0: recevoir une invitation.
1: Une réponse. Et dans cette réponse, oui, j'envoie une bouteille à la mer, un SOS, disant, expliquant que j'ai eu un accident, je me retrouve en fauteuil et que je voudrais revoler. Mmh. Et là, je reçois la réponse du président à l'époque de la section des pilotes handicapés de l'aéroclub Midi-Pyrénées à Lasbordes, Guy Labry, qui me dit, bah écoutez, mademoiselle, venez chez nous. On a des avions adaptés, avec des commandes manuelles, à Toulouse, et vous êtes la bienvenue.
0: Et puis le 4 avril 1995, c'est-à-dire 4 ans après votre accident, vous décrochez le brevet de pilote privé. Quelle émotion vous traverse à ce moment-là? Une nouvelle vie qui commence.
1: Je me dis à ce moment-là, et la suite c'est quoi? Ça va être quoi? Parce que en fait, ce n'est pas pour moi une ligne d'arrivée, mais la ligne d'un nouveau départ, d'un autre départ possible. Et quel sera-t-il cet autre départ? Ben pourquoi pas devenir pilote professionnel?
0: Alors, il faut quand même préciser qu'avant d'en arriver là, vous avez obtenu votre bac, quitté le nid familial pour déménager dans un studio. Vous avez passé votre permis de conduire, il y a eu plein d'étapes. À chaque fois, il y a eu des petites victoires. C'est comme ça qu'on franchit des montagnes?
1: Ah oui, oui, il faut y aller pas après pas. Et derrière chaque impossible, il y a un possible projet, un possible rêve, une possible réalité. Mais il faut savoir franchir les marches les unes après les autres. Et déjà, obtenir son permis de conduire à 18 ans, quand on est paraplégique, c'est un premier pas vers la liberté. Mmh. Et après, du coup, on s'inscrit dans un processus de réussite qui vous encourage et qui vous pousse à essayer d'ouvrir de nouvelles portes.
0: C'est en appliquant cette méthode que vous allez aussi devenir la première femme handicapée au monde pilote de voltige.
1: Exactement. Malgré les obstacles, malgré les découragements, malgré les impasses, malgré les demi-tours, malgré les échecs qui nous apprennent bien plus encore que nos réussites, parce qu'on cherche d'autres façons de faire, d'autres voies, à faire différemment. Et c'est comme ça que l'on chemine. Voilà, s'accrochant à un rêve, en ayant un cap. Et moi, mon cap, c'était le suivant. Et ça a toujours été celui-ci, d'ailleurs. Tout de suite, même après mon accident, je voulais faire changer le regard que l'on porte sur les personnes handicapées.
0: Alors justement, vous voulez devenir instructrice, mais à l'époque, c'est impossible pour les personnes handicapées. Qu'à cela ne tienne, vous vous mettez alors en tête de changer la législation avec l'aide d'une femme, Brigitte. C'est l'une des 12 premières femmes commandant de bord chez Air France. Là aussi, c'est un long combat.
1: Ah oui, c'est un exploit même. Ça tient du miracle. Mais là encore, il a fallu 7 ans. Mais petit à petit, en gagnant la confiance, surtout la confiance de cette femme, Brigitte, qui allait tout déclencher, on a réussi à faire changer la législation, à convaincre, à force de prouver, à force de montrer, à force d'essayer d'argumenter, de convaincre. Brigitte va nous épauler et nous permettre d'ouvrir les bonnes portes et d'activer les bons leviers pour pouvoir faire bouger les choses. Une femme respectée dans le milieu de l'aviation, l'une des toutes premières femmes pilotes de ligne, et dont je dois saluer aussi le travail de son mari dans l'ombre, Bruno Revlin-Falcoz, qui aussi nous a beaucoup, beaucoup, beaucoup aidés pour gagner la confiance des autorités, du ministre à l'époque des Transports, Dominique Bussereau, et de la DGAC, de la Direction Générale de l'Aviation Civile.
0: Alors, finalement, vous n'allez pas réussir à devenir pilote professionnel. Hein. Vous vous rendez compte que le niveau demandé est très difficile. Oui. Alors, bien sûr, c'est une immense déception. Mais une fois de plus, vous allez vous relever et créer une entreprise adaptée dans le secteur de l'audiovisuel. Rapidement, en quoi ça consiste? Une entreprise adaptée.
1: Alors, une entreprise adaptée, c'est une entreprise qui emploie 80% de son personnel, 80% de ses effectifs sont des personnes en situation de handicap, qui sont reconnues comme travailleurs handicapés. Et l'objectif, c'est d'aider ces personnes à reprendre confiance en elles, à remettre le pied à l'étrier lorsqu'elles ont eu, elles ont été éloignées de l'emploi pendant un temps conséquent, on peut parfois même plusieurs années, éloignées de l'emploi, reprendre confiance en elles.

0: petit à petit. Et l'objectif ensuite pour elle, c'est d'aller frapper aux portes des entreprises du secteur public ou privé, et de sortir de ce système, ou pas d'ailleurs, si elles s'y sentent bien. Voilà, donc on a eu cette idée avec Axel Nielsen à l'époque, et l'entreprise existe toujours, Séquence Clé Production. Elle a été reprise par la suite par une équipe voilà dynamique, jeune, et l'entreprise marche très très bien, hein, et existe toujours, voilà, près de, ça fait combien d'années, 16 ans plus tard.
1: Donc vous allez quitter cette entreprise, et vous allez aussi faire des conférences, vous montez une nouvelle entreprise, c'est un travail un peu solitaire. Aujourd'hui vous êtes salarié, vous êtes référente handicap pour une banque privée. En quoi ça consiste votre travail ?
0: Alors j'anime la politique handicap de l'entreprise. Donc en fait ça, mon objectif c'est de finalement permettre et favoriser l'emploi des personnes handicapées dans notre entreprise, et d'inciter aussi les personnes qui pourraient se retrouver en situation de handicap, mmh, mais qui n'osent pas le dire, qui n'osent pas se déclarer travailleurs handicapés, de les inciter à le faire, parce que elles ont tout à y gagner en le faisant. Pourquoi ? Parce que l'entreprise met en place toute une stratégie, tout un tas de mesures de compensation du handicap. Vous êtes en situation de handicap, on va vous fournir du matériel adapté pour pouvoir compenser votre handicap, des aides auditives, un aménagement du poste de travail. On va pouvoir aussi aménager vos horaires. Vous allez pouvoir bénéficier de jours de télétravail supplémentaires. En fonction, c'est du cas par cas, en fonction des situations, et en fonction aussi des besoins, parce que, et des attendus quand même. Voilà, lié au poste que l'on a, et qu'il faut que ce soit compatible aussi avec ses missions, bien sûr, mais du coup c'est voilà des avantages qui permettent à la personne handicapée d'être moins fatiguée sur son poste de travail, de pouvoir aussi s'exprimer, parler plus librement.
1: La question de l'emploi, c'est un vrai sujet, hein, pour les personnes en situation de handicap.
0: Oui, toujours aujourd'hui.
1: Le taux de chômage des personnes handicapées en France était de 12% en 2024, contre 7% pour le reste de la population. C'est deux fois plus, ça a un petit peu baissé en 2025. On est à 11,5. Comment est-ce que vous expliquez un tel décalage ? Qu'est-ce qui manque ? Qu'est-ce qu'il faudrait faire ?
0: Et alors, beaucoup de choses, hein, beaucoup d'actions sont mises en place. On a chaque année, on a ce qu'on appelle le Diolé. C'est une journée dédiée en novembre, le troisième jeudi du mois de novembre, une journée dédiée où on invite des entreprises à accueillir des personnes en situation de handicap pour partager un moment avec elles, pour apprendre à se connaître, pour déconstruire les préjugés, les stéréotypes, et changer notre perception du handicap. Ce sont souvent des personnes qui sont en recherche d'emploi, et donc du coup ça peut permettre
1: mais une journée
0: mais c'est une action parmi d'autres. Il y a des job dating qui sont organisés tout au long de l'année avec Hello Handicap, il y a des rencontres, enfin il y a quand même beaucoup d'actions qui sont
1: mises
0: en place.
1: Qu'est-ce que les politiques devraient faire selon vous?
0: Je pense que les politiques font déjà beaucoup, hein, puisque on a l'obligation, lorsqu'une entreprise emploie au moins 20 salariés, il y a cette obligation légale que 6% des salariés, des effectifs, soient des personnes en situation de handicap. Là où ce qu'il faut lever, c'est les freins. Que peuvent avoir les entreprises à embaucher une personne en situation de handicap.
1: Peut-être changer les regards aussi.
0: Il y a des méconnaissances de ce qu'est le handicap. Vous savez, il y a tellement, entre les handicaps visibles, les handicaps invisibles. Enfin, chaque problématique, chaque cas est un cas particulier qu'il faut accompagner. Et c'est cet accompagnement qui parfois peut paraître insurmontable alors qu'il ne l'est pas du tout. Il y a tout un tas de il y a des associations, Lyon qui sont très actifs, qui accompagnent les entreprises. On a Cap Emploi, on a l'AGFIP qui finance. L'entreprise n'a rien à débourser. Enfin, seulement une partie infime de la compensation.
1: Vous avez le sentiment que le regard sur les personnes en situation de handicap en France aujourd'hui a changé, notamment depuis les JO?
0: Alors oui, alors donc moi donc vous parliez de mon accident en 1991, donc je peux vous dire 35 ans de fauteuil roulant, j'ai vu quand même les choses changer, évoluer dans le bon sens. Il y aura toujours, on pourra toujours mieux faire, il restera toujours voilà, mais dans l'ensemble quand même on parle beaucoup d'inclusion, on parle voilà. Mais je pense que les JO ont aussi permis cette inclusion, mais il faudrait pas que voilà, l'effet JO retombe, s'essouffle. Et aujourd'hui, je pense que oui, tout est dans le regard. On a besoin d'un regard bienveillant porté sur les personnes en situation de handicap, encore une fois visible ou invisible. Mais je pense qu'il faut aussi être dans la réciprocité. Les personnes handicapées aussi ont un rôle à jouer en étant ouvert, en allant vers les autres, en étant elle-même bienveillant envers les autres. Parce que si on réclame ce droit à la bienveillance, il faut que nous aussi nous soyons bienveillants envers les autres. Voilà, et c'est dans la réciprocité que les lignes pourront bouger.
1: Se pose aussi la question de l'accessibilité en entreprise, mais aussi dans l'espace public et notamment dans les espaces culturels. Et cette année, vous avez beaucoup fréquenté les théâtres pour interpréter votre propre rôle dans la pièce Voltige à Paris, d'abord au Théâtre du Montparnasse, et puis au Festival d'Avignon cet été. C'est Éric Métayer, votre compagnon, qui l'a écrite pour vous. On écoute tout de suite le teaser de cette pièce.
2: Mais qu'est-ce que je vais devenir, moi, maintenant, avec une handicapée à la maison? Cette phrase, elle a réveillé ma flamme. J'avais envie de brûler le monde. Ouais, ben on part avec un handicap. Et alors? On va passer s'emmerder par des jambes. Les grandes aviatrices, elles ont toutes commencé par des exploits et souvent terminé par des accidents. Moi, j'ai de la chance, c'est l'inverse.

0: Alors je vais me battre pour lui. Je vais travailler mon rêve. La première femme handicapée au monde, pilote de voltige.
1: Comment est-ce que vous avez vécu cette aventure? Être comédienne, c'était un de vos rêves. Je vois que vous êtes très émue.
0: Oui. Oh, c'était. J'ai appliqué exactement la même méthode que celle que j'ai appliquée pour devenir pilote de voltige, qui aussi était un défi extrêmement difficile à relever. Et persévérance, travail, ne jamais lâcher, échouer, recommencer, et puis petit à petit, on y arrive, quoi. Mais ne jamais lâcher.
1: C'est votre conjoint qui vous a écrit cette pièce. Vous avez tout de suite accepté?
0: Alors, ça a été mon cadeau. Hein, c'était un cadeau de Noël. Et donc, la seule façon que j'ai trouvé de lui rendre ce cadeau, c'était de relever le défi, de pouvoir jouer ce seul en scène, sur scène.
1: Et la voltige, vous continuez?
0: Et la voltige, je continue, mais cette fois-ci en planeur, sans moteur, sans CO2, sans énergie fossile.
1: Dorine Bourneton, c'est quoi votre définition du bonheur?
0: Le bonheur, c'est quand on a envie, quand on sent en soi cette flamme qui brûle, qui est vive et qui vous donne envie d'aller de l'avant, d'aller de projet en projet. Moi, je me sens heureuse qu'en relevant des défis, en fait, toujours nouveaux, toujours...
1: Alors, c'est quoi la suite?
0: La suite, bonne question. La suite, c'est la tournée de Voltige.
1: Dix dates programmées. Donc, il y aura le 5 et 6 octobre à Istres, mais il y aura aussi le 27 novembre à Pornic, et puis en janvier, la Martinique. Où est-ce qu'on peut retrouver toutes les dates de votre tournée?
0: Sur ma page Instagram.
1: Merci Dorine Bourneton pour votre témoignage. Les voisins, les voisines, restez avec nous dans quelques instants. Le portrait d'une autre femme forte avec Latifa Mouawed. Mais d'abord, un peu de musique. A Burden par Senseless Optimism.

0: A burden, un fardeau par Senseless Optimism sur RFI toujours. Ces voix de femmes dans 8 milliards de voisins et de voisines. Deuxième portrait aujourd'hui dans notre émission avec vous Latifa Mouawane, bonjour.
1: Bonjour Lucie, bonjour à tous.
0: Aujourd'hui votre invitée a elle aussi un sacré parcours, Amélia Lacraffi. Elle est députée des Français de l'étranger de la 10e circonscription qui regroupe au total 49 pays en Afrique et au Moyen-Orient. Alors Amélia a été repérée par les équipes d'Emmanuel Macron lors des législatives de 2017, elle a été réélue en 2022 puis en 2024. Et dès 2019, elle s'est emparée d'un sujet qui lui tenait particulièrement à cœur, celui des violences conjugales chez les Français expatriés. Un angle mort des politiques publiques, Latifa.
1: Oui, depuis le Grenelle des violences conjugales de 2019, elle a développé de nombreux dispositifs, dont une plateforme d'information destinée aux Françaises expatriées victimes de violences conjugales. Parce que souvent, quand on est dans un pays étranger, on ne sait pas trop comment se sortir de ces situations de violence.
0: Mais alors Latifa, pourquoi est-ce que ce sujet lui tient particulièrement à cœur ?
1: Alors si ce sujet lui tient tant à cœur, c'est qu'elle a elle-même été victime de violences intrafamiliales dans l'enfance.
2: Je me dis, si je suis là, c'est qu'il y a une bonne raison. J'ai pas le droit de le gâcher, mais il y a une phrase qui a été assez intéressante. Ce psychologue me dit, vous culpabilisez tellement d'être en vie que vous vous sentez presque obligé d'être utile et d'aider les autres. Donc j'aide tout le temps et donc j'avais besoin de me rendre utile. Ensuite, j'avais aussi besoin de prouver quelque chose. C'est pas parce que on est issu d'un milieu difficile ou qu'on a une mère qui a pas fait d'études qu'on doit reproduire et d'aller chercher des excuses pour dire si j'ai pas réussi ou si je suis malheureuse ou si je suis ceci ou cela, c'est parce que j'ai pas eu de chance. Et le misérabilisme, c'est ça va, c'est pas mon truc.
3: Vous êtes tellement active que les équipes d'Emmanuel Macron vous remarquent et vous proposent d'être candidate aux élections législatives de 2017. Votre profil les intéresse, vous êtes une femme, une chef d'entreprise et issue de l'immigration. Alors dans un premier temps, vous refusez, puis vous acceptez. Qu'est-ce qui vous a fait changer d'avis ?
2: J'ai pas refusé en tant que telle, mais je pensais que c'était une plaisanterie. Et la veille de l'annonce de la liste définitive à la presse, la même personne me rappelle. Je vois son numéro, je l'avais enregistré, je comprenais pas. Et je décroche. Non, on t'a investi, je comprends pas. On t'a investi. Non mais ça veut dire quoi ? Tu vas faire campagne. Non, mais je comprends pas. Sachant que je n'ai jamais été encartée, j'ai jamais fait ne serait-ce qu'une réunion dans un parti. Enfin, rien. Mais rien. Mais le plus drôle et le plus peut-être énervant, c'est que, ensuite, beaucoup de monde ont dit à ce monsieur, bravo d'avoir fait investir Amélia. Et lui passait son temps à dire, mais j'y suis pour rien. Quand t'es une femme, ça peut pas être toi.
3: Ouais, c'est ça. D'ailleurs, vous apprendrez par la suite qu'en vérité, on ne mise pas gros sur votre succès.
2: Totalement.
3: Mais que vous avez l'avantage d'être une candidate de la diversité, comme on
2: fallait
3: dit.
2: Fallait une arabe, fallait une femme. Voilà. Je cochais quelques cases
3: alors,
2: intéressantes.
3: Comment vous l'avez pris ?
2: Pas mal, parce que, ma foi, je peux comprendre. Et effectivement, d'avoir dans cette belle assemblée, quand même, de représenter aussi la diversité, c'est quand même normal. Pas mal, mais c'est bien, c'est mieux de le dire. Mais heureusement qu'on m'a pas dit que j'étais vouée à l'échec, parce que je serais partie perdante.
3: Et on peut préciser que vous avez fait taire les mauvaises langues, puisque vous avez été réélue en 2022 et en 2024. Alors, je voudrais qu'on s'intéresse maintenant à un sujet important pour vous, dont vous vous êtes emparée en 2019, lors du Grenelle des violences conjugales. Un sujet qui passait sous les radars, les violences conjugales chez les Français de l'étranger. En quoi leur situation est-elle spécifique ?
2: Le Grenelle a fait en sorte qu'on a mis le sujet vraiment en avant, parce que en fait, c'est pas comme le fameux nuage de Tchernobyl, hein, il s'arrête pas. Donc, je suis violent en France, je quitte la frontière, je deviens pas violent. Enfin, et d'être loin, loin de sa famille, loin de ses amis, toutes les stats et tout ce qu'on a fait nous a montré que la plupart des temps, dans la plupart des cas, le couple qui part, l'homme et la femme ont plus ou moins le même niveau d'études et même niveau de rémunération. 9 fois sur 10, c'est l'homme à qui on propose l'expatriation. On va souvent voir son salaire doubler, tripler, voire quadrupler, selon la dangerosité du pays. Quand vous avez votre femme qui est à la maison, qui s'ennuie, dans certains pays, elle n'a pas le droit de travailler, donc elle peut ruminer toute la journée. Quand vous arrivez le soir, elle a envie de parler, vous n'avez pas envie, vous avez bossé comme un taré, parce que vous devez faire aussi vos preuves, etc. Les premières disputes commencent, la première claque peut arriver assez vite. C'est aussi tout ça, Français de l'étranger. Enfin, c'est pas que je suis expat et ça va.
3: Alors, quel conseil auriez-vous à donner à des expatriés qui se retrouveraient dans des situations de violence intrafamiliale ?
2: déjà, consulat. Le consulat, on a depuis 2019 des agents qui sont formés. Ce n'était pas le cas avant. Formés à la première écoute. Donc vraiment important, ici à quoi que ce soit, il faut aller au consulat. Il faut aller voir le site de l'ambassade et du consulat. Aller voir les élus. On a la chance d'avoir des élus locaux, ce qu'on appelle les conseillers des Français étrangers. En fait, c'est l'équivalent des conseillers municipaux. Ils sont là pour vous et vous en avez dans tous les pays. Et après, vous avez vos députés et vos sénateurs. On répond. On répond vraiment à 99% des mails. Et depuis, moi, j'ai fait des fiches, en fait. J'ai créé aussi plusieurs assos, parce que je suis un peu une boulimique. Et une de mes associations, qui s'appelle la Fédération internationale des bienfaisances et entraide des Français de l'étranger, la FIBRE. Donc la FIBRE, FDE pour françaisétrangers.org. Et là, il y a des guides pour les femmes battues. Il y a des guides pour les aides sociales. Des guides sur la fiscalité, enfin voilà, j'ai mis tout le temps.
3: Et puis on peut avoir un passeport en 24 heures.
2: Ah oui, oui, ça ce qui est important. J'ai eu en 2018 et 2019 des femmes qui me disaient, je suis bloquée, mon mari a caché le passeport, donc je dois prendre mon mal en patience. Non. Un passeport d'urgence, alors, il faut se dire que dans un pays où il n'y a pas d'escale, enfin, quand vous êtes dans un pays et vous pouvez venir en France sans escale, donc en vol direct, le consulat peut faire un laissez-passer consulaire. Et s'il y a une escale, s'il faut passer par notre pays, on vous fait un passeport d'urgence. Donc le laissez-passer consulaire, on peut le faire dans la journée. J'ai déjà eu des consulats exceptionnels qui m'ont fait ça dans la journée. Et le passeport d'urgence, on peut le faire en 24 heures. Donc ça peut sauver des vies et il faut que les femmes ou les hommes, parce qu'il y en a peu, mais il y en a, voilà, pour fuir quand on n'a pas accès à son passeport, il y a ces deux possibilités-là.
0: Merci Latifa Mouawed. Vous pouvez retrouver l'intégralité de l'interview d'Amélia Lacraffi dans Des femmes, des combats sur la chaîne YouTube de RFI et sur notre site rfi.fr. Et c'est l'heure maintenant d'écouter le monde avec Monica Fantini.
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0: Et pour bien commencer ce mois de septembre, Monica, notre chroniqueuse de la vie sonore, nous propose aujourd'hui un florilège de sons qui font du bien aux oreilles. Alors, ouvrez grand vos écoutilles, fermez les yeux et suivez la guide.
5: Un peu partout, un peu tout le monde dit qu'il y a trop de bruit, que les sons de tous les jours agacent, dérangent. Mais il existe bien des sons agréables. Ils arrivent souvent à l'improviste. Les sons agréables s'y trouvent en prêtant l'oreille. Oui, oui, oui, l'oreille se prête. Même aux villes, comme si elles étaient des orchestres.

0: Les sons agréables se trouvent en prêtant l'oreille. Il ne faut pas l'oublier.
1: Et nos oreilles vous disent merci, Monica Fantini. La chronique Écoutez le monde à retrouver sur toutes les plateformes d'écoute et sur RFI Pure Radio. Merci aussi à Delphine Cachin qui m'a aidé à préparer cette émission, à Inès Emprin aux réseaux sociaux et à Maëlle Guyot à la réalisation. Lundi, vous retrouverez Emmanuel Bastide. Son sujet, êtes-vous intéressant ou invisible? Comment sortir du lot? Pour témoigner, notre numéro WhatsApp 33 6 11 80 41 89. Les voisins, les voisines, nous, on se retrouve la semaine prochaine. Cette fois, nous parlerons des colères de femmes. Comment elles naissent, pourquoi et à qui font-elles peur, mais aussi en quoi elles sont nécessaires pour faire avancer les droits et les questions d'égalité. À la semaine prochaine donc, salut à tous.
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6: Bonjour, bienvenue et merci d'écouter RFI. Il est 5h ici à Paris, 6h à Kiev et à Moscou.
5: Martin Guez.
6: Les capitales ukrainiennes et russes, où doivent se rendre cette fin de semaine les émissaires de Donald Trump? Le président ukrainien Volodymyr Zelensky appelle pour l'occasion la Russie à stopper ses frappes pour sécuriser leur venue. Moscou qui a hier visé un quartier sous haute surveillance à Kiev, celui des services de sécurité. Le Venezuela a conclu un nouvel accord pétrolier, cette fois-ci avec la Colombie, alors que cette semaine, des entreprises américaines étaient à Caracas pour concrétiser les accords de Donald Trump. Accord qu'il sera difficile de mettre en pratique, vous l'entendrez. Du pétrole brut hautement toxique qui provoque la mort d'une quarantaine de personnes. Ça se passe au Nigeria, au large de Port Harcourt, où les drames liés à l'extraction et au commerce de l'or noir se multiplient. Et puis enfin, un tableau spolié aux Pays-Bas par le régime nazi refait surface en Argentine 80 ans après. On y revient en fin de journal. Les émissaires de Donald Trump sont donc attendus pour la première fois à Kiev. Jared Kushner et Steve Witkoff qui doivent d'abord se rendre à Moscou ce samedi. Et le président ukrainien Volodymyr Zelensky a proposé à la Russie un arrêt des frappes durant cette double visite. Alors qu'hier, un drone russe a frappé les services de sécurité ukrainiens. Une attaque spectaculaire qui visait, selon le chef de l'État, le bureau du chef de ce puissant organisme censé être le mieux protégé du pays. 12 personnes ont été blessées, mais le directeur de l'instance, Alexander Poklad, n'était pas là, n'était pas dans son bureau au moment de l'attaque. Une escalade sérieuse, selon Kiev. Reportage dans ce quartier, pourtant sous très haute surveillance de notre correspondante en Ukraine, Emmanuel Chaz.
7: À Kiev, c'est une attaque russe sans précédent qui vient de secouer le quartier supposément le plus sécurisé de la capitale. Les services secrets ukrainiens ont été ciblés par un drone russe et juste à côté, des bâtiments civils ont aussi été endommagés, comme le restaurant d'Anna Zavertailo. C'est la 3e fois que l'un de ces établissements est touché.
8: La première frappe a eu lieu rue Zelianska, en plein centre-ville, l'an passé à la même période. Il y a eu 2 mois, en juin, c'était notre établissement du quartier de Podil. Et maintenant celui-ci, près de la cathédrale Sofia. Le bâtiment est endommagé, mais heureusement, nous n'avons pas eu de blessés. Les employés étaient réfugiés en sous-sol.
7: L'attaque qui a eu lieu en plein après-midi a blessé au moins 12 personnes. Volodymyr Zelensky l'a condamné et il a promis une réponse similaire à la Russie. mardi. Mais juste avant la première visite des envoyés spéciaux américains, Jared Kushner et Steve Witkoff, le président ukrainien demande aussi une halte dans les raids aériens.
9: De notre côté, il n'y aura pas de frappe aérienne et la Russie doit faire de même pendant le temps nécessaire pour tenir ses négociations et résoudre les problèmes logistiques liés à cette visite américaine.
7: Cette visite est d'autant plus importante pour Kiev qu'elle pourrait relancer des pourparlers avec Moscou. Reste que cette énième frappe qui touche le cœur du renseignement ukrainien expose les failles de la défense aérienne ukrainienne ainsi que la détermination russe à tenter de détruire la structure même de l'État ukrainien. Emmanuel Chaz, Kiev, RFI.
10: Et on reparlera largement de l'actualité ukrainienne ce matin sur RFI avec le chef de la diplomatie française, le ministre des Affaires étrangères Jean-Noël Barrot, et notre invité exceptionnel. Il répondra aux questions de Clotilde Dumay. Rendez-vous à 6h15, temps universel. Un nouvel accord pétrolier conclu par le Venezuela après l'annonce de Donald Trump d'un contrat portant sur plus de 65 milliards de barils de réserve. Caracas signe cette fois-ci avec une compagnie colombienne, à savoir Geopark, qui obtient l'exploitation d'un gisement de pétrole brut pour 25 ans. Dans le nord du pays où se trouve la majeure partie des réserves de pétrole, un pétrole sur lequel mise beaucoup Donald Trump aux États-Unis. On le disait, il attend faire baisser le prix de l'essence grâce à cet accord. Le Venezuela, qui a d'ailleurs signé mercredi des contrats avec plusieurs compagnies américaines. Mais dans la pratique, les spécialistes restent très sceptiques quant à la faisabilité de ces accords, Claire Fage.
11: La compagnie Chevron, proche des autorités américaines, a confirmé vouloir investir 7 milliards de dollars en 5 ans sur deux nouveaux gisements au Venezuela. Cela s'ajoute aux 14 champs supplémentaires obtenus par la société du Vénézuélien Alejandro Betancourt, qui s'est engagé à vendre 20% de sa production aux États-Unis. Problème, estime le spécialiste du Venezuela Thomas Posado, il n'y a aucune sécurité politique et juridique autour de ces accords.
12: Qu'adviendra-t-il le jour où Donald Trump ne sera plus au pouvoir, ou même le jour où il ne maintient plus autant sa suprématie militaire qu'il la maintient aujourd'hui? Qu'adviendra-t-il le jour où il y aura un nouveau gouvernement au Venezuela, peut-être plus légitime que le gouvernement de Delcy Rodriguez, qui pourrait dénoncer l'accord? Ceux qui investissent, c'est des entrepreneurs qui étaient sous le coup d'affaires de corruption en Espagne, en Suisse et au Royaume-Uni. On ne sait pas jusqu'à quel point cela va durer.
11: Les majors privés ne se bousculent pas. On est encore très loin des 100 milliards de dollars d'investissement attendus par Washington au Venezuela. La production de ce pays n'est pas sur le point d'augmenter, au point de faire baisser les prix de l'essence aux États-Unis, en tout cas pas avant les élections demi-mandat.
10: Explication signée Claire Fage. En Bolivie, à présent, une explosion a fait au moins 2 morts et 59 blessés dans une installation militaire où était entreposé du matériel pyrotechnique. Le bilan pourrait s'alourdir dans les prochaines heures. Une enquête a été ouverte. Et puis enfin, en Équateur, les États-Unis ont visé une nouvelle embarcation en raison de ses liens présumés avec le narcotrafic. La troisième frappe en une semaine. L'administration Trump a lancé il y a un an une large campagne de bombardements dans le Pacifique oriental et en mer des Caraïbes, faisant plus de 200 morts, parfois sans qu'aucun lien direct n'ait pu être établi avec le narcotrafic, ce qui suscite l'inquiétude des habitants et des organisations de défense des droits humains.
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10: RFI 4h06 à Lagos et Port Harcourt, grande ville côtière du Nigeria, où là aussi le pétrole concentre attention et convoitise. De jeunes voleurs ont tenté de siphonner du pétrole brut lors d'un transfert de cargaison. Ça s'est passé auprès d'Okrika, dans la périphérie de la ville. Les conséquences sont dramatiques. Une quarantaine de personnes sont mortes après avoir inhalé des gaz toxiques dans cet état du sud-est du pays. Les tragédies de ce type sont tristement ordinaires, entre explosions, sabotage et fuites mortelles aux abords des oléoducs. Lisa Fabian.
13: Une centaine d'embarcations artisanales s'étaient amarrées à proximité d'un navire qui chargeait une cargaison d'essence destinée à l'exportation depuis une usine pétrochimique. Le drame est survenu alors que les jeunes profitaient de ces opérations pour soutirer une partie du produit pompé à haute pression. Robert, un habitant d'Okrika, raconte.
14: Cela s'est passé mercredi soir vers minuit. Il n'y a pas eu de feu ou d'explosion, mais les vapeurs d'hydrocarbures étaient insupportables. Certains habitants sur la terre ferme ont même dû quitter leur maison car cela sentait trop mauvais. Ce sont ces vapeurs qui ont étouffé la plupart des gens qui siphonnaient l'essence. Il y a beaucoup de corps qui flottent sur la rivière et qui doivent encore être identifiés.
13: Certains sont tombés à l'eau, d'autres ont développé rapidement de graves problèmes respiratoires. Selon Fine Fez Doumna Mene, qui dirige une ONG locale, ce genre morts d'incidents est plus rare ces dernières années grâce aux efforts pour sécuriser les pipelines.
15: It's because of the pipeline security contract awarded to Tompolo.
16: La compagnie Tantita Security, qui appartient à l'ancien chef rebelle Tompolo, emploie des jeunes pour sécuriser les oléoducs. Ça a contribué à réduire les vols de pétrole depuis quelques années dans le delta du Niger. D'autres ont dû s'enfoncer plus profondément dans les criques à cause des opérations des forces de sécurité. Mais il faudrait leur offrir d'autres moyens de subsistance, par exemple en les associant à l'exploitation de raffineries modulaires légales.
13: Sans ressources, les jeunes continueront à risquer leur vie le long des oléoducs, malgré ces tragédies répétées.
10: Lisa Fabian, du service Afrique de RFI. Enfin, voilà un tableau que l'on croyait disparu, mais qui a refait surface à Mar del Plata, en Argentine, une œuvre spoliée par le régime nazi qui va finalement revenir à la famille du propriétaire initial. Un galeriste juif néerlandais, il était jusqu'ici aux mains de la fille de l'ancien dignitaire nazi Friedrich Katgen. Depuis Buenos Aires, explication de Théo Conscience.
17: Plus de 80 ans après avoir été spolié, le tableau Portrait d'une dame, peint au XVIIIe siècle par l'italien Giuseppe Ghislandi, s'apprête à retrouver sa propriétaire légitime. L'œuvre appartenait au marchand d'art Jacques Rautsticker, dont la collection a été pillée par l'occupant nazi aux Pays-Bas pendant la Seconde Guerre mondiale. Elle avait refait surface en Argentine l'an dernier, presque par hasard, lorsqu'un journaliste néerlandais l'avait repérée sur une annonce immobilière dans la station balnéaire de Mar del Plata. Elle était alors en possession de Patricia Katgin, fille d'un haut dignitaire nazi qui avait fui en Amérique du Sud après la guerre. Après avoir été mise en examen pour recel et tenté de faire valoir la prescription du délit, celle-ci a finalement accepté de conclure un accord qui prévoit la restitution du tableau à la belle-fille et unique héritière de Jacques Rautsticker. Avant de récupérer le tableau, cette dernière souhaite, selon le journal Clarín, qu'il soit exposé un temps au musée de l'Holocauste à Buenos Aires à des fins de sensibilisation. Théo Conscience, Buenos Aires, RFI.
10: Et on termine sur les terrains de sport en tennis. Pas d'accro pour les têtes d'affiche Carlos Alcaraz chez les hommes et Aryna Sabalenka chez les femmes. À l'US Open, l'Espagnol et la Biélorusse facilement qualifiées pour les huitièmes de finale. Entrée facile aussi pour les Françaises. À la Coupe du Monde de basket, ça se passe en Allemagne. Les Françaises larges vainqueurs de leur premier match, 99-53 face à la Hongrie. Et puis en football, le PSG n'y arrive décidément pas en Ligue 1. Paris battu 2-1 sur sa pelouse par Monaco lors de la troisième journée de championnat. Tout de suite, vous avez rendez-vous avec Pourquoi RFI dit ça ?
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20: Bonjour, comment RFI a-t-elle parlé des événements à Niamey le week-end dernier ? Mutinerie, tentative de coup d'État ou bien rébellion ? On fait le point dans un instant avec Magali Lagrange. Comment parlent les diplomates ? Les journalistes doivent savoir déchiffrer le langage diplomatique pour comprendre les actes qui se cachent derrière les mots. L'auteur du dictionnaire de la diplomatie contemporaine, Raoul Delcorde, ambassadeur honoraire de Belgique, est notre invité. Et puis dans Pourquoi RFI dit ça comme ça, Frédéric Genoux revient sur un mot qu'on a beaucoup entendu cet été, fixé.
21: 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Bonjour Nicolas Sûr.
22: Bonjour Anne Kantner, bonjour à toutes et à tous. Le retour à la normale à Niamey après la mutinerie de samedi, des dispositifs de sécurité restent visibles.
20: La situation à Niamey, au Niger, donc, situation que vous avez beaucoup suivie sur l'antenne et sur les réseaux sociaux. Bonjour Thibaut Mata.
23: Bonjour Juliette.
20: Une question en particulier revient beaucoup.
23: Tout à fait, oui, je le rappelle un petit peu. Dans la nuit du vendredi 28 au samedi 29 août, des échanges de tirs ont été entendus autour de l'aéroport de Niamey au Niger. Et sur les réseaux sociaux de RFI, eh bien, ça a fait réagir. Nous avons reçu beaucoup de commentaires sur notre couverture de cette mutinerie au Niger. Et mutinerie, eh bien, c'est justement le mot qui interpelle les internautes. JC Cœur Pur ou encore Nova Terra, hein, ce sont leurs pseudos, demandent sur Facebook pourquoi nous parlons de mutinerie et pas de tentative de coup d'État.
20: Pour vous répondre, Magali Lagrange, qui suit le Niger au service Afrique de RFI. Magali, nous allons revenir sur le fil des événements du week-end avec vous, parce que ce mot de mutinerie, il n'est pas employé tout de suite.
24: Non, au départ, on commence par donner les infos qui nous remontent. Des tirs sont entendus dans la capitale nigérienne, ils débutent dans la nuit de vendredi à samedi. Au départ, c'est ça que l'on sait. Aussi, les zones dans lesquelles ils ont lieu, la zone de l'aéroport, celle du palais présidentiel, le centre-ville. À ce moment-là, on ne connaît pas l'origine de ces tirs. On garde en tête qu'il y a eu 2 attaques djihadistes dans le secteur de l'aéroport de Niamey depuis le début de l'année. Donc, on se pose ces questions-là. À quoi ces tirs correspondent-ils? Est-ce que ce sont des attaques terroristes dans la capitale? Est-ce qu'il se passe autre chose et quoi? Et donc, on travaille comme on le fait toujours, en appelant nos sources pour essayer de comprendre la situation de façon plus précise.
0: À partir de quel moment cesse-t-on de parler de situation, justement, d'événements, de tensions, et où on commence à employer le mot de mutinerie? Et par ailleurs, ce mot de mutinerie, il correspond à quoi ?
24: On cesse d'employer un mot générique comme événement, situation, quand on a pu vérifier la nature de ce qui est en train de se passer, comme on le fait toujours en recoupant l'information. Dans la matinée de samedi, par exemple, une source sécuritaire confie à RFI que le mouvement vient d'insurgés issus des rangs de l'armée. À partir du moment où on est certain qu'il s'agit d'affrontements entre soldats, on peut employer ce terme de mutinerie pour ensuite affiner encore l'information en cherchant qui sont ces soldats mutins, quel est le rapport de force, etc.
0: À ce moment-là, le pouvoir nigérien, lui, parle de mouvement d'humeur. Cela paraît un peu minimiser l'événement. On a vu pourtant que les affrontements avaient été violents, que les mutins avaient été durement réprimés avec des aides extérieures.
24: Oui, ce sont les termes qui sont employés dans le communiqué lu sur les médias d'État, communiqué du ministère nigérien de la Défense. RFI s'en fait aussi l'écho. Mais en effet, le terme mouvement d'humeur nous semble un peu faible au vu de la durée de l'événement. Il a commencé dans la nuit de vendredi à samedi pour ne se terminer que le samedi soir avec l'intervention de la garde présidentielle appuyée par les forces russes d'Africa Corps. Et puis, il y a aussi des interrogations autour de la géographie des événements. Ils ne se sont pas cantonnés à la base militaire centrale. Au niveau de l'aéroport. Des tirs ont aussi été entendus dans la zone du palais présidentiel, dans le centre-ville. C'est donc un événement d'ampleur qui s'est produit à Niamey le week-end dernier. Et cette semaine, d'ailleurs, le chef d'état-major particulier d'Abdourahmane Tchiani, le général Ibro, a dit que ce n'était pas une mutinerie, c'était pour, selon ses termes, empêcher le Niger de continuer sa marche vers sa souveraineté.
0: Alors, est-ce qu'on peut pour autant parler de coup de force, de tentative de coup d'État, comme nous le disent les internautes, Magali? Le journal guinéen Ledjeli, par exemple, a pu écrire qu'il y avait eu là un putsch manqué à RFI. On a les informations pour affirmer qu'il y a putsch, pas putsch. Qu'est-ce qu'il faut encore définir? Il y a des zones d'ombre?
24: Alors nous sommes évidemment beaucoup interrogés sur le bon terme à employer. Derrière une tentative de coup d'État, il y a normalement une planification, il y a des leaders, il y a une volonté politique. Or, dans le cas de ce qui s'est passé à Niamey samedi dernier, il n'y a pas eu de communication des soldats mutins qui permettrait de connaître leur agenda, leurs revendications précises. À ce stade, nous n'avons donc pas la preuve que les militaires voulaient prendre le pouvoir. C'est possible qu'ils l'aient voulu, mais ce n'est pas encore prouvé, ce n'est pas encore établi. Donc en toute rigueur, nous avons choisi de ne pas retenir le terme de tentative de coup d'État. Nous y avons réfléchi à plusieurs, journalistes, rédaction en chef, et c'est donc la conclusion à laquelle nous sommes arrivés.
0: Magali Lagrange du service Afrique de RFI.
1: On m'appelle Excellence, on loue mon élégance. Je reçois les présidents, les monstres, les marchands, les tyrans, ou les démocrates, professionnels, diplomates.
0: Ce vendredi et ce samedi, à Paris, le ministère de l'Europe et des Affaires étrangères organise la fabrique de la diplomatie. L'événement propose une plongée au cœur des enjeux internationaux et des métiers qui façonnent la politique étrangère de la France. La diplomatie en actes, mais aussi en mots. À cette occasion, nous recevons Raoul Delcorde, qui publie un dictionnaire de la diplomatie contemporaine. Ambassadeur honoraire de Belgique, son dictionnaire comporte quelques 200 entrées pour mieux comprendre la réalité diplomatique, à commencer par ce mot de diplomatie.
3: Il y a 1000 définitions de la diplomatie, qui est la conduite des relations extérieures par le moyen de la négociation et de la représentation. J'aime citer un auteur canadien qui l'a résumé en une phrase. La diplomatie, c'est représenter son pays dans le monde et le monde dans son pays. Et cette dynamique, elle est au cœur du travail diplomatique. Le métier de diplomate existe depuis l'Antiquité, mais le mot lui-même a été créé, semble-t-il, par Robespierre, on ne sait pas très bien, en tout cas à la fin du XVIIIe siècle. et vient du grec diploma, qui était un document plié. Alors vous allez me dire, mais qu'est-ce que ça a à voir? Justement, les mandataires, les représentants à l'époque des souverains et des princes, étaient porteurs d'un document signé par leur souverain qui les accréditait en quelque sorte auprès d'un souverain étranger, d'où le terme diplomate.
20: Quand vous dites document plié, on pense à un autre aspect de la diplomatie, c'est le secret.
3: Oui, alors je fais partie d'une école qui privilégie quand même l'utilisation ou la pratique du secret dans la négociation diplomatique. Tout ne doit pas se dire. D'autant que, en révélant les négociations, en quelque sorte, on affaiblit le négociateur. Donc, il faut une part du secret. Mais, dans l'opinion publique, secret est souvent assimilé à dissimulation, à tromperie, à ruse. Non, le secret, tel que je l'entends en tant que diplomate, c'est une qualité. C'est la préservation de la confidentialité de la négociation.
20: Je me suis arrêtée sur trois entrées dans votre dictionnaire. Bons offices, oui. Franc et ouvert, oui. Et ambiguïté constructive. J'ai trouvé que on avait l'essence de la diplomatie dans ces trois mots. Ambiguïté constructive, par exemple, qu'est-ce que ça veut dire?
3: Il faudrait relire Machiavel, n'est-ce pas, qui est au fond le père de tous les diplomates. À savoir que il y a dans une négociation toujours une part d'ombre, on ne dévoile pas toutes ses cartes, n'est-ce pas, a priori. Franc et ouvert, oui, j'ai pas résisté au plaisir de cet euphémisme ou de cet understatement, parce que, bon, l'ambassadeur des États-Unis à Bruxelles a eu un entretien qualifié de franc et ouvert avec le ministre belge des Affaires étrangères. Je peux vous dire qu'en langage diplomatique, cela signifie qu'ils n'avaient aucun accord sur aucun des points qui ont été discutés. Mais voilà, l'homme de la rue n'est pas nécessairement au courant du langage diplomatique et en lisant cela, il peut se réjouir en disant au fond, mais c'est bien, ils se sont parlé. Mais en réalité, on préfère, voyez-vous, dans le langage diplomatique, utiliser les tournures obliques. Plutôt que le langage direct auquel on est habitué dans d'autres milieux.
20: Les bons offices, alors qu'est-ce que c'est?
3: Le travail même du diplomate, c'est d'être monsieur ou madame bons offices, c'est-à-dire que une médiation, un intermédiaire en quelque sorte, proposé, on le voit, prenons encore un exemple de l'actualité internationale, on peut dire que le sultanat d'Oman a offert ses bons offices pour tenter de trouver une solution à la guerre qui s'est développée dans le Golfe Persique. Donc, les bons offices, c'est la définition même, d'une certaine façon, du travail diplomatique. Et ça requiert, je puis vous l'assurer, beaucoup de patience, une bonne connaissance de ses interlocuteurs et de réelles capacités de négociation.
20: J'ai entendu que vous aviez employé un mot en anglais, understatement, tout à l'heure. Pourtant, la langue de la diplomatie, c'est le français. Vous avez d'ailleurs consacré un article de ce dictionnaire au français. Et puis, comme partout, l'anglais apparaît sur understatement, sur off the record.
3: Oui, bien sûr, le français perd du terrain. Il a été la langue de la diplomatie parce qu'il s'est substitué au latin à partir du XVIIIe siècle pour les traités internationaux et que dans les relations internationales en Europe au XVIIIe, au XIXe siècle et jusqu'à l'Empire ottoman, on pratiquait le français. Et puis, le tournant, figurez-vous, c'est la conférence de Versailles à l'issue de la Première Guerre mondiale. Les Américains sont arrivés. Et ils ont fait savoir qu'ils ne connaissaient pas ou mal le français et que donc les négociations devaient aussi se dérouler en anglais. Et à partir de là, compte tenu de l'influence du monde anglo-saxon, l'anglais a progressivement dominé le langage diplomatique. Mais j'ai quand même une certaine jouissance à voir que les Anglais ont repris quelques termes français dans leur vocabulaire diplomatique, voyez-vous. Par exemple, les Anglais parlent aussi de chargé d'affaires ou encore d'agrément. Il y a quelques mots comme ça, la note verbale, qui est un terme un peu bizarre, mais bon, ils l'ont repris aussi au vocabulaire français. Mais pour répondre à votre question, d'une manière générale, le français perd du terrain Et je compte beaucoup sur les diplomates de la francophonie, en particulier de la francophonie africaine, pour que progressivement on reprenne du terrain dans les négociations internationales, car la précision du français mérite d'en faire une langue diplomatique au même titre que l'anglais.
20: On dit qu'on est face à un moment dans le monde, le retour des puissances. Est-ce que, à travers ça, il y a encore une voie pour la diplomatie réellement, avec des mots qui apparaîtraient, d'autres qui passeraient un peu de mode?
3: Alors, le retour des puissances, c'est vrai, mais les puissances moyennes, dans lesquelles inclut aussi bien mon pays que la France, ou le Canada, où j'ai été ambassadeur, doivent se faire entendre, et se font entendre par la voie du multilatéralisme. Quoi qu'en pense le président américain. Et donc, je crois qu'il y a, oui, de l'avenir pour la diplomatie multilatérale notamment. Alors, y a-t-il des termes qui s'imposent aujourd'hui? Oui, par exemple, le soft power, là, pour le coup, on utilise le terme anglais, le pouvoir doux, la diplomatie d'influence, c'est certainement aujourd'hui un des termes les plus usités et une des pratiques aussi, les plus connues du travail diplomatique, par rapport au hard power, justement, qui est la politique des puissances, elle, qui impose par la force. En revanche, c'est vrai que si je vous dis que l'on a convoqué tel diplomate étranger au Quai d'Orsay pour lui faire des représentations, c'est un terme qui n'est plus usité, qui veut dire en réalité le mettre en garde, puis dire qu'il s'est conduit d'une manière qui n'est pas acceptable. Donc voilà, il y a certains termes plutôt du protocole qui sont quelque peu surannés. Et en revanche, un terme de plus en plus important aujourd'hui, c'est ce qu'on appelle la paradiplomatie, c'est-à-dire une diplomatie qui n'est plus entièrement dans les mains des États, mais qui est aussi pratiquée par d'autres entités étatiques ou non étatiques. La diplomatie aujourd'hui, elle est aussi pratiquée par les ONG, par les villes, les ports, bref, elle s'est globalisée.
20: Comment est-ce qu'on fait de la diplomatie quand on est une ville ou un port, justement?
3: Bien que j'appartienne à l'ancienne école, je me réjouis de voir qu'une ville parle à une autre ville, qu'un port noue des relations avec un autre port, qu'une université noue des relations. Et donc toutes ces entités-là ont développé même les médias, des services de relations internationales. Mais je voudrais quand même, en tant qu'ancien ambassadeur, plaider pour qu'à un moment donné, même si je suis heureux que cela existe, la coordination se fasse au sein des ambassades.
20: Raoul Delcorde sera ce samedi à 12h-15h de Paris à la Fabrique de la Diplomatie. C'est aussi l'occasion de rencontrer ceux qui font France Média Monde. Nous vous proposons ateliers et rencontres. C'est ouvert à tous et c'est gratuit. Ça se passe sur le campus de la Sorbonne Nouvelle dans le 12e arrondissement. Pourquoi RFI dit ça comme ça? Bonjour Frédéric Genot.
4: Bonjour.
20: Est-ce qu'il y a un mot qui incarne la rentrée sur RFI?
4: Ce n'est pas à proprement parler un mot de rentrée, mais c'est un mot qui mérite qu'on s'y attarde, car on l'a vraiment beaucoup entendu cet été. Ce mot, c'est le verbe fixer. Fixer vient du latin figere, qui signifie ficher en terre, planter. Au fil du temps, il a été utilisé pour décrire ce qui est attaché, ce qui ne bouge pas, comme le taux d'imposition ou le tarif du titre transport. Le prix est fixé, ça veut dire il est le même pour tout le monde. Enfin, on peut fixer le regard de quelqu'un ou fixer quelqu'un du regard. C'est quand on regarde cette personne sans la quitter des yeux, ce qui peut être une façon de montrer son intérêt, mais qui peut déplaire, car c'est une attitude parfois un peu étrange.
20: Le verbe fixer est assez courant en français et on ne se trompe jamais sur son sens.
4: C'était exact, et ça l'est peut-être moins depuis quelques années. En anglais, le verbe « to fix » a un sens plus complexe. Comme en français, il peut signifier « décider de façon définitive » ou bien « accrocher fermement » comme quand on fixe un tableau au mur. Il a aussi ce sens de « réparer ». Recoller les morceaux. Et c'est là où il y a une différence avec le français. Quand dans une crise politique, un responsable dit à son équipe « fix it », cela signifie « trouver les moyens de faire passer le message » ou bien « réglez-moi ça ». Et ce sens du verbe « to fix »
5: on le retrouve dans le substantif fixeur.
20: Le fixeur qui est dans notre profession la personne qui est une aide précieuse sur le terrain pour faciliter le travail du journaliste.
5: Oui, c'est d'ailleurs souvent un journaliste basé dans le pays où le reportage est tourné. Une personne qui parle la langue locale, qui a un carnet d'adresses, en d'autres mots, qui fait avancer les choses, qui sait qui il faut rencontrer pour faire un bon reportage.
20: Fixeur, c'est du jargon, un peu comme quand on dit « les incendies ont été fixés ».
5: Précisément, Juliette. Alors ce terme, on l'a beaucoup entendu cet été 2026, où il y a eu toute une série d'incendies très dramatiques. Ces dernières années déjà, on entendait le mot « fixé » dans la bouche des porte-paroles des pompiers, mais pas dans celle des présentateurs. Cet été, les digues ont cédé. Bien sûr, il y a eu quelques poignées de journalistes rigoureux qui ont défendu leur position. Le jargon, ils le savent, ce n'est pas bon pour les auditeurs et ils ont continué à utiliser des mots que tout le monde comprend. C'était un défi, car qui comprend de nos jours une expression telle que le feu est circonscrit ? D'autres présentateurs souhaitant apporter une information précise, tout en pensant aux auditeurs, ont ainsi dit « le feu est fixé », ce qui signifie qu'il n'est pas éteint, mais qu'il ne progresse plus.
20: À chaque fois ?
5: Oui, et c'est respectueux de l'auditeur, mais c'est un peu long. Enfin, certains présentateurs ont craqué. Ont-ils considéré qu'après avoir expliqué 10 fois, 20 fois ce que signifiait le terme « fixé », l'auditeur avait compris ? Après tout, les responsables politiques, eux aussi, ne se gênaient pas pour employer le verbe « fixé ». Il n'empêche, Juliette, il suffit de poser la question autour de soi pour réaliser que les gens n'ont qu'une vague notion de ce qu'est un feu fixé. Mieux vaut donc continuer de l'expliquer chaque fois qu'on l'utilise. Sans compter qu'on a aussi entendu des âneries cet été à l'antenne, des phrases du genre « les pompiers tentent de fixer le feu ». Eh bien non, les pompiers cherchaient à éteindre le feu. Fixé, c'est une étape sur la voie de l'extinction, mais ce n'est pas un objectif en soi. Et si vous me permettez cette conclusion, Juliette, en 2026, on a un peu

0: Seulement les médecins et les infirmiers, l'OMS inclut également les sages-femmes, laborantins, aides-soignants, agents communautaires, personnel d'entretien, encore chauffeurs des structures sanitaires. Le premier risque apparaît dans les établissements ordinaires où les patients peuvent être reçus avant la détection de leur maladie. Contrairement aux centres spécialisés contre Ebola, ces structures disposent parfois des protocoles moins établis et d'un accès plus limité aux équipements. Au Nord Kivu, six établissements évalués obtiennent un score moyen de seulement 20% dans l'application de mesures de prévention. Au Bazouélé, l'hôpital général de Ganga atteint 21,3%. La vaccination ne lève pas encore cette incertitude. Le vaccin Ervebo est homologué contre une autre espèce du virus Ebola. Son efficacité contre le virus Bundibugyo n'est pas démontrée chez l'être humain. L'OMS recommande donc que son utilisation s'efface dans le cadre de protocoles de recherche, en priorité auprès des soignants et des personnels de première ligne, sans abandonner les autres mesures de protection.
1: Un patient Legodi, pour rappel, l'épidémie a déjà fait 3072 morts sur 6342 cas recensés dans le pays. Le gouvernement congolais a donc annoncé hier son nouveau plan de riposte à la clé, 1,3 milliard de dollars sur 180 jours. Et deux objectifs, freiner la propagation et faire baisser le nombre de décès. Détection précoce des cas, suivi des contacts et surtout communication accrue auprès des populations font partie des mesures mises en avant. Transparence et réparation, c'est ce que demande la société civile une semaine après le violent accrochage qui a eu lieu sur le fleuve Congo, affrontement au niveau de Makotimpoko, côté République du Congo, et Yumbi pour la RDC, entre les patrouilles fluviales des deux voisins. Deux agents des forces du Congo-Brazzaville avaient été séquestrés et blessés. Deux de leurs collègues sont toujours portés disparus. Les détails avec Amélie Tulet.
2: Pour Nzobo Roqueloge, coordonnateur du Cercle des droits de l'homme et du développement, il ne faut pas sacrifier les victimes et leurs familles pour préserver les bonnes relations entre les deux voisins. Cet acteur de la société civile plaide pour que Brazzaville demande à Kinshasa de tout faire pour que les corps des deux agents disparus soient retrouvés et remis à leurs familles pour des obsèques dignes. Il insiste aussi pour que les deux autres agents, qui ont subi, selon ses mots, des sévices cruels, inhumains et dégradants, obtiennent réparation. Les deux hommes, pris en charge à l'hôpital central des armées de Brazzaville, ont reçu le 29 août dernier la visite du Premier ministre Anatole Koliné-Makosso. Et en début de semaine, devant les députés, les ministres de la Défense et de l'Intérieur ont rappelé que plusieurs îles sur le fleuve appartiennent au Congo, mais sont habitées par des ressortissants de la RDC, dans un esprit, je cite, de bon voisinage. Le ministre de la Défense a qualifié les faits d'incidents regrettables, condamné les images humiliantes diffusées sur les réseaux et insisté sur la volonté du gouvernement de Brazzaville de privilégier le dialogue.
1: Amélie Tulet, les faits dont ils sont soupçonnés sont d'une extrême gravité. Les peines encourues le sont tout autant. Après plusieurs jours d'audience à N'Djamena, le parquet tchadien a fait connaître hier ses réquisitions dans le procès d'Abdoulaye Miskine et de ses trois coaccusés. 30 ans de prison ferme sont requis contre le chef de guerre présumé, poursuivi notamment pour assassinat, torture, séquestration, enlèvement et viol. Ces trois co-accusés risquent désormais 10 ans d'emprisonnement, soupçonnés de tentatives de création et participation à des mouvements insurrectionnels. La défense, de son côté, demande toujours l'acquittement et conteste la compétence de la justice tchadienne dans cette affaire. RFI N'Djamena, Nadia Ben Mafoud.
3: Les 29 personnes constituées partie civile réclament solidairement 25 milliards de francs CFA de dommages et intérêts, et leurs avocats estiment que les accusés devraient être jugés pour crimes contre l'humanité. Maître Amat Abderrahman.
4: Le procureur a pris des réquisitions contraires à nos observations, mais nous, c'est ce que nous avons réclamé, c'est qu'il y ait une condamnation pour l'infraction des crimes contre l'humanité, parce que la peine sera donc de la prison à vie.
3: Les avocats de la défense dénoncent une absence de preuves. Pour eux, le dossier est vide. Mais maître Benjamin Mamgodibaï s'interroge sur les raisons qui justifient la mise en place de 5 jours de délibéré, alors qu'en matière criminelle, la cour se prononce habituellement dans les 2 heures. Benjamin Mamgodibaï.
5: La loi tchadienne, pénalement, a été faite de manière à protéger les personnes mises en cause. Mais en l'espèce, nos accusés n'étaient pas protégés. Et c'est pourquoi on a exprimé cette inquiétude. S'il n'y a pas de trépatouillage, s'il n'y a pas de manipulation, s'il n'y a pas de décision téléguidée, le droit est de notre côté et ils seront acquittés.
3: La cour a mis l'affaire en délibéré et le verdict doit être rendu le 9 septembre. Nadia Ben Mafoud, N'Djamena, RFI.
1: Eux avaient été reconnus coupables de soutien aux séparatistes anglophones camerounais et de fournir du matériel destiné à tuer, enlever ou mutiler des personnes. 3 citoyens américains d'origine camerounaise condamnés à 15 et 5 ans de prison par un tribunal de Kansas City dans un message audio.

0: audio. L'un d'entre eux demandait notamment aux séparatistes l'enlèvement d'un chef traditionnel. Il aurait également financé entre autres la formation des séparatistes à l'utilisation d'explosifs. RFI, il est 4h37 à Lomé, minuit 37 à New York. La grosse pomme, témoin hier d'un vote qui devrait changer la face du monde, du moins celle qui apparaît sur nos globes terrestres et nos planisphères. L'Assemblée générale des Nations Unies a en effet adopté à une écrasante majorité une résolution déposée par le Togo et baptisée « Corriger la carte ». 164 pays ont dit oui à ce projet qui réclame une représentation du monde plus équitable. Seuls les États-Unis se sont opposés, ainsi que 6 pays qui se sont abstenus en raison de sensibilité territoriale. Objectif, instaurer un principe simple. Une carte destinée à comparer les pays ne devrait pas donner une image faussée de leur taille, comme c'est le cas de la projection Mercator, largement utilisée jusqu'ici et pourtant poussiéreuse puisqu'elle date du XVIe siècle. Les explications de notre correspondante aux Nations Unies, Karine Auton.
1: Avec cette résolution, l'ONU encourage officiellement les États membres, les institutions internationales et les lieux d'enseignement à laisser tomber le planisphère tel qu'on le connaît depuis plusieurs siècles, où les pays près des pôles sont surreprésentés et au contraire, les pays subsahariens sont réduits. Le Groenland y paraît ainsi comparable à l'Afrique, alors que l'Afrique est environ 14 fois plus vaste. Sur impulsion du Togo et de l'Union africaine, la résolution encourage donc une cartographie respectant une meilleure proportionnalité. Le chef de la diplomatie togolaise, Robert Dussé, a expliqué que ces billets, répercutés de génération en génération, avaient une influence sur nos perceptions collectives et que cette représentation injuste, au final, était bien plus vaste que la cartographie, qu'elle concernait la dignité des peuples, la mémoire historique et la lutte contre les représentations héritées. L'Union européenne, la Chine, la Russie et les États-Unis voient du coup leur surface réduite en suivant ces conseils, mais seul Washington a refusé de se joindre à l'écrasante majorité pour faire passer la résolution. Quelques heures plus tôt, la France, elle, avait annoncé officiellement abandonner l'ancien planisphère. Karine Auton, New York, RFI.
0: Un texte porté par le Togo, mais aussi l'Union africaine et parrainé par la France. Donc, à cette occasion, vous venez de l'entendre, le ministre français des Affaires étrangères annonce que Paris saute le pas et abandonne la projection Mercator. Jean-Noël Barrot qui s'est exprimé hier à l'ouverture de la fabrique de la diplomatie, événement qui se déroule ce week-end à Paris, au cours duquel le ministre a répondu pour RFI aux questions de Clotilde Humey. Il est notamment revenu sur cette décision de changer les cartes officielles en France.
2: La fabrique de la paix, elle commence dans les esprits et c'est une question de récit et de perception du monde. Et le problème, c'est qu'effectivement, on a utilisé des cartographies dites de Mercator qui initialement a été conçue pour la navigation à cap constant. Mais elle a le gros inconvénient de faire apparaître les États-Unis, la Russie et la Chine comme beaucoup plus gros qu'ils ne le sont relativement à l'Asie du Sud-Est, à l'Afrique ou à l'Amérique du Sud. C'est pourquoi le ministère des Affaires étrangères va faire évoluer l'usage de ces cartographies pour utiliser, selon les usages, les cartographies qui seront les plus adaptées, telles que les scientifiques et les cartographes nous les auront indiquées.
0: Jean-Noël Barrot, qui est le grand invité international de RFI Matin, rendez-vous à 8h15, heure de Paris, 6h15, temps universel. Et puis elle peine encore à se faire une place sur la carte des emplois scientifiques et technologiques en Afrique. On parle des femmes africaines, alors que le forum sur les femmes dans les secteurs de la technologie et de l'innovation en Afrique s'est achevé hier à Nairobi. Parmi les principaux constats, ce paradoxe, l'Afrique a la plus forte proportion au monde de femmes parmi ses diplômées en sciences et en technologie, 47%, mais ces dernières restent encore largement sous-représentées dans le monde du travail et dans les postes à responsabilité. Selon l'agence McKinsey, elles ne représentent que 12% des postes de direction, par exemple. Velba Amoudi est directrice générale pour l'Afrique de l'Est chez IBM et pour elle, il reste encore bien des préjugés à surmonter.
3: Dans ce type de forum, on entend beaucoup « Vous savez, le problème avec les femmes, c'est qu'elles sont trop émotives et qu'elles ont peur d'assumer certaines responsabilités. Mais ce n'est pas vrai et je ne cesse de le répéter. Il s'agit peut-être aussi simplement d'une question de visibilité. Il y a encore cette crainte car le secteur des sciences et technologies reste largement dominé par les hommes. On constate donc que les jeunes qui arrivent dans les organisations ont encore parfois cette mentalité. Nous encourageons la plupart des jeunes femmes à se faire accompagner par des mentors. Mais le plus important, c'est d'avoir confiance en soi, de relever les défis et d'assumer les responsabilités. Je pense qu'il faut continuer à encourager les femmes à s'affirmer et à être visibles. Pendant très longtemps, temps, nous avons considéré le leadership comme une affaire d'hommes. Pourtant, il existe des espaces pour les femmes, des espaces où elles peuvent montrer leurs compétences et occuper une position centrale, où leurs décisions sont visibles. Les gens ne vous feront confiance que s'ils ont pu constater ce que vous avez déjà accompli. Alors allez-y, relevez ce défi et assumez ces responsabilités.
0: Velma Amundi au micro RFI de Gaël Lalex. Il est 6h42 ici à Paris.
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0: À suivre dans les 20 prochaines minutes, rencontre avec une photographe qui s'est donnée pour mission de faire revivre le cinéma soudanais de la fin du 20e siècle. La photographe Frédéric Cifuentes qui expose ses œuvres à Paris à l'occasion du 2e festival du cinéma soudanais. Elle est notre invitée ce matin à la chronique média également et elle revient sur cette fracture au sein de la première radio de France. Syndicats et patronats s'écharpent sur l'arrivée à l'antenne d'un journaliste qui débarque d'un média identifié à l'extrême droite. Vous êtes bien à l'écoute de la Radio du Monde. Tout de suite, les sports. C'est avec vous, Babacar Diarra. Bonjour, Babacar.
5: Bonjour, Pierre.
0: De l'athlétisme pour commencer avec la consécration pour la Sénégalaise Salissar.
5: La triple sauteuse est devenue hier à Bruxelles la première Sénégalaise à remporter une épreuve de la finale de Ligue de Diamant qui ponctue la tournée mondiale des plus grands meetings du monde. Salissar s'est imposée en dominant le concours grâce à des bonds à 14,96 m. Elle finit la saison en trombe après avoir remporté la précédente étape de Ligue de Diamant avec du triple saut féminin en Pologne, à Silesia, où elle avait battu le record national. Une toute dernière et toute nouvelle compétition doit clore la saison d'athlétisme le week-end prochain, l'Ultimate Championship organisé à Budapest, en Hongrie.
0: En football, le Oroya partira avec un handicap dans une semaine pour le match retour de son premier tour préliminaire de Ligue des Champions.
5: Les Guinéens se sont inclinés 1-0 hier à Oran face à la JS Saoura. Une courte défaite qui ne compromet pas les chances de qualification d'après le directeur sportif Mbaye Touré.
6: Nous sommes un peu déçus. En tant que compétiteur, on ne peut pas se contenter de cette défaite. Il y avait de la place de faire un résultat aujourd'hui du côté d'Oran. Mais 1-0, ça aurait pu changer puisqu'à la dernière minute, on aurait pu encaisser un deuxième but. Je pense que Salifou, s'il a sorti le grand jeu, il y a eu des opportunités aussi où nous aurons pu revenir à la parité au score. Ça n'a pas été le cas. Mais dans moins de 10 jours, je pense qu'on va jouer au stade du 28 septembre et nous serons poussés par notre public. Ça fait très très longtemps qu'on n'a pas retrouvé le stade mythique du 28 septembre. Ça va nous certainement nous porter chance et puis ça va permettre également à nos supporters de retrouver le Oréa. On a encore nos chances. Je pense que la qualification est possible. On fera tout pour que nous puissions passer pour le deuxième tour.
5: Mbaye Touré, directeur sportif du Oroya, au micro de Thiers Noya Diallo. Parmi les résultats d'hier, il y a aussi eu la victoire 2-1 des Égyptiens du Zamalek sur le terrain de l'AS Sport à Djibouti.
0: Le premier tour préliminaire aller de la Ligue des Champions qui se poursuit aujourd'hui, Babacar, avec le retour du FC San Pedro.
5: 2 ans après avoir échoué à accéder aux phases de poule, les Pétrussiens remettent ça face au Nigérian de Rivers United. Le champion de Côte d'Ivoire a effectué sa préparation entre Tunis et Abidjan avec des rencontres notamment face à des clubs du Maghreb. L'effectif est comme toujours jeune, étoffé par son centre de formation. Mais San Pedro affiche une certaine confiance à l'image du capitaine et latéral droit, Bangali Fofana.
7: Après avoir observé certains des matchs sans leur manquer de respect, on crée moins l'adversaire qui nous propose. Après une bonne préparation, le groupe vit bien, il y a de bonnes ambiances. On va essayer d'aborder le match avec la plus grande humilité. Ça ne sera pas facile. Après tout, c'est la Ligue des Champions. Il y a ce qui se passe sur le papier et puis il y a ce qui se passe sur le terrain. J'ai entièrement confiance en nous et aux jeunes. La population de San Pedro, je souhaite qu'ils viennent massivement au stade nous encourager. Voilà, on joue pour la ville. Il s'agit de gagner, de les apporter de la joie. Et j'espère que ça sera une belle fête le samedi, Inch'Allah.
5: Le joueur de San Pedro, Bangali Fofana, au micro de Molamin Sissavane, San Pedro Rivers United, coup d'envoi 16h temps universel.
0: C'était Babacar Diarra pour les sports. Merci à vous Babacar, il est 4h46 en temps universel.
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0: Et à la une de ce samedi 5 septembre, J-1 en Allemagne avant l'élection régionale en Saxe-Anhalt, région centrale d'ex-RDA. C'est le premier land où l'extrême droite pourrait arriver au pouvoir depuis la Seconde Guerre mondiale. L'AFD est en tête de tous les sondages à 40%, loin devant la CDU au pouvoir. Ulrich Ziegmoun fait campagne sur l'expulsion des étrangers, sur l'arrêt de l'aide à l'Ukraine. L'Ukraine, justement, où de nouvelles frappes russes ont visé hier des bâtiments du service de renseignement du SBU. Il y a 12 blessés. Le président Zelensky promet de répliquer, mais propose dans le même temps une pause pendant la visite des émissaires américains. Jared Kushner et Steve Witkoff arrivent ce samedi à Moscou pour s'entretenir avec Vladimir Poutine avant d'être attendu à Kiev. Et puis, 9 jours après la crue dévastatrice au Népal et au Tibet, 2 ouvriers ont été sortis vivants vendredi d'un tunnel du nord du Népal. Selon le dernier bilan provisoire, la crue dévastatrice de la semaine dernière a fait au moins 1325 morts et près de 5600 disparus, dont plus de 800 ressortissants étrangers. Un peu plus de 2 semaines après, RFI est de retour à Zamboy. Le 18 août dernier, la localité centrafricaine située à la frontière avec le Cameroun voyait sa mine s'effondrer. Bilan officiel, 49 morts et des dizaines de blessés. Selon les informations recueillies sur place depuis, le site avait pourtant été fermé 2 semaines avant le drame. Mais des groupes de jeunes auraient incité d'autres habitants à reprendre son exploitation. Car avant ce terrible accident, Zamboy attirait des milliers de travailleurs venus de plusieurs régions du pays et de différents pays africains. Le village était ainsi devenu un important carrefour humain et économique porté par l'exploitation de l'or. Notre correspondant Rolf Steff Domialeux s'est rendu sur place. Il a pu rencontrer des habitants et des responsables.
8: Vêtus de gilets orange et de casques, quelques habitants et des membres de la société Douakozo reviennent sur le chantier. Les traces de l'éboulement sont encore visibles. Le sol est éventré, de gigantesques trous béants s'ouvrent dans le sol et des blocs de terre continuent de s'effondrer sous l'effet de la pluie. Alio Garga, propriétaire de la société Douakozo, montre les zones considérées comme dangereuses et revient sur les circonstances du drame.
9: Vous voyez ces tôles, c'est avec ça que j'ai clôturé le chantier. Comme vous le voyez, ils ont tout cassé pour forcer le passage. Il y a eu des pluies torrentielles pendant 3 jours sur ce chantier. Le sol était fragile. Les 20 militaires qui surveillaient le site avaient interdit aux artisans d'y accéder. Mais les artisans étaient plusieurs milliers. C'est donc de manière illégale qu'ils ont accédé au chantier.
8: Pour reconstituer les faits, la délégation monte à 50 mètres jusqu'au premier bloc de terre qui s'est effondré. Refait Benam Beltungo, ministre des Mines.
10: Il y avait une première alerte où les stériles qui étaient en haut commençaient à s'affaisser. Ceux qui avaient obtempéré et qui étaient sortis, ceux-là ont commencé à crier pour demander aux autres de sortir. Malheureusement, comme ils ont vu que ces stériles qui descendaient s'étaient arrêtés à un moment donné, ils s'étaient entêtés de continuer à travailler. Ensuite, il y a encore d'autres stériles qui étaient descendus et finalement, comme ils sont dans un sol qui est un peu boueux, c'était difficile pour eux de pouvoir courir et sortir. Il y a eu éboulement sur eux.
8: 49 personnes ont trouvé la mort selon le bilan officiel du gouvernement. Mais les familles des victimes avancent un bilan beaucoup plus lourd, 100 de morts et plusieurs dizaines de blessés. Anissé Bawaka, artisan minier, se trouvait dans l'un des trous au moment de l'éboulement.
11: J'ai couru pour sortir, mais tout allait très vite. J'ai échappé de justesse à la mort. Ce sont les habitants de la localité qui ont commencé à sortir les corps. Presque tous les corps ont été enterrés ici, à l'exception de quelques-uns que certaines familles ont ramenés dans leur village natal. Il y a eu beaucoup de pertes.
8: À Zamboy, la tristesse et l'atmosphère de deuil continuent de peser sur la localité. Pour prévenir une nouvelle catastrophe, le gouvernement a annoncé plusieurs mesures. Refait Benam Beltungo, ministre des Mines.
10: Il s'agit de continuer la pédagogie. Nous allons non seulement continuer à faire de la communication, à les informer, à les éduquer, mais en même temps, nous allons renforcer la répression.
8: Les enquêtes se poursuivent et le chantier est fermé jusqu'à nouvel ordre. Rolf Steff Domialeux, de retour de Zamboy, RFI.
0: Un reportage à retrouver en intégralité sur RFI.fr. La grande invitée Afrique ce matin est une sorte d'archéologue du 7e art. Dans les années 2000, à Khartoum, la photographe Frédéric Cifuentes a entrepris de déterrer les vestiges du cinéma soudanais, un secteur autrefois florissant. La photographe, réalisatrice et commissaire d'exposition revisite ses archives et en ressort des œuvres imprimées sur textile exposées à l'Institut Goethe à Paris à l'occasion de la 2e rencontre du cinéma soudanais. Ouda Ibrahim est allé lui demander comment l'idée lui est venu.
12: Frédéric Cifuentes, bonjour.
13: Bonjour.
12: On est là au Festival de films soudanais à Paris qui se tient ces jours-ci. Et vous exposez des photos que vous avez prises à Khartoum. Pour l'occasion, vous avez choisi de présenter des photos, mais imprimées cette fois-ci sur des tissus. Comment l'idée est venue ?
13: Alors en fait, la série photo originale que j'ai commencée en 2004, 2005, 2006 à Khartoum, je l'ai déjà présentée. Donc les tirages originaux qui sont des photos donc que j'ai prises à cette époque-là, je voulais les présenter d'une autre manière. Et depuis à peu près 2 ans, je commence à travailler la photo à travers le textile. Et pas seulement la photo, mais les archives photographiques.
12: Dans ces tirages, vous faites référence à 2 films qui sont présentés dans le cadre de ce festival, à savoir La dislocation de l'ombre, un film de 1975, et Tadjouj de 1979. Il y a des paroles sur les photos de la poésie.
13: Il y a beaucoup de symbolique sur les panneaux réalisés en référence à ces 2 films. Par exemple, pour Tadjouj, j'ai pris une partie d'un dialogue en arabe. Donc, en fait, tous les appliqués qui reproduisent les dialogues des films ou la poésie qui est récitée dans Dislocation of Amber, je les ai écrites en arabe. Et pour Tadjouj, j'ai repris un dialogue qui dit « Nous voyons la beauté du monde à travers ses yeux ». Et ça fait référence aux yeux de Tadjouj, qui est l'héroïne du film et qui est une actrice magnifique et qui effectivement nous fait voir le monde à travers un prisme de la beauté et qui montre la richesse du pays. Et en ce qui concerne Dislocation of Amber, donc c'est un film conceptuel où il n'y a pas de dialogue, mais il y a un poème qui est récité tout au long du film. Et qui est issu en fait d'un poète soufi Ibn al-Farid du XIIIe siècle.
12: Et comment ça s'est déclenché cette idée d'aller filmer ces cinémas en plein air à Khartoum ?
13: Je suis allée pour la première fois au Soudan en 2002 pour un festival soufi. Complètement par hasard, j'ai été subjuguée par la beauté du pays, les gens, enfin moi venant de France, de Paris, j'avais jamais vu une luminosité aussi incroyable et une richesse culturelle magnifique. Donc j'ai été vraiment happée par d'abord les soufis et j'y suis retournée, j'ai continué à faire des recherches sur les soufis pendant plusieurs années et puis petit à petit je me suis aussi intéressée à l'architecture coloniale de Khartoum. Khartoum a été traversé par plusieurs vagues de colonisation. Donc il y a eu les Turcs, les Anglais, et à l'époque coloniale britannique, il y a eu une série de constructions de cinéma en plein air. Après, j'ai rencontré un cinéaste, Jadala Jubara, qui était un pionnier du cinéma en Afrique. Le cinéma en Soudan, ça a été aussi un grand projet à long terme que j'ai réalisé. Et puis j'avais envie de le réinterpréter, de le redécouvrir d'une autre façon. Et pourquoi pas le textile, parce que finalement avec le textile, on peut explorer d'autres possibilités qui peuvent aider à exprimer d'autres choses et apporter d'autres éléments et de la richesse culturelle du Soudan, comme la poésie.
12: Vous parlez de la fragilité des textiles et aussi de ces lieux qui, on ne sait pas aujourd'hui ce qu'ils deviennent.
13: Alors effectivement, la fragilité, on peut l'apercevoir à travers ces formes de tissus. C'est comme un puzzle qui est démantelé et ça peut effectivement faire référence au patrimoine architectural du Soudan qui est certainement maintenant anéanti à cause de la guerre. Mais ce n'est pas parce que physiquement on ne voit plus les bâtiments que l'âme des bâtiments n'existe plus. C'est aussi ça que je voulais mettre en valeur à travers ce travail. C'est montrer que ça a existé et ça continue à exister dans la mémoire des gens, mais ça continue à exister surtout dans le ressenti et les émotions.
12: Frédéric Cifuentes, merci.
0: Et merci à vous, Daibrahim, le festival Arkawit consacré au cinéma soudanais, c'est jusqu'à demain à Paris. 6h30. 6h55 ici à Paris et c'est l'heure de la chronique des médias avec vous, Amaury de Rochegonde. Bonjour.
14: Bonjour.
0: Vous revenez ce matin sur la levée de boucliers d'une partie de la rédaction de la radio publique France Inter depuis le recrutement comme chroniqueur du directeur adjoint de la rédaction de Valeurs Actuelles, un média d'extrême droite.
15: Oui, il y a même un mot d'ordre de grève le week-end prochain si la direction ne revient pas sur sa décision de recruter Charles Sapin, tout récent numéro 2 de la rédaction de Valeurs Actuelles, à un poste d'éditorialiste politique le dimanche matin. Ce n'est d'ailleurs pas lui, l'ancien journaliste du Figaro et du Point, qui est en cause, mais son journal Valeurs Actuelles. L'hebdomadaire a été condamné définitivement il y a 2 ans pour injure publique à caractère raciste après avoir représenté en esclave la députée LFI Danielle Obono. À l'entendre, Charles Sapin serait très loin de cette ligne éditoriale. Il a d'ailleurs été chargé de repositionner Valeurs Actuelles en magazine des droites. Seulement, le titre a été racheté il y a 1 an par 3 investisseurs, dont l'un, Pierre-Édouard Sterrin, ne cache pas sa volonté de peser sur l'élection présidentielle en favorisant l'union des droites. Pierre-Édouard Sterrin est aussi un milliardaire exilé fiscal qui s'est déclaré à droite de l'extrême droite sur l'immigration.
0: Et cette politique sur le cas Charles Sapin oppose à France Inter direction et syndicats.
15: Oui, d'autant que cette polémique intervient juste après que le journaliste marqué à gauche Thomas Legrand a dénoncé son invisibilisation de l'antenne après une vidéo prise à la volée où il a été accusé d'être en connivence avec des responsables socialistes. Pour les représentants du personnel, Charles Sapin appartient à la direction d'un magazine qui n'est pas compatible avec les valeurs de Radio France. Pour la direction, à l'inverse, il est un signe de pluralisme avant la présidentielle, sachant qu'il y a sur France Inter des chroniqueurs venus d'autres hebdos, dont Alternative économique et le Nouvel Obs, plutôt de gauche.
0: Et la question est aussi, selon vous, Amaury, une affaire de régulation.
15: Souvenez-vous, en 2024, le Conseil d'État a demandé à l'ARCOM de garantir le pluralisme sur CNews en regardant l'ensemble des prises de parole, y compris des chroniqueurs. Ce qui s'applique à CNews peut aussi valoir pour France Inter, d'autant qu'en juin, la station a été mise en demeure par le régulateur de mieux répartir le temps de parole politique, les voix du RN étant concentrées la nuit. Alors oui, écoutons nos différences, comme dit le slogan, mais en même temps, Valeurs Actuelles a participé aux attaques contre l'audiovisuel public en soutenant que face à un service public très à gauche, heureusement qu'il y avait des milliardaires très à droite. Très à gauche, il faut le dire vite, et la question est de savoir si Radio France ne participe pas un tout petit peu le dimanche à la banalisation des idées d'extrême droite voulue par Pierre-Édouard Sterrin.
0: La question est posée à Maurice de Rochegonde dans votre chronique média et justement la direction de Radio France qui affirmait hier que la culture du renoncement n'était pas la sienne et qui écarte donc tout retrait de Charles Sapin. Merci à vous. C'est la fin de cette édition d'Afrique Matin. Merci à vous d'avoir été avec nous. Vous restez bien sûr à l'écoute de RFI. Dans une minute, 3 nouvelles heures d'infos. 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
21: Il est 5h en temps universel, 7h ici à Paris.
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14: Bonjour à tous, on part pour 3 heures d'information internationale et ça commence tout de suite avec le journal. Bonjour Martin Gaëlle.
21: Bonjour Clotilde, bonjour à toutes et à tous.
14: À la une, dernier meeting et dernière ligne droite en Allemagne.
21: Où la région de Saxe-Anhalt pourrait basculer à l'extrême droite, ce qui serait une première dans le pays depuis l'après-guerre. L'AfD fait la course en tête devant les conservateurs de la CDU et devant le parti de gauche Die Linke, qui pourrait jouer un rôle d'arbitre demain dans ce scrutin régional. L'Allemagne, mais aussi la Cisjordanie ou encore la guerre en Ukraine, autant de sujets que vous avez passés en revue, Clotilde, avec Jean-Noël Barrot. Le ministre français des Affaires étrangères sera notre grand invité international dans un peu plus d'une heure. Dans ce journal, nous serons aussi au Liban où Israël poursuit ses frappes dans le sud du pays et assure désormais contrôler une colline stratégique. Nous irons ensuite en République tchèque où un membre du gouvernement a été victime d'un drôle de canular. Et puis enfin, Paris fait pschit et 1 et 2 et 3 matchs sans victoire en Ligue 1 pour le PSG, battu 2-1 hier soir au Parc des Princes par Monaco.
14: J-1 donc avant ce scrutin très scruté en Allemagne.
21: Cela se passe dans une région a priori assez anonyme de l'est du pays, à savoir la Saxe-Anhalt, où vivent 2,5 millions d'habitants, autour des villes de Magdebourg ou de Halle. Mais l'élection régionale qui se tient demain pourrait consacrer pour la première fois depuis l'après-guerre un parti d'extrême droite, à savoir l'AfD, l'Alternative pour l'Allemagne, formation anti-migrant qui fait la course en tête dans les sondages, avec 20 points d'avance sur les conservateurs de la CDU et près de 30 sur le parti de gauche Die Linke, qui espère tout de même se frayer un chemin et jouer les faiseurs de roi. Notre correspondant Pascal Thibault a assisté au dernier meeting de Die Linke à Magdebourg. Reportage.
22: Ça n'est pas de ta faute si le monde est ce qu'il est, mais ça serait de ta faute s'il ne change pas. Le parti de gauche, lui, veut changer les choses. Die Linke se positionne comme le garant de la justice sociale. Sur scène, au centre de Magdebourg, la tête de liste pour la région, comme les nombreux dirigeants débarqués de Berlin, mettent ce thème en avant. Lukas Hirtz-Tarrant, un militant, rappelle que le programme de l'AfD ne profite pas aux petites gens.
23: Voter pour l'AfD, c'est se tirer une balle dans le pied. Et la frustration ambiante, elle est due à la politique sociale des conservateurs.
22: Mais si Die Linke, crédité d'environ 12% dans les sondages, veut mettre son programme en avant et rappelle que 6 habitants sur 10 ne votent pas pour l'AfD, c'est la possible arrivée au pouvoir de ce parti qui est dans tous les esprits. Et là aussi, Die Linke se veut une valeur sûre de l'antifascisme, comme l'explique Nathalie Nagel, candidate du parti ce dimanche.
24: Nous sommes le rempart. Quiconque connaît l'histoire sait que la meilleure solution contre l'extrême droite, c'est de voter pour Die Linke.
22: Le parti pourrait, faute de majorité pour l'AfD dimanche soir, jouer un rôle clé pour permettre au ministre-président chrétien-démocrate sortant de continuer à gouverner. Une option aux allures de quadrature du cercle. Pascal Thibault, Magdebourg RFI.
21: Une quadrature du cercle qu'espère s'éviter l'AfD. Pour l'heure, le parti compte 23 députés dans la région, compte 40 pour la CDU. Mais l'AfD espère doubler son score. Nous serons en reportage au cœur du dernier meeting de la formation d'extrême droite dans le journal de 7h, temps universel.
14: D'ici là, dans un peu plus d'une heure, Jean-Noël Barrot sera notre grand invité international.
21: Le chef de la diplomatie française avec qui vous vous êtes entretenu hier, Clotilde, le ministre des Affaires étrangères, qui a passé en revue les grands sujets de l'actualité internationale, notamment la guerre en Ukraine et les frappes russes qui s'étendent toujours plus. L'Allemagne, qui a accusé cette semaine Moscou d'avoir envoyé un drone chargé d'explosifs début août à l'aéroport de Leipzig, ce qui est vu par l'Union européenne comme une forme de guerre hybride pour décourager les 27 dans leur soutien à l'Ukraine. Une Europe qui doit se montrer ferme et unie, selon Jean-Noël Barrot.
2: Ce que Vladimir Poutine voudrait tenter de faire croire au monde, c'est que les Européens sont bellicistes, qui veulent la guerre avec la Russie et qui veulent l'escalade.
14: Alors que chacun le voit. Les limites, donc.
2: Et à chaque fois qu'il a testé les limites, il a rencontré la fermeté et l'unité des Européens. Nous allons tenir à notre stratégie parce qu'elle fonctionne. Soutien à l'Ukraine, je l'ai dit, financier, énergétique,
14: militaire. Malgré les cyberattaques qui se multiplient.
2: Mais bien sûr! Vladimir Poutine est en échec absolu. Regardez la situation en Russie, où on a des pénuries de carburant, où l'économie s'effondre. La population russe souffre des choix délirants de Vladimir Poutine aujourd'hui.
14: Aussi, d'une certaine manière.
2: Mais dans des proportions bien moindres. Et si Vladimir Poutine est en échec à la fois militaire, économique et politique, voire diplomatique, c'est parce que nous avons pris, nous, Européens, à l'unanimité des paquets de sanctions, nous avons privé Vladimir Poutine de 500 milliards d'euros qu'il aurait sinon engouffré dans sa guerre d'agression contre l'Ukraine.
21: Le ministre français des Affaires étrangères, Jean-Noël Barrot, entretien à retrouver en intégralité à 6h15 en temps universel dans un peu plus d'une heure. La Russie par ailleurs, qui a visé hier un quartier pourtant sous très haute surveillance à Kiev, puisqu'un drone russe a frappé les services de sécurité ukrainiens. 12 personnes ont été blessées. Mais le directeur de l'instance, Oleksandr Poklat, n'était pas dans son bureau au moment de l'attaque. Une escalade sérieuse selon Kiev, la capitale ukrainienne, où les émissaires de Donald Trump sont attendus pour la première fois ce dimanche. Jared Kushner et Steve Witkoff qui doivent d'abord se rendre à Moscou ce samedi. Et le président ukrainien Volodymyr Zelensky a proposé à la Russie un arrêt des frappes durant cette double visite. Ce qui n'est pour l'instant pas le cas. Une nouvelle attaque russe a fait au moins 4 morts cette nuit à Kamiensk, c'est dans le centre de l'Ukraine.
14: L'armée israélienne dit vouloir renforcer ses positions dans le sud du Liban.
21: Pour empêcher l'ennemi de se réorganiser, selon les mots du ministre israélien de la Défense, Israël Katz. Au moins 3 Libanais ont été tués hier dans des frappes de l'armée de l'État hébreu à Nabatieh et à Tir. Des frappes qui interviennent au lendemain de l'annonce de la prise de la colline stratégique d'Alitaer par les autorités israéliennes, qui servait jusqu'ici de position stratégique au Hezbollah. Le premier ministre israélien Benjamin Netanyahou a présenté cette prise de succès. Le mouvement chiite pro-iranien n'a lui pas confirmé et a minimisé l'importance de ce site montagneux. Depuis Beyrouth, analyse de notre correspondant Paul Khalife.
1: Au lendemain de l'annonce par Israël de la prise de la colline stratégique de Al-Taher, la situation reste confuse. Le calme régnait ce vendredi sur ces hauteurs situées au nord du fleuve Litani, à 15 km de la frontière avec Israël, contrairement aux jours précédents. Le quotidien Al-Akhbar, proche du Hezbollah, a laissé entendre que l'armée israélienne aurait réussi à prendre le contrôle d'une infrastructure souterraine appartenant au Hezbollah. Le journal ajoute cependant que ces hauteurs stratégiques abritent d'autres bases creusées au cœur de la montagne, des bases qui seraient toujours aux mains du parti chiite. Les analystes estiment que la prise de Al-Taher répond à 2 impératifs israéliens. Le premier est politique. Benjamin Netanyahu espère que ce succès militaire, même relatif, lui permettra de marquer des points à quelques semaines des élections en Israël. Le second impératif est militaire. Le contrôle de cette crête, située à 600 mètres d'altitude, permet à l'armée israélienne de mieux sécuriser la zone tampon de facto qu'elle a établie dans le sud du Liban. Dans ce but, l'armée israélienne applique la politique du grignotage. Sa prochaine cible semble être la localité côtière de Mansouri, à 13 km de la frontière. Paul Khalife, Beyrouth, RFI.
21: Le Liban, on le rappelle, où une trêve est censée être en vigueur entre Israël et le Hezbollah, ce qui n'a donc pas empêché ces frappes nocturnes sur 5 localités différentes dans le pays. Depuis le début de la guerre, le 2 mars dernier, plus de 4300 personnes ont été tuées au Liban, selon les autorités libanaises.
14: À Yaoundé, minuit 7 à Kansas City, où 3 citoyens américains d'origine camerounaise ont été condamnés à de lourdes peines de prison.
21: Entre 5 et 15 ans de prison, selon les condamnations prononcées par le tribunal fédéral du Missouri pour le soutien des 3 hommes aux séparatistes anglophones au Cameroun. Ils avaient été reconnus coupables en décembre dernier de complots visant à fournir un soutien matériel ou des ressources destinées à tuer, enlever et mutiler des personnes, ainsi qu'à utiliser des armes de destruction massive dans un pays étranger. Les précisions avec Amélie Tulli.
3: Arrêté en 2022 après une enquête du FBI, Lanester Langmi a notamment été condamné sur la base d'un message audio demandant à des séparatistes au Cameroun d'enlever un chef traditionnel. Le jour de la capture de ce dernier, le cardinal Christian Toumi se trouvait à ses côtés et l'autre accusé, Francis Cheny, s'était alors chargé de transmettre aux ravisseurs les questions à poser aux 2 hommes. Les accusés sont aussi condamnés pour des transactions liées au versement de différentes rançons après enlèvement ou pour avoir organisé l'achat et la formation de séparatistes à l'utilisation d'engins explosifs. À leur procès, le procureur américain avait déclaré que vous commettiez un crime ici ou que vous souteniez une activité illégale à l'autre bout du monde, vous serez tenu responsable. Des condamnations qui doivent servir de rappel salutaire pour l'avocat Félix Agborbala, figure de la société civile anglophone au Cameroun. Pour lui, aucune cause ne justifie les attaques contre les civils, mais il appelle à ne pas occulter les griefs politiques réels à l'origine d'un conflit qui dure depuis bientôt 10 ans. Pour lui, l'obligation de rendre des comptes doit s'appliquer à tous les auteurs d'exactions, y compris au sein des forces gouvernementales.
21: Amélie Tulé, l'actualité africaine marquée aussi ce matin par ce premier conseil des ministres au Niger depuis la mutinerie du week-end dernier. Un conseil qui s'est tenu hier. La junte qui accuse la France, mais aussi plusieurs États africains, dont le Bénin, d'être derrière cette tentative de déstabilisation. Des accusations fermement rejetées par Porto Novo. Le gouvernement de Niamey qui reconnaît aussi par ailleurs pour la première fois la mort de civils lors des événements. Le Niger, où nous sommes toujours sans nouvelles de notre confrère Moussa Kaka, porté disparu depuis le début de la semaine. Le journaliste et directeur de la radio-télévision Sahraouina a été vu pour la dernière fois lundi soir quand il quittait les locaux de son média.
14: En République tchèque, un membre du gouvernement piégé par un canular.
21: Et le ministre des Affaires étrangères du pays, désormais plongé dans l'embarras depuis qu'il a accepté de donner une interview qu'il pensait bien réelle. Sauf que face à lui se trouvait un faux journaliste qui avait dissimulé dans la pièce des armes factices. Une affaire devenue politique en République tchèque. Julien Chavan.
4: Peter Machinka est assis face à un homme masqué et habillé de noir. L'ambiance est détendue, le ministre souriant, le ton badin. Le problème, c'est que l'intervieweur n'est pas un journaliste, mais un militant, et que son collectif avait dissimulé plusieurs armes factices et des faux explosifs dans la pièce. Les militants affirment lutter contre la désinformation. Ils expliquent avoir voulu montrer les failles de sécurité autour du chef de la diplomatie tchèque. Sa protection rapprochée n'a visiblement pas vérifié l'identité des intervieweurs ni contrôlé le studio avant l'entretien. Peter Machinka promet qu'il avait bien reconnu son interlocuteur, qu'un policier était en permanence à ses côtés. L'affaire, embarrassante mais sans gravité, aurait pu en rester là, sauf que le parti d'opposition de droite demande la démission du ministre. Après une bataille entre le président et le premier ministre autour du déficit budgétaire, toute occasion est bonne à prendre pour fragiliser le pouvoir. La police tchèque chargée de la protection des hauts responsables a quant à elle ouvert une enquête sur l'incident.
21: Julien Chavan du service international de RFI.
14: Et puis en football, Martin, le PSG n'y arrive décidément pas en Ligue 1.
21: Et toujours pas de victoire, même première défaite pour les doubles champions d'Europe. Battus 2-1 sur leur pelouse par Monaco lors de la troisième journée de championnat. Monaco, au contraire, fait carton plein. 3 victoires en 3 matchs. Paris, de son côté, n'est pas vraiment magique en ce début de saison. Il n'avait plus connu un si mauvais départ depuis 15 ans, Christophe Diremzian.
5: Ça n'est pas encore vraiment le type de revers à faire plonger le PSG dans une crise, mais le constat est tout de même là. Les doubles champions d'Europe n'ont toujours pas la moindre victoire au compteur en 4 matchs, trophée des champions compris. Et cette fois, pas de miracle comme vendredi dernier à Lille, lorsque les Parisiens finissent par arracher un nul 2-2 en étant pourtant menés 2-0 à l'entame du temps additionnel. Pour la première de la saison au Parc des Princes, Luis Enrique n'avait pas opté pour une équipe bis en prévision de la Ligue des Champions mercredi, mais elle a tout de même trouvé ses limites face à la formation la plus en forme du moment, pleine de réalisme, 2 tirs cadrés, 2 buts, et protégée par un énorme gardien, Lucas Radecki, auteur en fin de match d'une magnifique envolée sur une frappe tout aussi sublime d'Ousmane Dembélé. Paris sait toujours réagir, toujours presser, mais ne sait plus très bien défendre. Un défaut à vite corriger pour chasser les doutes. Il n'y en a pas forcément à avoir à 5 jours d'un premier duel européen très abordable avec le Slovan Bratislava, mais mieux vaut mettre les choses au point très vite après cette défaite qui fait tout de même désordre.
21: Christophe Diremzian. Et puis elles, en revanche, ont bien réussi leur début. Les Françaises, bien lancées à la Coupe du Monde de basket. Ça se passe en Allemagne. La France, large vainqueur de son premier match, 99-53 face à la Hongrie.
14: Merci beaucoup, Martin Guez.
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14: 13 en temps universel. On commence notre tour du monde sur le continent asiatique. La Corée du Sud, confrontée au fléau des crimes sexuels en ligne. Des photos ou des vidéos à caractère sexuel prises à l'insu de femmes dans les espaces publics, à domicile, et qui finissent sur Internet. Un phénomène amplifié par le boom de l'intelligence artificielle qui facilite la création de deepfakes, donc des vidéos pornographiques qui sont réalisées par IA en incrustant le visage d'une victime qui, elle, est bien réelle. Pour lutter donc contre ce phénomène, eh bien le gouvernement sud-coréen a établi depuis 2018 un centre composé uniquement de femmes chargées de traquer et de supprimer ces contenus illicites en ligne. Reportage à Séoul de Celio Fioretti.
6: Dans un petit bureau du centre-ville de Séoul, arborant des banderoles de soutien aux victimes de violences sexuelles, travaillent les nettoyeuses du net. 23 femmes qui suppriment ces vidéos à caractère sexuel sur demande des victimes. Kim Yo-jong est à la tête de cette équipe.
7: La plupart des victimes viennent nous voir après qu'un proche leur ait dit qu'une vidéo d'elles circulait en ligne. Nous avons un programme d'intelligence artificielle qui détecte les republications de cette même vidéo à travers Internet, ce qui permet d'effacer ces contenus aussi bien sur les réseaux sociaux que sur des sites pornographiques.
6: Outre le retrait de contenu, le site et ses 17 antennes régionales proposent un accompagnement psychologique et juridique des victimes. Ces dernières sont de de plus en plus nombreuses. Depuis son ouverture, le centre a déjà reçu 53 000 victimes et supprimé d'Internet plus d'un million de contenus sexuels illicites. Des suppressions parfois difficiles pour Suki Myo-jong.
7: La majorité des vidéos sont hébergées sur des sites illégaux, donc l'hébergeur n'approuve pas notre demande de suppression. Dans ce cas, la police peut intervenir et faire fermer le site en question. Il y a aussi le problème des sites hébergés à l'étranger, mais dans 80% des cas, ils sont hébergés aux États-Unis et les autorités américaines collaborent avec nous pour supprimer ces contenus hébergés sur leur territoire.
6: Des contenus pornographiques, parfois violents, parfois pédopornographiques, que les femmes du centre doivent consulter chaque jour pour les supprimer. Madame Park, qui doit garder son anonymat pour effectuer son travail, nous explique l'impact que cela peut avoir sur sa santé.
8: Tout le monde est assez affecté émotionnellement et psychologiquement par ce travail. D'après l'expérience de collègues avec qui j'ai pu parler, certains ont développé de l'insomnie, d'autres se sont mis à pleurer en voyant certains contenus filmés ou ont perdu l'appétit au point de sauter des repas.
6: Pour aider les 23 femmes chargées de supprimer ces contenus, le centre a mis au point un accompagnement psychologique permanent, explique Madame Park.
8: Nous avons une à deux fois par mois des consultations individuelles avec un psychologue pour prévenir les burn-out. Ce qui nous pousse également à continuer, c'est le soutien des victimes. Quand nous recevons des messages de remerciement de la part des personnes concernées, disant que cela les a aidées à retrouver leur vie quotidienne, je ressens que, même modestement, j'ai pu contribuer à ce que ces personnes surmontent une épreuve aussi lourde dans leur vie.
6: On estime que plus de la moitié des victimes mondiales de deepfake pornographiques seraient sud-coréennes et cette tendance est en augmentation sur toutes les tranches d'âge. C'est le Fioretti, Séoul, RFI.
14: Et vous pouvez retrouver ce reportage sur notre site rfi.fr. La Thaïlande accueille depuis mercredi et jusqu'à demain plus de 5000 marines américains. 5 jours de permission avant de rentrer chez eux. Leur porte-avions Abraham Lincoln a accosté dans le port de Pattaya après un record de 286 jours en mer au Moyen-Orient. Ils ont été mobilisés évidemment pour le conflit face à l'Iran. Bonjour Joris Zilberman.
9: Bonjour.
14: Alors pourquoi est-ce que c'est un symbole si fort en Asie ?
9: Eh bien d'abord parce que l'arrivée de ces milliers de marin a provoqué une vraie inquiétude dans ce port touristique thaïlandais, l'inquiétude du tourisme sexuel. Pattaya, c'est une station balnéaire qui a très mauvaise réputation avec sa rue des bars et des boîtes de nuit qui s'appelle Walking Street, symbole pas seulement d'une vie nocturne débordante, mais surtout d'une des principales destinations du tourisme sexuel de masse. Et derrière tout cela, il y a une histoire terrible à laquelle les soldats américains sont liés, puisque c'est à Pattaya qu'ils avaient l'habitude de se rendre en permission pendant la guerre du Vietnam. Alors d'abord, il faut savoir que la Thaïlande a interdit la prostitution depuis une loi de 1960. Une autre loi de 1966 punit le proxénétisme, le racolage et le trouble à l'ordre public.
14: Mais dans les faits, c'est un petit peu différent.
9: Oui, car la prostitution est tolérée, elle est même en partie contrôlée, elle est très visible. Les revenus générés sont massifs, plus de 6 milliards de dollars par an, ce qui représente environ 1,5% du PIB de la Thaïlande. Rappel historique utile, la prostitution dans le pays, qui est vieille de plusieurs siècles, a été favorisée, catalysée par l'armée impériale du Japon pendant la Seconde Guerre mondiale, puis par l'armée américaine. Exemple criant avec Pattaya, qui n'était qu'un petit village de pêcheurs jusque dans les années 1960. Ce sont les GIs de la base aérienne toute proche d'Utapao et leur envie de se détendre des combats au Vietnam qui ont motivé la construction de bungalows, de petits restaurants, d'abord sur une plage sauvage. Là, une zone appelée de repos et de détente a été créée exprès pour eux, faisant appel à la prostitution. Au moment du départ des derniers soldats états-uniens en 1976, le secteur privé thaïlandais a pris le relais et le tourisme sexuel a pris la suite de la prostitution militaire, soit la matrice de ce qui allait faire de Pattaya la capitale du vice en Thaïlande avec Bangkok.
14: Et cette histoire sombre, Joris, elle résonne dans toute l'Asie.
9: Oui, car cette prostitution militaire américaine a été construite de façon systématique. Ce qu'on appelle ces zones de repos et de détente, mais aussi zones spéciales de divertissement, ont été généralisées depuis la fin de la Seconde Guerre mondiale avec l'implantation des bases américaines en Asie. Outre la Thaïlande, Cela concerne principalement le Japon, où stationnent 56 000 soldats américains, la Corée du Sud, qui compte 28 500 GIs, et les Philippines, où le contingent états-unien s'élève à 10 000 hommes. Dans ces trois pays, des villes portent ce fardeau, ces blessures de femmes utilisées pour les besoins de l'armée américaine, les affaires de viol, de meurtre. C'est le cas à Okinawa, où la prostitution a été légalement autorisée et où les crimes sexuels ont provoqué un rejet puissant de la présence des forces américaines. C'est le cas aussi à Angeles City, dans l'archipel philippin, où l'industrie du sexe au service des GIs a utilisé des dizaines de milliers de femmes, sans oublier ces villes au nord de Séoul, en Corée du Sud, où celles qui étaient tristement appelées « princesses pour Yankees » ou « femmes de réconfort » étaient réduites à l'esclavage sexuel pour les Américains, avec l'aide du gouvernement sud-coréen.
14: L'Asie en mouvement, la chronique de Jory Zilberman.
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14: Il est 7h20 à Paris. Le retour de la chronique politique le samedi. Elle va être particulièrement intéressante, hein, évidemment, puisqu'on est à 8 mois de l'élection présidentielle en France. Bonjour Raphaël Delvolvé.
10: Bonjour Clotilde, heureux de vous revoir.
14: Également. Alors vous suivez particulièrement l'actualité de la favorite pour l'instant dans les sondages, à savoir Marine Le Pen, la double finaliste déjà de la présidentielle, qui, depuis que la justice lui a permis de se présenter, œuvre à reprendre en main son parti, le Rassemblement National, dirigé par celui qui devait potentiellement la remplacer en cas d'empêchement, à savoir Jordan Bardella.
10: Oui, et nous appellerons cela la débardellisation du Rassemblement National. Partons d'un événement de coulisses récent et particulièrement important, loin d'être anecdotique. C'était la semaine dernière, alors que Marine Le Pen débattait devant les patrons de France, le MEDEF, à Paris pour sa rentrée médiatique. On apprenait dans la presse le départ d'un certain François Durvy du Rassemblement National. Alors, ce nom ne vous dit sans doute rien. C'est un ex-patron très diplômé et il venait tout juste d'être embauché comme conseiller économique de Jordan Bardella du temps où ce dernier se préparait à candidater. François Durvy devait et s'évertuait à créer des ponts entre le RN et les milieux économiques. On lui doit notamment des rendez-vous, des dîners entre les deux têtes du RN et de grands chefs d'entreprise du CAC 40. C'est aussi à lui qu'on doit les accents libéraux du discours de Jordan Bardella ces derniers mois, notamment sur les retraite. Cela avait d'ailleurs créé ou laissé apparaître une divergence majeure entre Jordan Bardella et Marine Le Pen. Marine Le Pen qui vient tout juste d'ailleurs d'annoncer défendre pendant la campagne la retraite à 62 voire 60 ans et donc mettre gentiment à la poubelle les projets de capitalisation et d'abandon d'âge légal évoqués du temps de l'incertitude sur l'identité du candidat RN. Marine Le Pen, d'ailleurs interrogée sur le départ de François Durvy, a dit ne pas le déplorer mais bien au contraire l'avoir souhaité.
14: Alors cette distanciation, elle dépasse d'ailleurs les simples questions économiques.
10: Oui, car c'est l'autre révélation des derniers jours dans la presse. François Durvy aurait aussi suggéré à Jordan Bardella de présenter sa candidature dans l'après-midi du 7 juillet. Vous savez, la date où la cour d'appel a remis son fameux arrêt qui permet à Marine Le Pen d'être aujourd'hui candidate. Marine Le Pen était alors fixée sur son sort, consultait ses avocats au siège du parti avant de prendre sa décision. L'information, cette suggestion de François Durvy lui serait remontée aux oreilles et elle n'aurait évidemment pas apprécié. On peut contredire Marine Le Pen, débattre avec elle, mais on ne peut pas être déloyal, résume un membre du cercle mariniste, ce groupe de fidèles qui désormais a repris en main la campagne de Marine Le Pen. Cela transparaît d'ailleurs aussi dans d'autres arbitrages politiques, dans le programme. Le RN va notamment défendre pendant la campagne l'interdiction du voile islamique dans l'espace public, une mesure à laquelle un certain Jordan Bardella a toujours été défavorable.
14: On l'a vu d'ailleurs, Raphaël, assez mal à l'aise pour défendre cette proposition au public.
10: Oui, Jordan Bardella très prudent, parlant tantôt d'un référendum, tantôt d'un grand débat, quand d'autres cadres du parti apparaissaient plus déterminés. On citera notamment Jean-Philippe Tanguy, proche de Marine Le Pen, qui lui affirmait que les femmes voilées seraient frappées d'une amende une fois le RN au pouvoir. Jordan Bardella qui assure cependant être officiellement derrière Marine Le Pen et surtout dites allez bien, lui qui au lendemain de la candidature de son mentor faisait grise mine et dont on dit parmi ses proches qu'il a passé un été très difficile, un été à digérer la déception car dit-on, il a réellement cru être candidat. Marine Le Pen le veut Premier ministre et lui demande loyauté. Elle a fait passer en ce sens un message de façon assez claire.
14: Raphaël Delvolvé pour la chronique politique. Allez, juste avant de faire un point sur l'actualité africaine, Sophie Pouzrat, vous revenez avec la rédaction de Jeune Afrique sur ce qui s'est passé au Niger il y a tout juste une semaine.
0: Au Niger, une tentative de mutinerie a visé la présidence et l'aéroport de Niamey dans la nuit du 28 au 29 août dernier. Mise en échec depuis, elle soulève néanmoins plusieurs questions dans le pays. Nous sommes avec Mathieu Milcan du Média Jeune Afrique pour en parler. Bonjour Mathieu.
11: Bonjour Sophie.
0: Mathieu, d'abord, s'agissait-il d'une tentative de coup d'État ou d'une mutinerie ?
11: Ce que l'on peut dire avec certitude, c'est que pendant quelques heures au moins, le pouvoir de Tiani a vacillé. C'est une mutinerie qui a failli tourner au coup d'État. Alors, ce n'est pas la première fois, fort malheureusement, que Niamey est le théâtre d'affrontements, que les habitants se réveillent au bruit des tirs d'armes automatiques. Le JNIM et l'État islamique ont mené des attaques de grande ampleur cette année déjà. En revanche, c'est bien la première fois depuis que Tiani a mené le coup d'État contre Bazoum en 2023, que des membres de l'armée nigérienne s'en prennent à d'autres membres de l'armée nigérienne. La première fois aussi que la présidence est attaquée et que la télévision nationale est attaquée également. La version officielle, c'est qu'il s'agit d'un simple mouvement d'humeur. Un coup de colère qui ne concernerait en fait qu'une petite poignée de soldats de l'armée nigérienne. Le général Ibro Amadou, qui est le chef d'état-major particulier de Tiani, qui est aussi l'un de ses plus fidèles soutiens, a même affirmé qu'il s'agissait d'une tentative de déstabilisation menée par, je cite, des commanditaires étrangers. Alors ce narratif, la junte en a l'habitude, la France, la Côte d'Ivoire et le Bénin ont une nouvelle fois été pointés du doigt, mais cette fois, la junte a poussé le bouchon un peu plus loin. Sur la télévision d'État, un capitaine de parachutistes, qui avait lui-même été arrêté parce qu'il était soupçonné d'avoir participé à la mutinerie, a livré un témoignage qui ne semblait pas tout à fait spontané. Et il y accuse le Tchad. N'Djamena a sans surprise, démenti toute implication.
0: Alors qu'est-ce que tout cela révèle des tensions au sein de l'armée nigérienne ?
11: Ce que l'on sait aujourd'hui avec certitude, c'est que ce sont de jeunes officiers qui ont été à la manœuvre. Et pas n'importe lesquels. Il s'agit de soldats des forces spéciales et particulièrement d'unités basées dans le Tillabéri. Cette zone qui est à la frontière avec le Mali est devenue l'épicentre du terrorisme au Niger. Le JNIM et surtout l'État islamique contrôlent une partie du territoire là-bas. Et ces jeunes soldats qui sont au front, qui se battent, se sentent oubliés et abandonnés par leur hiérarchie et donc par Tiani. Ce que cela a aussi révélé, c'est une forme d'attentisme au sein des forces armées nigériennes. Une grande partie des unités n'ont pas bougé pendant les événements. Tiani n'a en réalité pu compter que sur les hommes de la garde présidentielle. Ceux-là même qu'il dirigeait avant de prendre le pouvoir par les armes et ceux-là même qui, au sein de l'armée, sont les plus choyés, notamment en termes d'équipement et d'armement.
0: Alors à quoi faut-il s'attendre désormais, Mathieu, dans le pays ?
11: Alors c'est un peu flou. En ce moment, il y a clairement un parfum de paranoïa à Niamey. Les arrestations se multiplient parmi les militaires, mais aussi parmi les civils. Deux anciens ministres, des cadres du PNDS, le parti de Mohamed Bazoum et avant lui de Issoufou, ont notamment été arrêtés. Et puis il y a la disparition inquiétante de notre confrère, le journaliste Moussa Kaka, directeur de la radio-télévision Sarawunia, que les auditeurs de RFI connaissent bien. Il n'a pas donné signe de vie depuis lundi 31 août. Des sources au sein des services de sécurité et de renseignement nous ont affirmé que les agents peinaient même à faire face, tant le nombre de personnes arrêtées et donc d'auditions se multiplie. Alors, de très nombreuses questions se posent, notamment sur les vrais commanditaires, sur les soutiens, y compris peut-être au sein de la junte. Et puis, il y a aussi une question centrale et qui est beaucoup plus politique. Tiani a fait de la défense de la souveraineté l'alpha et l'oméga de ses discours. C'est là-dessus qu'il fonde sa légitimité. Or, cette fois, il a fallu que les militaires russes d'Africa Corps interviennent pour mettre fin à la mutinerie. Ça, il va falloir que Tiani l'explique aux Nigériens.
0: Des précisions et des analyses à retrouver dans les colonnes de Jeune Afrique. Merci Mathieu Milcan.
14: Et merci Sophie Pouzrat. On vous retrouve dans un petit quart d'heure pour la revue de presse. Et puis le Niger, on va en reparler dans un instant dans le journal Afrique. Restez avec nous.
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14: À 5h30 en temps universel. Une heure de plus à Brazzaville. 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
14: L'actualité africaine. Bonjour Vincent Dublanche.
16: Bonjour Clotilde, bonjour tout le monde.
14: Et à la une, que s'est-il passé sur le fleuve Congo le 27 août dernier?
16: Les forces de sécurité des deux Congos se sont affrontées. Pourquoi? On ne sait pas, mais côté Brazzaville, la société civile demande des comptes. Deux membres des forces de l'ordre ont été torturés, deux sont portés disparus. On va vous expliquer dans ce journal en quoi consiste le nouveau plan de riposte congolais contre Ebola en RDC.

0: RDC. 10 jours plus tard, les dépouilles de 2 membres des forces de sécurité de la République du Congo sont toujours portées disparues. 2 autres membres des forces de sécurité sont eux revenus blessés. À Brazzaville, certaines voix demandent des comptes à Mélie Tulay.
1: Pour Nzobo Roqueloge, coordonnateur du Cercle des droits de l'homme et du développement, il ne faut pas sacrifier les victimes et leurs familles pour préserver les bonnes relations entre les deux voisins. Cet acteur de la société civile plaide pour que Brazzaville demande à Kinshasa de tout faire pour que les corps des 2 agents disparus soient retrouvés et remis à leurs familles pour des obsèques dignes. Il insiste aussi pour que les 2 autres agents, qui ont subi, selon ses mots, des sévices cruels, inhumains et dégradants, obtiennent réparation. Les 2 hommes, pris en charge à l'hôpital central des armées de Brazzaville, ont reçu le 29 août dernier la visite du Premier ministre Anatole Kolinemakoso. Et en début de semaine, devant les députés, les ministres de la Défense et de l'Intérieur ont rappelé que plusieurs îles sur le fleuve appartiennent au Congo, mais sont habitées par des ressortissants de la RDC, dans un esprit, je cite, de bon voisinage. Le ministre de la Défense a qualifié les faits d'incidents regrettables, condamné les images humiliantes diffusées sur les réseaux et insisté sur la volonté du gouvernement de Brazzaville de privilégier le dialogue.
0: Et la semaine dernière, la chef de la diplomatie de la RDC, qui était en visite justement à ce moment à Brazzaville, avait qualifié de regrettable cet incident frontalier. Thérèse Kayikwamba-Wagner qui en appelait au calme et à la retenue. Le gouvernement, dont elle est membre, qui lance un nouveau plan de riposte contre l'épidémie de maladie à virus Ebola qui frappe 6 provinces de l'Est et du Nord-Est de la RDC. En ce moment, dernier bilan provisoire, 3072 décès sur 6342 cas recensés. Le variant Bundibugyo du virus qui continue de progresser, même si, on le disait hier, le patron de l'agence sanitaire de l'Union africaine voit quelques motifs d'espoir. Le gouvernement congolais, lui, tente donc une nouvelle réponse sur 180 jours avec un budget d'1,3 milliard de dollars. Les détails RFI Kinshasa de Pascal Moulégoa.
2: Baptisé Une Santé, le nouveau plan congolais veut changer l'approche de la riposte. Pour le ministre de la Santé, Samuel Roger Kamba, il ne s'agit plus seulement de traiter les malades, mais d'agir sur l'ensemble des facteurs qui favorisent la propagation du virus. Les dispositifs prévoient donc de renforcer la surveillance épidémiologique avec une détection plus rapide des cas et un suivi systématique des contacts. Les équipes doivent également être mieux préparées à intervenir rapidement dans les zones touchées ou menacées. Autre priorité, rapprocher la riposte des populations. Les autorités veulent renforcer les structures de santé, améliorer la prise en charge et favoriser l'accès précoce aux soins. La communication occupe également une place centrale. Les plans prévoient une implication accrue des communautés pour lutter contre les rumeurs, expliquer les mesures de prévention et encourager les signalements rapides des cas suspects. Une santé mise enfin sur une meilleure coordination entre différents secteurs, santé humaine et animale, environnement, administration et partenaires. Objectif, s'adapter à l'évolution de l'épidémie et réduire les décès évitables. Le gouvernement appelle ainsi à une mobilisation collective avec les communautés au cœur du dispositif. Pascal Moulégoa, Kinshasa, RFI.
0: Et focus ce matin sur RFI sur les personnels de santé en première ligne face à Ebola. 158 contaminations recensées, au moins 45 morts d'après les derniers chiffres disponibles fin août. Ce ne sont pas seulement les médecins, les infirmiers, infirmières. Cela inclut également les sages-femmes, les laborantins, les aides-soignants, les agents communautaires, le personnel d'entretien, les chauffeurs des structures sanitaires. On vous explique tout ça sur notre application RFI Onglet Afrique. Vous écoutez RFI Matin, il est 7h35, tout pile à Khartoum. Il serait donc, je vous le disais en titre, au moins 12 pays qui apportent un soutien de près ou de loin militaire aux belligérants au Soudan. C'est ce qu'affirme en tout cas Massad Boulos, le conseiller Afrique du président américain Donald Trump, dans un entretien à la BBC. Des soutiens qui alimentent le conflit, selon lui. Et c'est aussi ce que pointent du doigt des experts de l'ONU. Parmi les pays cités par les experts de l'ONU, outre les Émirats Arabes Unis, alliés des paramilitaires FSR, eh bien, il y a la Libye. Pourquoi, Alexandra Blanjon?
3: Selon un rapport de l'ONU, armes, combattants, matériel militaire transitent via l'est et le sud de la Libye, des territoires contrôlés par le maréchal Haftar, avant d'être acheminés vers le Soudan. Le rapport identifie Benghazi, Koufra, Djoufra comme plaques tournantes. Du matériel militaire serait notamment déchargé de bateaux dans le port de Benghazi avant d'être acheminé par camion vers le sud. Selon une enquête de l'organisation Lighthouse Report, un camp surnommé Camp 17 à proximité de Benghazi servirait de centre de formation pour l'utilisation de drones et d'armes lourdes. Des formateurs colombiens y seraient présents. Une autre base militaire à Al-Djoufra servirait de camp d'entraînement pour des combattants sud-soudanais et tchadiens avant d'être déployés sur le front au Darfour. Au total, 5 camps d'entraînement ont pu être identifiés en Libye, mais selon Lighthouse Report, il y en aurait davantage.

0: La Libye fournit aux paramilitaires ce qui leur manque au Soudan, affirme cette organisation. Une base arrière sécurisée où des centres d'entraînement et de logistique sont protégés contre des attaques aériennes.
1: Et cette semaine, une nouvelle fois, les Émirats Arabes Unis, de leur côté, ont nié toute implication dans la guerre au Soudan.
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1: Les accusations sont cette fois en partie voilées. Le démenti demeure ferme. La France, le Nigeria, comme le Bénin, démentent catégoriquement avoir joué un quelconque rôle dans les événements de samedi dernier à Niamey, au Niger. Le chef de la diplomatie française le fait à notre micro ce matin. Il est notre invité dans 45 minutes. Le Nigeria l'a fait par communiqué hier. La diplomatie béninoise aussi a réagi ce vendredi, alors que hier, en Conseil des ministres à Niamey, le porte-parole des autorités nigériennes a dénoncé, je cite, le double visage des frères africains prompts à servir de passerelle aux actions déstabilisatrices des tenants du régime français, fin de citation. Pas de pays nommé donc, mais plutôt cette semaine, une vidéo présentée comme un témoignage et diffusée à la télévision nationale nigérienne s'était révélée plus directe, Magali Lagrange.
3: La France, le Tchad, la Côte d'Ivoire, le Bénin, la CDAO sont pointés du doigt par le capitaine Roger Gabriel dans la vidéo diffusée cette semaine sur la télévision d'État nigérienne. Des accusations de soutien aux soldats qui se sont rebellés à Niamey la semaine dernière, rejetées par le porte-parole du gouvernement béninois. Personne raisonnablement ne croit aux allégations qui ont été formulées contre le Bénin, affirme Wilfried Oumbeji.
4: À un moment ou à un autre, nos frères du Niger comprendront que le Bénin n'est pas leur ennemi et que les relations vont se normaliser. Pour les mêmes raisons qui ont fait qu'hier nous avons été contre la déstabilisation du Niger, nous sommes contre la déstabilisation du Niger aujourd'hui et nous le serons demain. Ce sont nos frères, ce sont nos parents, les populations sont les mêmes de part et d'autre des frontières et nous avons vocation à coexister pacifiquement.
3: Depuis l'arrivée du CNSP au pouvoir il y a 3 ans, les autorités nigériennes ont à plusieurs reprises accusé leurs voisins de vouloir les déstabiliser, ce que le Bénin a toujours nié. Mais cette fois, note un analyste, les accusations ne viennent pas des dirigeants, mais du témoignage d'un soldat, un narratif qui est, estime-t-il, destiné à la population nigérienne. Les relations entre Niamey et Porto Novo se sont réchauffées après l'élection de Romuald Ouadani à la tête du Bénin, mais à ce jour, le Niger maintient encore sa frontière fermée.
1: Et hier, à Niamey, s'est donc tenu le premier conseil des ministres depuis la mutinerie de la semaine dernière. Le gouvernement nigérien qui reconnaît des morts civiles à ce moment-là et qui remercie le Mali, le Burkina Faso, l'Algérie et la Russie. Il est légitime de faire le lien avec le contexte très tendu à Niamey. Human Rights Watch demande à son tour que les autorités nigériennes disent clairement où se trouve notre confrère Moussa Kaka, qu'elles garantissent sa sécurité, qu'elles lui permettent d'avoir accès à sa famille, à un avocat. Moussa Kaka n'a plus donné de nouvelles depuis lundi soir. Le Mali est ce grand soulagement des habitants de Léré. Cette ville de la région de Tombouctou subissait depuis 10 mois un blocus imposé par le GNIM. Seuls les véhicules militaires parvenaient à passer. RFI vous révélait en début de semaine qu'un accord avait été trouvé entre le groupe djihadiste et les autorités maliennes sous l'impulsion de chefs traditionnels et communautaires. Depuis mardi, les djihadistes laissent à nouveau passer les véhicules civils. La rédaction en mandinquant et en full day de RFI a recueilli le témoignage d'un habitant de Léré pour sa sécurité. Il s'exprime de manière anonyme. Écoutez.
5: Nous sommes très contents. La levée de ce blocus, c'est comme si on nous avait déchargé d'un immense fardeau. La population, les hommes, les femmes, les jeunes, nous sommes tous heureux. Parce que ça n'a pas été facile. Il y a eu vraiment des difficultés. Aujourd'hui, on peut dire Dieu merci. Ces derniers jours, plusieurs voitures ont pu entrer et sortir de Léré. Nous, les habitants, nous souffrons, vraiment, nous souffrons énormément, surtout à cause du manque de nourriture. Nous avons besoin d'aliments, de médicaments et nous avons aussi des besoins en termes d'éducation. Il y a des jeunes ici qui sont sans emploi. Nous avons besoin d'aide pour tout cela. C'est le blocus qui a créé toutes ces difficultés. Le commerce et les autres activités, tout était à l'arrêt.
1: Propos recueillis par nos collègues de la rédaction en mandinquant et en full day de RFI. De la justice au Tchad, en bref, dans ce journal, et un verdict attendu pour mercredi prochain à N'Djamena dans le procès d'Abdoulaye Miskine et de ses co-accusés. Hier, 30 ans de prison ont été requis pour l'ex-chef de garde tchado centrafricain, 10 années pour ses 3 co-accusés. Les 29 personnes constituées de partie civile réclament de leur côté 25 milliards de francs CFA de dommages et intérêts. C'était le dernier recours dans l'affaire du complot contre la sûreté de l'État en Tunisie. On le disait En bref, hier, jeudi, la Cour de cassation a confirmé les peines pour les 34 personnes condamnées, ces détenus qui sont en réalité donc des dizaines de personnalités politiques, de militants, de défenseurs des droits humains, de journalistes tunisiens, parmi eux l'avocat Ayachi Hamami. Sa fille Fida réagit.
2: Malheureusement, ce n'était pas une surprise. Il y avait peut-être peu espoir que les autorités tunisiennes saisissent cette opportunité, ce dernier recours judiciaire disponible dans l'affaire, pour rectifier vraiment cette parodie de justice qui a commencé depuis février 2023 et qui a mené à la mise en examen et au procès de 34 personnes en Tunisie, dont mon père, Ayachi Hamami. Nous nous inquiétons surtout que les conditions de détention sont lamentables, que le climat excessif en Tunisie, les vagues de chaleur, la canicule a un impact très double sur les prisonniers. Donc oui, nous sommes inquiets, mais nous savions aussi que ce combat a un prix. Mon père le savait toute sa vie et on n'a pas le choix à part continuer de combattre pour la liberté.
1: Propos recueillis par Léa Bouhar hier, l'Union européenne a fait part de sa préoccupation après la confirmation de ses condamnations en Tunisie. Des interrogations subsistent quant au plein respect des garanties liées à un procès équitable, a dit un porte-parole de la diplomatie européenne. Clotilde Dumais, c'est à vous.
6: Merci beaucoup Vincent Dublanche pour le journal. 5h43 en temps universel. Le prochain quart d'heure sur RFI. On le passe en studio avec Sophie Pouzrat et Newton Ahmed Barry. Bonjour à tous les deux.
7: Bonjour Clotilde, bonjour à tous.
6: Alors Sophie, votre revue de presse dans un instant.
7: Oui, on parlera de cette nouvelle crise des Malouines qui se profile.
6: Et Newton Ahmed, votre analyse cette semaine.
8: Le général Tchani a sauvé son fauteuil, il a perdu son armée, récit d'un putsch dans le putsch.
6: Vous nous expliquerez effectivement votre point de vue dans un instant, juste avant les informations de ce samedi, en bref. Et Donald Trump qui envoie ses émissaires en Russie, puis en Ukraine, Jared Kushner et Steve Witkoff, a priori d'abord attendus à Moscou pour rencontrer Vladimir Poutine avant de rencontrer Volodymyr Zelensky à Kiev demain. Le président américain estime qu'il y a une chance de faire avancer les choses pour mettre fin à la guerre sans apporter de précision à ce stade. Et puis les Nations Unies adoptent une nouvelle représentation cartographique du monde, plus fidèle à la taille réelle des continents, notamment de l'Afrique. C'était une résolution portée par le Togo, adoptée par l'Assemblée générale de l'ONU hier avec 164 voix. Et avant tout ça, les sports. Bonjour Babacar Diarra.
9: Bonjour Clotilde.
6: En football d'abord, c'est mal engagé pour le premier club tchadien impliqué dans le premier tour préliminaire aller des Coupes d'Afrique de clubs.
9: En Coupe de la Confédération, l'ASPC a dû concéder le nul à N'Djamena 2-2 face aux Ivoiriens de Korogo. Un retour au premier plan compliqué pour ce club privé de stade homologué et donc de compétition continentale la saison dernière. Nesta Yamgoto.
10: Après une saison d'absence, les supporters de l'ASPC retrouvent enfin la Coupe africaine à N'Djamena. Dans les tribunes, chants, applaudissements et espoir. Mais à la 13e minute, les visiteurs refroidissent les stades en ouvrant le score. Au retour des vestiaires, l'ASPC égalise. À la 73e minute, l'équipe tchadienne prend l'avantage. Mais à la 89e minute, les Ivoiriens marquent leur deuxième but. Au coup de sifflet final, 2-2. Une fête à moitié gâchée, selon l'entraîneur de l'ASPC, Tahir Zakaria.
11: Étant comme le premier match de la Champions League ici, joué par un flop, on a voulu vraiment défendre cette couleur-là et on a pu faire ça. La deuxième option, c'était de gagner les matchs ici à domicile pour aller courir là-bas derrière les ballons. Malheureusement, on n'a pas pu gagner les matchs.
10: Un match nul frustrant, mais les supporters gardent l'espoir.
12: Je pense que le coach fera de tout moyen possible pour revoir certains joueurs rectifiés et au match retour, Charles va relever le défi.
10: La qualification se jouera à Abidjan dans une semaine. En attendant, les regards se tournent vers les Aiglons qui entrent en liste cet après-midi avec l'espoir d'offrir au Tchad une première victoire dans son nouveau stade. Nesta Yamgoto, N'Djamena, RFI.
9: Les Aiglons de N'Djamena reçoivent le champion éthiopien Sidama pour le premier tour de Ligue des Champions.
6: Chez les Dames, la Coupe du Monde U20 démarre ce samedi en Pologne avec en lice les Béninoises dans cette journée d'ouverture.
9: Les Amazones prennent part à leur première Coupe du Monde. Elles affronteront à Katowice l'équipe du Mexique, 8e de finaliste de la dernière édition. Apprentissage express pour les Béninois sous l'œil de Jimmy Adjovi-Boko. Le conseiller technique du ministre des Sports prend cette Coupe du Monde comme une récompense du travail de formation abattu ces dernières années.
13: C'est vrai que cette Coupe du Monde nous donne la possibilité de voir tout ce que l'État est capable de faire pour le développement du sport au plus haut niveau. Beaucoup de promesses et on a montré de belles choses, un beau potentiel offensif, encore des lacunes défensives à travailler. Mais surtout, je pense qu'il ne faut pas qu'on ait peur de jouer. Dès lors qu'on se met à jouer, on arrive à montrer que qu'on peut être au niveau peut-être des meilleures équipes. Donc on ne doit plus croire ou penser qu'on est un petit pays.
9: Bénin, Mexique, première journée du groupe A de la Coupe du Monde féminine U20, coup d'envoi 16h, temps universel.
6: En Allemagne, Babacar, les basketteuses maliennes veulent encore croire en leur bonne étoile à la Coupe du Monde.
9: Oui, hier, il n'y avait pas de bonne étoile à Berlin face aux Japonaises. Les Aigles d'âme ont échoué à 5 points dans leur quête d'une première victoire de la compétition. L'adresse longue distance a fait défaut face donc à ces Asiatiques. Une chance en or manquée, car ce matin, la route s'élève avec l'Espagne, vice-championne d'Europe en titre. Coup d'envoi 9h30, temps universel.
6: Babacar Diarra pour les sports. Votre revue de presse internationale, Sophie Pouzrat, avec à la une. D'abord, le virage vers une nouvelle crise des Malouines.
7: Oui, c'est une actualité qui peut faire revivre à certains des souvenirs de 1982, l'année où ce petit archipel a été le théâtre d'une guerre d'un peu plus de 2 mois entre l'Argentine et le Royaume-Uni. Ces îles, appelées Malouines à Buenos Aires, Falkland à Londres, sont aujourd'hui britanniques, mais ont toujours été revendiquées par les gouvernements argentins successifs. Et Javier Milei, l'actuel président d'extrême droite du pays, ne déroge pas à la règle. Il a déclaré cette semaine que l'Argentine devait récupérer ces îles comme une question d'importance nationale, raconte le quotidien argentin La Nation. Mais tout ceci est un virage calculé pour le journal conservateur, ce qui n'a jamais été une préoccupation centrale dans sa vie personnelle et politique, bien au contraire, est devenu le point d'orgue d'une sorte de relance de l'administration présidentielle de Javier Milei. En effet, si l'on regarde le calendrier du pays, l'élection présidentielle aura lieu en octobre 2027, ce qui n'a rien d'anodin. La réaction de Javier Milei intervient à un moment où son gouvernement est désapprouvé par plus de 2/3 des Argentins, notamment en raison des conséquences de sa politique économique sur la vie quotidienne, souligne d'ailleurs La Nation. Le contexte est donc primordial car il permet au gouvernement de reprendre la main sur l'actualité tout en mettant sous le tapis les problèmes économiques. C'est même une volonté explicite de Javier Milei qui a appelé à mettre de côté tout autre débat et à abandonner les points de vue divergents, observe le quotidien. Ce n'est pas le moment de discuter de certaines questions, une cause nationale l'exige.
6: Évidemment, les réactions elles ne se sont pas faites attendre au Royaume-Uni.
7: Ces îles sont britanniques et le resteront, une réponse sans équivoque du chef de la diplomatie britannique, Ed Miliband. Le célèbre tabloïd anglais The Sun adresse quant à lui un avertissement encore plus clair, si c'est possible, au président argentin en une de son site internet. Hands off, ce que l'on pourrait traduire par bas les pattes en français. La revendication argentine est une imposture flagrante, juge le Times, pour qui Javier Milei ne dispose d'aucune option militaire. Sa marine est moribonde après des années de négligence et son armée de l'air commence à peine à se reconstruire, raille le journal britannique, qui s'alerte néanmoins de potentielles actions de nuisance de la part de Buenos Aires. Un point de vue partagé par le Daily Telegraph qui considère que la Grande-Bretagne doit se tenir aux côtés des Malouines et qui appelle dans ses colonnes, je cite, à résister à l'agression argentine et à respecter la volonté du peuple, évoquant le droit à l'autodétermination des habitants de l'archipel. Un droit payé au prix d'un immense tribut en sang en 1982 selon le Times, qui conclut que le meilleur moyen d'éviter que cela ne se reproduise est une position totalement claire de la part du Royaume-Uni et cela implique un renforcement proportionné de ses défenses.
6: À la une également, Sophie, cette élection régionale dans l'Est de l'Allemagne ce dimanche avec l'AFD qui est en tête dans les sondages.
7: Comment peut-on voter pour l'AFD, se demande le site d'information allemand Der Spiegel. Pour la première fois depuis 1945, un parti minimisant l'importance de la période nazie est sur le point de prendre le pouvoir dans un land allemand. Cela risque d'avoir un impact considérable sur la réputation de l'Allemagne à l'étranger, craint le média en ligne. Pas de doute en revanche, dans les pages du Süddeutsche Zeitung, il est temps d'abandonner le principe de l'espoir, tranche amèrement le quotidien national. L'AFD devrait remporter les élections régionales avec une large majorité. La question est de savoir si elle sera capable de gouverner. Si c'est le cas, le parti d'extrême droite disposerait alors de ressources financières et structurelles considérables pour sa guerre culturelle, dont l'objectif est l'instauration d'un régime différent, autoritaire, redoute le journal. Même constat, outre-Rhin,
6: Une région gouvernée par l'AFD en ferait un laboratoire pour les projets du parti le plus radical des droites européennes, note l'historienne Hélène Mière de la Croix dans une tribune au quotidien français Le Monde, prédisant même que son arrivée au pouvoir dans l'une de ces régions pourrait faire basculer le pays dans une crise sécuritaire et économique majeure. La revue de presse de Sophie Pouzrat. Un putschiste qui aurait bien pu être renversé par un putsch. Vous revenez donc cette semaine, Newton Ahmed Barry, sur les événements qui ont secoué le Niger le week-end dernier. Une mutinerie qui a fait trembler le général Abdourahmane Tiani à Niamey. Il a finalement pu compter sur l'aide des paramilitaires russes de l'Afrika Korps. Tiani sauvé donc, mais désormais otage des Russes.
8: C'est exactement ça, Clotilde. C'est une victoire à la pure russe. Tiani a sauvé son pouvoir et a perdu l'estime de bon nombre de Nigériens, lesquels se sont souvenus qu'en juillet 2023, face à une situation semblable, Mohamed Bazoum avait refusé l'offre d'Emmanuel Macron qui proposait de le réinstaller avec les 1500 soldats français de la base 101 de Djouriamani. 3 ans après des promesses non tenues, de jeunes officiers des unités de Wallam, Tera et Dosso, qui ont subi d'énormes pertes face à l'État islamique, Boko Haram et Ojnim, ces gamins du front, comme on les désigne affectueusement à Niamey, se sont mutinés. Pour les vaincre, Tiani a fait appel à Afrika Korps, une victoire au prix de la fraternité d'armes.
6: Pour autant, est-ce que Tiani est tiré d'affaire?
8: C'est la malédiction des putschistes. Pour ne plus avoir d'adversaire, ils suppriment la politique. Quand on ferme toutes les soupapes démocratiques, on ne supprime pas l'opposition, on la déplace dans les casernes. Au Niger, il y a 2 armées, la garde présidentielle choyée à Niamey et les gamins qu'on envoie mourir à Bankilaré ou Diffa, démunis, discriminés jusque dans la mort. Le double standard que les Niamayens ont observé alors que les armes venaient à peine de se taire. Obsèque officielle avec faste et les larmes de la République pour 3 officiers de la GP morts pour Tiani, enterrement à la sauvette pour les autres, morts au front pour le Niger.
6: Tiani l'a échappé belle grâce donc à sa garde, mais aussi, on le redit, aux Russes.
8: Tiani, sauvé par un garant extérieur, dans des conditions inconnues, ni traité, ni cadre législatif connu, le fait du prince dans la panique, une souveraineté sous-traitée. Tiani, le souverainiste ombrageux, appelle les Russes dans sa propre base pour reprendre son propre aéroport. Ce n'est plus un partenariat, c'est une dépendance sécuritaire. L'armée nigérienne avait mis Tiani au pouvoir le 26 juillet 2023. Les Russes l'y maintiennent depuis ce 29 août.
6: Alors, dans cette affaire, Newton Ahmed, il y a aussi Ankara et Alger.
8: Ankara a fait un simple communiqué. Les Turcs de Sadat ne sont pas gardes du corps de Tiani. Alger a surréagi pour protéger ses énormes investissements et pour éclipser le Maroc, son frère ennemi. Russes et Algériens ne sont pas pour autant alliés au Sahel. Ils ont en commun que plus jamais Paris ne revienne, mais ont des projets opposés. Moscou veut un Sahel en guerre permanente, qui a besoin de mercenaires, qui paye en or, en uranium, en concession. Le chaos est son business model. Tiani n'a plus la confiance de son armée, c'est une proie idéale. Alger, à l'opposé, veut des États stables pour protéger ses gazoducs. Elle ne veut pas de concurrents militaires dans sa profondeur stratégique. Moscou est son fournisseur, elle lui achète 80% de ses armes, mais elle ne le veut pas comme voisin. Tiani joue sur les 2 tableaux, il prend l'argent algérien pour ne pas mourir de faim et des fusils de Moscou pour ne pas mourir tout court. Enfin, terminons avec cette sentence d'un brillant universitaire nigérian, Rahman Idrissa. Il disait, je le cite, « Au Niger, un coup d'État n'est pas une surprise, c'est une probabilité statistique, encore plus probable quand on interdit les urnes. Le seul vote qui reste, c'est une rafale à 1h du matin. »
6: Le regard de Newton Ahmed Barry sur RFI. Dans un instant, on va faire un nouveau point sur l'actualité internationale. Mais d'ici là, un petit peu de musique. L'artiste caribéen Oliver avec ce titre guadeloupéen sur RFI.

0: européen, le titre d'Oliver sur RFI. Restez avec nous dans un instant, l'actualité internationale.
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0: Il est 6h en temps universel, 8h à Paris. 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
0: Le journal international. Bonjour Marion Casanova.
5: Bonjour Clotilde Dumay.
0: À la une, une scène que l'on risque de ne plus voir dans l'Himalaya.
5: Le sauvetage de deux survivants 9 jours après les crues meurtrières, c'était hier au Népal. RFI a pu s'entretenir avec un proche de l'un d'entre eux. Un sauvetage inespéré donc, alors que le bilan humain s'alourdit quotidiennement. Le président ukrainien attend les émissaires de Donald Trump après Moscou aujourd'hui. Steve Witkoff et Jared Kushner se rendront demain à Kiev pour la première fois. Et alors que la Russie poursuit ses frappes sur l'Ukraine et notamment sa capitale. Dans ce journal, on dressera le bilan des 5 ans du putsch militaire en Guinée. On parlera de la fin d'un bras de fer entre laïcs et religieux en Israël. Et puis en France, Jordan Bardella, figure de l'extrême droite française, en quête d'une stature internationale. Il multiplie les déplacements à l'étranger.
0: Dans l'Himalaya, les familles poursuivent leur tournée des hôpitaux 10 jours après les crues meurtrières.
5: Plus de 1300 morts et toujours 5600 disparus. Beaucoup n'ont plus d'espoir et veulent au moins récupérer le corps d'un proche disparu avec donc ces allers-retours dans les hôpitaux, dans les morgues. Et hier, il y a eu ce sauvetage inespéré. 2 ouvriers retrouvés vivants, sortis d'un tunnel dans le nord du Népal. La vie de Sanjay Sah et Bakir Marjan n'est plus en danger. Mélissa Barra s'est entretenue avec le frère de l'un d'entre eux, forcément soulagé.
6: Amir Marjan est au chevet de son frère.
7: Ce matin, immédiatement après avoir été informé qu'il était en vie, je me suis rendu immédiatement à l'hôpital. Il était avec l'équipe médicale.
6: C'est à Kathmandou qu'est soigné son frère Kabir, extrait quelques heures plus tôt des décombres de la centrale hydroélectrique Trishuli 3A. L'expert en maintenance y travaillait depuis seulement quelques jours lorsque l'avalanche de roches et de boue a enseveli les installations.
7: Le matin même de la catastrophe, on a échangé au téléphone avec lui. Il a dit qu'il allait travailler et qu'il risquait de ne pas avoir de réseau. Plus tard, je l'ai appelé 20 fois, mais son portable ne répondait plus.
6: La famille a alerté les autorités le lendemain après avoir publié ces informations sur les réseaux sociaux.
7: En moi, je gardais espoir qu'il allait revenir et que nous serions de nouveau ensemble.
6: Il a fallu aux équipes de sauvetage népalaise et internationale plusieurs jours pour atteindre Kabir Marjan et son collègue Sanjay Sah dans les tunnels de la centrale.
7: Je ne saurais vous expliquer à quel point nous sommes heureux. En ce moment, il ne parvient pas à communiquer avec nous. Sans doute les effets d'avoir passé près de 10 jours dans le noir. Mais sa santé n'est pas en danger, selon les rapports médicaux.
6: Son collègue est lui aussi sous surveillance dans un hôpital militaire.
5: Et plus de 900 travailleurs sont toujours portés disparus dans ces tunnels de chantier hydroélectrique au Népal.
0: Dans l'actualité également, la nuit dernière troublée par de nouvelles frappes russes en Ukraine.
5: Au moins 4 morts et 5 blessés à Kamianske dans le centre-est tôt ce matin. Les frappes sont quotidiennes et la veille, un drone a touché à Kiev le siège du SBU, les services de sécurité. Une escalade sérieuse, a déclaré le ministre ukrainien des Affaires étrangères. étrangères. Reportage sur place de notre correspondante Emmanuel Chaz.
8: À Kiev, c'est une attaque russe sans précédent qui vient de secouer le quartier supposément le plus sécurisé de la capitale. Les services secrets ukrainiens ont été ciblés par un drone russe et juste à côté, des bâtiments civils ont aussi été endommagés, comme le restaurant Dana Zavertailo. C'est la troisième fois que l'un de ces établissements est touché.
9: La première frappe a eu lieu rue Zelianska, en plein centre-ville, l'an passé à la même période. Il y a eu 2 mois, en juin, c'était notre établissement du quartier de Podil. Et maintenant celui-ci, près de la cathédrale Sofia. Le bâtiment est endommagé, mais heureusement, nous n'avons pas eu de blessés. Les employés s'étaient réfugiés en sous-sol.
8: L'attaque qui a eu lieu en plein après-midi a blessé au moins 12 personnes. Volodymyr Zelensky l'a condamné et il a promis une réponse similaire à la Russie. Mais juste avant la première visite des envoyés spéciaux américains, Jared Kushner et Steve Witkoff, le président ukrainien demande aussi une halte dans les raids aériens.
10: De notre côté, il n'y aura pas de frappe aérienne et la Russie doit faire de même pendant le temps nécessaire pour tenir ses négociations et résoudre les problèmes logistiques liés à cette visite américaine.
8: Cette visite est d'autant plus importante pour Kiev qu'elle pourrait relancer des pourparlers avec Moscou. Reste que cette énième frappe qui touche le cœur du renseignement ukrainien expose les failles de la défense aérienne ukrainienne ainsi que la détermination russe à tenter de détruire la structure même de l'État ukrainien. Emmanuel Chaz, Kiev, RFI.
5: Et les émissaires de Donald Trump doivent donc arriver à Moscou aujourd'hui avant de se rendre à Kiev demain. La guerre en Ukraine, c'est l'un des thèmes de campagne de l'AFD, le parti allemand d'extrême droite qui fait campagne pour baisser les aides à l'Ukraine. Et l'AFD pourrait accéder au pouvoir dans une région de l'Est, la Saxe-Anhalt. Le scrutin a lieu demain et l'extrême droite est largement en tête dans les sondages.
0: Et sur ces dossiers internationaux, hein, que ce soit la guerre en Ukraine, la montée de l'extrême droite en Allemagne, entre autres, eh bien on entendra la réaction du ministre français des Affaires étrangères, Jean-Noël Barrot, notre invité sur RFI dans une dizaine de minutes. Pour l'instant, il est 6h05 à Conakry, en Guinée. Cela fait 5 ans que le président Alpha Condé a été renversé.
5: 5 ans jour pour jour depuis le putsch des militaires avec à leur tête Mamadi Doumbouya. Ce dernier est devenu président en décembre et le bilan de ses premiers mois de mandat est contrasté, Guillaume Thibault.
11: Nous ne sommes pas venus pour construire la Guinée, mais pour construire le soubassement, expliquait Mamadi Doumbouya après le coup d'État. Élu en décembre dernier lors d'un scrutin sans les grands partis d'opposition, avec plus de 86% des voix, le chef de l'État peut se féliciter des engagements massive dans le secteur minier qui place le pays au premier rang des investissements directs étrangers en Afrique subsaharienne. Dans un état où les manifestations restent interdites, la société civile et l'opposition dénoncent des disparitions forcées et l'autre slogan de Mamadi Doumbouya, la justice sera notre boussole, laisse les défenseurs des droits dans l'attente. 10 jours après la découverte d'une nouvelle fosse commune dans la région de Forêt-Caria, aucune avancée concrète de l'enquête n'a été annoncée. Autre dossier judiciaire sensible, le sort du juge Algassimou Diallo, connu pour son rôle clé dans le procès du 28 septembre, désormais suspecté de provocation à la discrimination et à la haine, radié par le président et placé en détention. Alors qu'il avait promis de remettre le pouvoir aux civils, Mamadi Doumbouya a réaffirmé fin août, je cite, sa détermination à servir le peuple.
5: Et la Guinée qui organisait hier des obsèques nationales pour les 36 victimes de l'éboulement dans une décharge de Conakry, c'était il y a 2 semaines dans le quartier de Dar es Salaam. Le premier ministre Amadou Houry était présent lors de ses funérailles avec d'autres membres du gouvernement. Une délégation sierra-léonaise était présente puisque 17 ressortissants sont morts dans le drame.
0: En Israël, à 1 mois et demi des législatives, la campagne marquée par une fermeture symbolique.
5: Oui, un symbole de la polarisation de la société entre les laïcs et les ultra-religieux. Le café Basimta, qui restait ouvert le samedi à Jérusalem, va finalement fermer ses portes pour le Shabbat. Il cède ainsi, Frédéric Misselin, à la pression des manifestations ultra-orthodoxes.
12: 1 heure de patience dans la file d'attente pour obtenir un café au lait un samedi. Cet été, se donner rendez-vous au Basimta était devenu un geste politique. Le café est situé dans une petite ruelle de Jérusalem. Il a surtout été ces dernières semaines un lieu d'affrontement. Les Israéliens laïcs venaient parfois de Tel Aviv pour montrer leur soutien à l'ouverture de l'établissement le jour du Shabbat. Les ultra-religieux de leur côté manifestaient contre chaque samedi matin. L'armée était systématiquement déployée dans le quartier pour éviter les violences. Le responsable du Basimta a finalement cédé sous la pression des religieux. Dans une ville où 46% de la population juive est ultra-orthodoxe, quelques cafés et restaurants défient la stricte observance des interdits religieux, mais ils sont rares. Des bénévoles de diverses associations laïques ont annoncé que ce samedi, ils tiendront un café ambulant, éphémère, sur la place qui jouxte le Bassimta. La guerre du Shabbat n'est peut-être pas terminée. Frédéric Misselin, Jérusalem RFI.
5: Une guerre du Shabbat qui s'inscrit donc dans la campagne pour les législatives d'octobre et où l'extrême droite pourrait gagner de nouveaux sièges à la Knesset.
0: Lui, c'est une figure de l'extrême droite française, Jordan Bardella, en quête d'une stature internationale.
5: Il s'est affiché hier au Royaume-Uni avec Nigel Farage lors du congrès du parti Reform UK et il ira aujourd'hui au bord du lac de Côme en Italie pour un forum économique. Jordan Bardella se prépare à un éventuel poste de Premier ministre en cas de victoire de Marine Le Pen en 2027. Raphaël Delvolvé.
13: Officiellement, cette mini-tournée de Jordan Bardella doit permettre de renforcer la crédibilité du RN en Europe. En réalité, elle permet surtout de médiatiser et d'entendre le parti à la flamme sans gréver les comptes de campagne au moment où les autres candidats à la présidentielle sortent du bois. Ce ne sont pas des déplacements de campagne, précise un haut cadre RN pour qui Marine Le Pen doit surtout économiser sa parole. Au risque de donner une vitrine internationale à un candidat au poste de Premier ministre et donc faire de l'ombre à la candidate à l'Élysée. Personne n'a la stature ni la popularité de Jordan dans les autres formations, balaie un responsable du parti, selon lequel le RN, ce sont deux super produits, Le Pen et Bardella, et je cite, des électeurs votant pour les deux. Un proche de la candidate modère toutefois, il faudra construire au fur et à mesure ce duo, comprendre, faire en sorte d'éviter les dissonances, voire les frictions entre les deux têtes du parti, comme cela s'est récemment vu sur l'interdiction du voile ou la réforme des retraites.
5: Raphaël Delvolvé.
0: Et puis on termine, Marion, avec une sortie ciné, le film « Trois adieux » qui nous emmène à Rome.
5: « Trois adieux » de la réalisatrice espagnole Isabel Coixette qui filme l'histoire d'une femme qui se sait condamnée. Cela lui redonne paradoxalement goût à la vie, un long métrage loin d'être larmoyant, plutôt doux et mélancolique. Et c'est Sophie Thorlotin qui nous le présente.
14: Martha, une professeure de sport quadragénaire, vient d'être quittée par son compagnon, un brillant cuisinier. Isolée par cette rupture, elle souffre d'un manque d'appétit et de douleur qu'elle met sur le compte de son chagrin, mais qui sont en fait les symptômes d'un mal bien plus grave. La réalisatrice espagnole Isabel Coixette adapte trois nouvelles du dernier recueil de l'autrice italienne Michela Murgia.
15: Je dois dire qu'avant de dire oui à cette adaptation, j'ai douté beaucoup. Bon, je savais que c'était un livre autobiographique. Je connaissais la dimension iconique de Michela, comme une espèce de Pasolini, une femme. En Espagne, elle n'est pas connue. En France, elle n'est pas connue. Mais en Italie, elle est quelqu'un que tout le monde connaît.
14: Donnant à voir une Rome populaire, en dehors des sentiers battus, ce film qui pourrait être mélodramatique est surtout une réflexion sensible et lumineuse sur la condition humaine.
15: En même temps qu'il y a le mystère de la naissance et le mystère de la mort. Mais pour moi, c'est la grande question. Qu'est-ce qu'on fait ici?
14: Explorant ce mystère, Trois adieux évite tout pathos et livre une vibrante ode à la vie.
5: Trois adieux d'Isabel Coixette, c'est en ce moment au cinéma en France.
0: Merci Marion Cazeneuve. Dans un instant, je vous rappelle notre invité, le ministre français des Affaires étrangères, Jean-Noël Barrot, sera sur notre antenne. Mais d'abord, les sports. Avec vous, Babacar Diarra et du football, le PSG qui patine toujours en ce début de saison de Ligue 1.
16: Toujours pas de victoire et même une première défaite à domicile pour le champion de France et d'Europe en titre. Surpris au Parc des Princes, les Princes étaient monégasques et se nomment Flavio Nasinho et Stani Idumbo, les deux buteurs de la victoire renversante 2-1 des joueurs du Rocher. Après trois journées, Monaco reste le seul leader avec au passage 7 points d'avance sur le PSG. Le Belge Idumbo assure que ce n'est pas le fruit du hasard.
17: C'est des mois de travail et du talent parce que durant cette pré-saison, on s'est donné à fond. On a montré de quoi on est capable depuis le début de la compétition. Et ça, c'est des mois de travail et surtout la volonté de mieux faire que l'année dernière. On a la confiance et on sent qu'il y a quelque chose qui peut être joué cette année. Et avec les nouvelles révélations de l'équipe, la nouvelle confiance, la nouvelle dynamique, on y croit et on espère aller le plus loin possible. Bien sûr, on reste humble, ce n'est que le début et on va continuer à travailler parce que rien n'est encore joué.
16: Le Monaco d'Idoumbou devance de 2 points Lyon, vainqueur un peu plus tôt de Toulouse, 3-1.
0: Et comme le PSG, le Real Madrid abordera aussi la Ligue des Champions la tête à l'envers.
16: Les Merengues ont subi leur première défaite de la saison en Liga sur la pelouse du Betis Séville. Un succès 1-0 pour les Andalous que Kylian Mbappé aurait pu empêcher en toute fin de match. Mais sous la bronca des supporters bético de la Cartuja, le capitaine de l'équipe de France a vu son pénalty arrêté par Alvaro Valiès. Après cette défaite du Real, l'Atlético Madrid peut reprendre provisoirement le fauteuil de leader en cas de victoire cet après-midi à Bilbao.
0: Alors à l'inverse de Mbappé, l'attaquant Hassan Diao, lui, a brillé hier soir en Serie A.
16: Compteur débloqué pour le Sénégalais de 20 ans cette saison, donc avec un doublé à Côme, avec Côme plutôt sur la pelouse du Genoa. Le club entraîné par Cesc Fabregas s'est imposé 4-1 à l'extérieur, juste avant de découvrir la Ligue des Champions jeudi avec la réception de Leipzig.
0: Et puis une entrée en matière tranquille, un Babacar à Berlin pour l'équipe de France féminine de basket à la Coupe du Monde 2026 en Allemagne.
16: Les Bleus vice-championnes olympiques en titre ont déroulé face à la Hongrie 99-53. Le regroupement tardif des tricolores arrivé en majorité de la WNBA, le championnat américain, n'a pas eu d'effet sur leur cohésion. L'arrière Marine Johannes a apprécié la prestation d'ensemble.
18: C'est un bon match de notre part pour rentrer dans la compétition. On a fait, je pense, de très bonnes choses de côté du terrain. On a été très très sérieuse. On savait que la Hongrie pouvait être aussi un match piège. Elles ont fait un bon tournoi de qualif en Turquie en mars. Donc voilà, on avait à cœur de bien commencer. Tout le monde a pris du plaisir. On a montré des bonnes choses en se partageant aussi la balle. On a appuyé sur des choses qu'on avait vues aussi avec le staff. Donc voilà, très très contente de ce soir.
16: Et pas de répit pour les Françaises qui enchaînent dès aujourd'hui avec la Corée du Sud en deuxième match de la phase de poule.
0: Et ce sera à 18h45 temps universel. Babacar Diarra pour les sports. La Russie qui teste les limites des Européens, la situation au Moyen-Orient, la stratégie des Américains face à l'Iran. Beaucoup de dossiers à aborder, évidemment, avec le ministre français de l'Europe et des Affaires étrangères. Bonjour Jean-Noël Barrot.
19: Bonjour.
0: Merci d'accorder cet entretien à RFI. Alors, on l'enregistre ce vendredi dans le cadre de la Fabrique de la Diplomatie. C'est un événement qui dure jusqu'à ce samedi à Paris, qui est ouvert au public, qui réunit des chercheurs, tous ceux qui travaillent, on va dire, dans le milieu de la diplomatie pour essayer de faire un peu mieux découvrir ce monde. Pourquoi est-ce que c'est important, justement, peut-être plus d'ailleurs en période de campagne électorale en France?
19: Eh bien, c'est important parce que la diplomatie, c'est l'affaire de tous, des Françaises, des Français, des jeunes, des étudiants. Et c'est pourquoi l'année dernière, on a voulu organiser la première édition de cette fabrique qui réunit plusieurs centaines d'intervenants, qui a rassemblé plusieurs dizaines de milliers de participants l'année dernière. On attend une affluence similaire cette année, avec une deuxième édition qui est placée sous le thème de la fabrique de la paix, considérant qu'en 2025, on a atteint le record de conflictualité dans le monde, de nombre de conflits armés auxquels participe un État depuis 1946, et qu'il est impératif de retrouver une manière de fabriquer la paix.
0: Donc la paix, effectivement, on va en parler parce qu'effectivement, il y a pas mal de travail sur ce niveau-là. Vous avez tout de même aussi annoncé ce vendredi matin le fait que la France allait abandonner la projection cartographique de Mercator. Donc c'est la carte que tout le monde a en tête à peu près. Pourquoi ça? Ça va permettre notamment la nouvelle cartographie que vous allez utiliser d'apporter une meilleure représentation de certains pays du Sud, notamment de l'Afrique. Voilà, pourquoi faire cette annonce? Pourquoi faire ce choix?
19: Parce que la fabrique de la paix, elle commence dans les esprits. Et c'est une question de récit et de perception du monde. Et le problème, c'est qu'effectivement, on a utilisé des cartographies par habitude pendant des siècles qui avaient tendance à déformer les proportions des continents les uns par rapport aux autres. C'est le cas de cette cartographie dite de Mercator qui initialement a été conçue pour la navigation. Elle a le grand avantage de permettre la navigation à cap constant. Mais elle a le gros inconvénient de faire apparaître les États-Unis, la Russie et la Chine comme beaucoup plus gros qu'ils ne le sont relativement à l'Asie du Sud-Est, à l'Afrique ou à l'Amérique du Sud. Nous avons besoin de regarder le monde en vérité et c'est pourquoi le ministère des Affaires étrangères, qui a vocation à diffuser les récits ou les contre-récits pour opposer à ceux qui voudraient nous assigner, nous enfermer dans des logiques de bloc, des récits alternatifs, le Quai d'Orsay va faire évoluer l'usage de ces cartographies pour ne plus utiliser Mercator par défaut, mais pour utiliser selon les usages les cartographies qui seront les plus adaptées, telles que les scientifiques et les cartographes nous les auront indiquées. J'ajoute que c'était l'une des annonces de cette fabrique. La deuxième, c'est quand même cet appel à une nouvelle culture de la paix qui a été lancée par 145 jeunes venus du monde entier et qui, pour la première fois à l'UNESCO hier, ont exprimé leur revendication pour que le 21e siècle ne soit pas larvé par la guerre, mais qu'il puisse ouvrir les nouveaux chemins vers la paix qui commencent dans les esprits.
0: Pour le moment, on n'y est pas encore, Jean-Noël Barrot. Si on regarde parmi les nombreux enjeux internationaux du moment, ces derniers jours, on parle beaucoup des tensions croissantes entre la Russie et l'Allemagne. La Russie qui a décidé de fermer des centres culturels allemands. L'Allemagne, elle, qui va fermer le dernier consulat russe sur son territoire à Bonn. Alors, je rappelle que l'Allemagne, pour la première fois cette semaine, officiellement attribué à la Russie la responsabilité d'une attaque hybride sur son sol. Ça concerne évidemment les deux drones explosifs qui ont été retrouvés à l'aéroport de Leipzig. Vous avez convoqué le chargé d'affaires russe, le bras droit de l'ambassadeur russe, pour exprimer votre protestation la plus vive, c'est ce que vous avez dit. Est-ce que c'est à la hauteur aujourd'hui de ce que l'Allemagne qualifie clairement de guerre hybride ? Est-ce qu'il ne faut pas aller un petit peu plus loin maintenant ?
19: C'est-à-dire ?
0: Vous dites de nouvelles sanctions pourraient être prises.
19: Mais ne brouillons pas les messages, ne tombons pas dans le piège de Vladimir Poutine et ne donnons pas raison à ces mensonges.
0: Un cap a été franchi là cette semaine.
19: Oui, et la réponse a été immédiate, très ferme de la part de l'Allemagne et très unie de la part de tous les Européens. Mais ne nous laissons pas enfermer dans le rôle dans lequel Vladimir Poutine voudrait nous assigner. Je parlais des récits à l'instant. Ce que Vladimir Poutine voudrait tenter de faire croire au monde, c'est que les Européens sont bellicistes, qui veulent la guerre avec la Russie et qui veulent l'escalade.
0: Vladimir alors que Poutine, chacun le voit. Les limites, donc...
19: Alors que chaque. Eh oui. Et à chaque fois qu'il a testé les limites, qu'est-ce qu'il a rencontré ? Il a rencontré la fermeté et l'unité des Européens. Bref, rien de tout ça va nous faire dévier de notre cap. Et notre cap, c'est quoi ? C'est le soutien à l'Ukraine, le soutien financier, le soutien énergétique, le soutien militaire. C'est la pression sur la Russie.
0: Avec et c'est l'Allemagne qui la porte en premier, avec... ce soutien. Donc si elle est ébranlée aujourd'hui par la Russie... Il va peut-être
19: mais la France, l'Allemagne, la Pologne sont des cibles prioritaires de la Russie de Vladimir Poutine depuis le 24 février 2022, parce que Vladimir Poutine voit bien que la France, l'Allemagne et la Pologne sont indéfectiblement en soutien de l'Ukraine. Rien de surprenant là-dessus. Ce que je dis, c'est que nous allons tenir à notre stratégie parce qu'elle fonctionne. Soutien à l'Ukraine, je l'ai dit, financier, énergétique,
0: militaire. Elle fonctionne malgré les cyberattaques qui se multiplient.
19: Mais bien sûr, Vladimir Poutine est en échec absolu. Regardez la situation en Russie, où on a des pénuries de carburant, où l'économie s'effondre, où le déficit atteint des records, où les taux d'intérêt sont extrêmement élevés. La population russe souffre des choix délirants de Vladimir Poutine
0: nous
19: aujourd'hui.
0: Aussi, d'une certaine manière.
19: Mais dans des proportions bien moindres. Et si Vladimir Poutine est en échec à la fois militaire, économique et politique, voire diplomatique, c'est parce que nous avons pris, nous, Européens, à l'unanimité des paquets de sanctions qui visent à la fois le complexe militaro-industriel, mais aussi les responsables des actes de déstabilisation de nos démocraties qui sont visés par Vladimir Poutine. Nous avons privé Vladimir Poutine de 500 milliards d'euros qu'il aurait sinon engouffré dans sa guerre d'agression contre l'Ukraine. Vladimir Poutine, aujourd'hui, c'est simple. Il contrôle moins de la moitié des territoires qu'il contrôlait au printemps 2022. Mais il perd 35 000 hommes sur le front et il ne fait aucun progrès.
0: Bon, c'est ça. Pour l'instant, on est encore loin de la paix. Toujours en Allemagne, un autre sujet qui percute sans doute aussi cette guerre en Ukraine. Un scrutin régional qui va être très observé dimanche en Saxe-Anhalt où l'AFD a moyen de l'emporter. Ce serait la première fois depuis la fin de la Seconde Guerre mondiale que l'extrême droite pourrait prendre le pouvoir dans un land. Comment est-ce que vous observez cette montée de l'extrême droite avec l'un des premiers partenaires de la France qui est Berlin ? Est-ce que ça peut compliquer les discussions entre les deux pays ?
19: Ce qui est clair, c'est qu'il ne faut pas compter sur l'extrême droite, ni en France, ni en Allemagne, pour cultiver les solidarités irréversibles que, génération après génération, des esprits visionnaires de chaque côté du Rhin ont su tisser entre nos deux pays pour écarter durablement le spectre de la rivalité, du conflit et puis et éventuellement de la guerre. L'extrême droite, en France comme en Allemagne, a l'Union européenne en quelque sorte dans son viseur. Et donc la responsabilité de ceux qui croient dans ce projet européen, dans la force de la démocratie et de ses valeurs, c'est de déployer toute l'énergie nécessaire pour faire échec au projet de l'extrême droite, que ce soit en France, en Allemagne ou ailleurs.
0: Le temps passe vite, on voudrait quand même évoquer aussi ce qui se passe au Moyen-Orient avec l'Iran, qui a de nouveau ciblé des bases américaines cette semaine en représailles à des frappes des États-Unis. Que faut-il comprendre aujourd'hui de la stratégie américaine, des alliés occidentaux? Est-ce que vous échangez régulièrement avec de hauts responsables américains sur ce qui se passe? Est-ce que vous comprenez?
19: On est l'un des pays du monde, qui ne sont pas si nombreux, à avoir des lignes ouvertes avec toutes les parties à ce conflit, dont on voit bien qu'il ne parvient pas à cesser, faute... En tout cas, faute d'application par l'Iran notamment, mais pas seulement. Mais surtout par l'Iran,
0: par
19: quand même. Il me semble qu'on était arrivé à un point d'accord qui a même été trouvé à Versailles.
0: Et pourtant, c'est les États-Unis qui ont frappé dimanche dernier. Après
19: une fois l'expiration de cet accord. Bref, les termes de l'accord ont été fixés entre les deux parties. Les deux parties doivent s'y tenir et les négociations doivent pouvoir s'ouvrir. Dans le même temps, parce qu'on n'est pas que des commentateurs et des passeurs de messages. Dans le même temps,
0: on a un petit peu l'impression qu'on a de la part des Européens.
19: Non, les Européens ne sont pas des passeurs de messages. Les Européens, ils travaillent à diversifier leur route d'approvisionnement, parce qu'il est tout simplement inacceptable que nous soyons comme ça dans une situation à payer le prix de guerre que nous n'avons pas choisi, qui ne sont pas les nôtres, parce qu'un détroit est bloqué, que ça a un impact sur les prix du pétrole, que ça se répercute sur notre économie, notre budget, nos recettes fiscales et notre pouvoir d'achat. Ça, on n'en veut plus. Et donc l'Europe, avec ses partenaires dans la région, accélère le travail sur la diversification des routes commerciales pour n'être plus jamais dans cette situation-là.
0: Elle s'occupe de son commerce, pas forcément en tout cas de la paix. Un mot aussi sur les violences qui sont de plus en plus récurrentes en Cisjordanie occupée à l'encontre des Palestiniens, de la part des colons israéliens notamment. On prend l'exemple ces derniers jours, on entend beaucoup parler du village de Kousra. Le premier ministre israélien Benjamin Netanyahou dit condamner ces violences. L'armée israélienne est quand même l'une des plus puissantes dans la région. Pourquoi est-ce qu'elle échoue, selon vous, à endiguer ces violences qui sont de plus en plus prégnantes? Est-ce que l'État israélien, d'une certaine manière, laisse faire ce qui se passe?
19: C'est une bonne question. Comme vous, j'ai relevé la condamnation non seulement du Premier ministre Netanyahou, mais aussi du président israélien et du ministre des Affaires étrangères israélien. J'aurais souhaité que les mots soient plus forts encore, parce que ce qui se passe en Cisjordanie aujourd'hui est proprement scandaleux et indigne, porte atteinte à la dignité du peuple palestinien, mais aussi à la sécurité d'Israël et à la solution à deux États. Donc j'aurais voulu
0: des mots
19: beaucoup plus forts et j'aurais voulu des actes pour que cesse cette explosion de violence inédite qu'on n'a jamais vue dans l'histoire des territoires aujourd'hui occupés par Israël en Palestine. Je le redis, violation du droit international.
0: Des actes d'Israël, mais des actes aussi peut-être là encore des Européens. Vous stoppez peut-être le commerce avec l'État israélien, ça fait partie des choses que vous évoquez, en tout cas
19: sur
0: la Cisjordanie.
19: Sur ce que nous faisons, nous, d'abord nous avons pris des sanctions à plusieurs reprises contre des individus, des entités et même un ministre israélien du fait de ses encouragements à la colonisation illégale, extrémiste et violente. Ensuite, nous voulons que soit restreint le commerce entre les colonies qui sont illégales et l'Union européenne, parce qu'il n'est pas normal que l'Union européenne.
0: Pour l'instant, tous les Européens ne partagent pas cette
19: volonté. Non, mais j'ai plaidé une nouvelle fois. J'ai plaidé cette semaine pour que nous puissions avancer sur ce sujet. Les colonies sont illégales. Il n'est pas normal que l'Union européenne puisse soutenir ce commerce. Rappelez-vous que lorsque la Crimée a été illégalement occupée par la Russie, l'Union européenne dès 2014 a mis fin aux importations en provenance de la Crimée. Eh bien, c'est la même chose que nous devons faire avec les colonies illégales. Il faut un accord européen pour cela. Il y a un autre point qui est très important.
0: Ce sont les
19: élections palestiniennes, élections législatives attendues en novembre, élections présidentielles attendues au premier trimestre 2027. Il est temps pour le peuple palestinien de pouvoir se lever et s'exprimer devant le monde entier en se choisissant des chefs, en se choisissant des leaders. Et il n'y a pas de meilleure manière pour un peuple que d'affirmer son droit à l'existence et à l'autodétermination que de le faire au travers d'élections. Et c'est pour ça que j'ai demandé et obtenu de l'Union européenne qu'une mission soit envoyée dès le mois de septembre pour soutenir coûte que coûte ces processus électoraux.
0: Un dernier mot tout de même, monsieur le ministre, on aimerait entendre votre réaction une semaine après la mutinerie au Niger qui a fait vaciller le pouvoir du général Abdourahmane Tiani. La France a été accusée directement à la télévision nationale nigérienne d'avoir participé à cette mutinerie, d'avoir soutenu en tout cas cette mutinerie. Quelle est votre réponse et quel est votre regard sur les événements qui se sont déroulés samedi dernier à Niamey ?
19: Que ce sont là de pure fantaisie. Il n'y a ni intention, ni moyen que la France aurait pu ou voulu mobiliser. Donc tout cela est, comme d'habitude, une manière de pointer du doigt à tort une responsabilité de la France qui n'existe tout simplement pas.
0: Merci beaucoup Jean-Noël Barrot d'avoir été avec nous sur RFI.
19: Merci à vous.
0: Voilà l'interview du ministre français des Affaires étrangères que vous pouvez d'ores et déjà retrouver sur notre site internet rfi.fr. Restez avec nous dans un instant l'actualité africaine.
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0: En temps universel. 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
0: Le journal Afrique avec vous Vincent Dublange et à la une le premier conseil des ministres au Niger justement une semaine après la rébellion de soldats des forces spéciales à Niamey.
21: Nouvelles accusations portées contre des pays africains non spécifiés. Le Nigeria, le Bénin en tout cas ont réagi dès hier pour démentir toute implication. Accusations plus explicites contre la France qui dément là aussi tout aussi catégoriquement. Vous avez pu l'entendre dans l'interview du ministre des Affaires étrangères il y a quelques instants. Reportage à Conakry dans ce journal également en Guinée où les autorités locale, mais aussi Sierra Leonaise était présente hier aux obsèques des 36 victimes de l'effondrement de la décharge dans le quartier d'Ar es Salaam il y a deux semaines maintenant. C'est le genre d'accident qui arrive assez souvent, toujours aussi dramatique au Nigeria. Ces personnes qui tentent de siphonner du pétrole sur un oléoduc qui inhale des vapeurs. Une trentaine de morts encore ces derniers jours. Notre dossier sur l'accès des femmes au marché, notamment au marché du travail dans les domaines scientifiques en Afrique. Un forum y était consacré à Nairobi ces derniers jours. Nous y étions.
0: Au Niger, donc d'abord, nous sommes une semaine après la violente mutinerie qui a secoué Niamey.
21: Et hier vendredi, Clotilde, a eu lieu le premier conseil des ministres depuis ces événements. Le général Abdourahmane Tiani, à la tête de l'État, n'a toujours pas pris la parole. Le porte-parole du gouvernement, lui, a renouvelé ses accusations de déstabilisation contre la France, mais pas que. Correspondance régionale, Serge Daniel.
22: À Niamey, le...

0: militaires, en tout cas des personnes soupçonnées d'avoir participé à cette mutinerie, à ce soulèvement. Voilà, on se demande si en fait les autorités ne sont pas en train d'élargir les recherches aux personnes soupçonnées d'avoir simplement été en contact avec les mutants. Et la priorité aujourd'hui est que les autorités disent clairement où se trouve Moussa Kaka, garantissent sa sécurité et bien sûr, si elle est détenue, elle doit reconnaître officiellement sa détention et lui permettre d'avoir accès à sa famille et aussi à un avocat.
1: Hilaria Legrotzi, chercheuse senior à la cellule Afrique du Man White Watch. L'actualité judiciaire au Tchad, et 30 ans de prison requis hier contre Abdoulaye Miskine, annonce du parquet après plusieurs jours d'audience au procès du chef de guerre présumé, l'ancien officier de l'armée centrafricaine, poursuivi pour assassinat, torture, séquestration, enlèvement et viol. 10 ans de détention ont été requis contre ces trois co-accusés, tous poursuivis pour tentative de création et participation à des mouvements insurrectionnels. La défense évoquait un dossier vide et demande l'acquittement tout en contestant la compétence de la justice tchadienne dans ce dossier. Eux avaient été reconnus coupables de soutien aux séparatistes anglophones camerounais et de fournir du matériel destiné à tuer, enlever ou mutiler des personnes. Trois citoyens américains d'origine camerounaise condamnés à 15 et 5 ans de prison par un tribunal de Kansas City. Dans un message audio, l'un d'entre eux demandait notamment aux séparatistes l'enlèvement d'un chef traditionnel. Ils auraient également financé, entre autres, la formation des séparatistes à l'utilisation d'explosifs. À Madagascar, c'est la justice qui est dans le viseur des autorités de transition, plus précisément le pôle anticorruption d'Antananarivo. Le Conseil d'État a validé hier la suspension de deux de ses magistrats décidés par le ministère de la Justice. Ce dernier leur reprochait de ne pas avoir suivi les instructions de leur hiérarchie sur un dossier sensible. Un troisième magistrat a, lui, obtenu un sursis avec exécution provisoire. Dans ce dossier, le syndicat de la magistrature conteste la position du ministère et assure que les instructions en cause n'avaient pas été formulées par écrit. Après 27 jours de dérive en mer, une pirogue de migrants a été secourue jeudi aux Canaries. À son bord, 45 survivants et 5 corps. Selon les témoignages de rescapés recueillis par la Croix-Rouge, ils étaient près de 130 à avoir quitté la Gambie. Plus de 80 sont morts en mer au cours de la traversée. En Gambie, les familles avaient perdu tout espoir de retrouver leurs proches. Elles espèrent désormais que certains d'entre eux figurent parmi les 45 survivants. Modou Cizey est l'un des responsables de l'organisation Youth Against Irregular Migration. Des propos recueillis par la rédaction en Mandenkan et Fulful Day de RFI.
2: Quand nous avons appris que cette pirogue était en mer, nous ignorions dans quelles conditions elle se trouvait. Nous avons été contactés par les familles qui commençaient à s'inquiéter. Nous ne savions pas où était cette pirogue et nous avons fini par nous dire que nous ne les retrouverions peut-être jamais. Parce que lorsqu'une pirogue passe plus de 15 jours en mer, dans la plupart des cas, l'eau et la nourriture finissent par manquer. Donc c'est vrai que nous avions perdu espoir. Nous avions même dit à certaines familles qu'il ne fallait plus rien espérer. Alors quand la pirogue a réapparu, nous avons été heureusement surpris. J'ai pu parler au père de l'un des migrants. Il veut croire que son fils est encore en vie, qu'il figure parmi les 45 rescapés, même si évidemment rien ne permet d'en avoir la certitude. Il est dans un profond désarroi, mais en même temps, il espère toujours.
1: À propos recueilli par la rédaction en Mandenkan et en Fulful Day de RFI. L'épidémie d'Ebola en RDC, elle a déjà fait 3072 morts. Selon un dernier bilan, le gouvernement congolais a donc annoncé hier son nouveau plan de riposte à la clé, 1,3 milliard de dollars sur 180 jours. Et deux objectifs, freiner la propagation et faire baisser le nombre de décès. L'accent sera notamment mis sur la communication auprès des populations locales. Transparence et réparation, c'est ce que demande la société civile une semaine après le violent accrochage qui a eu lieu la semaine dernière. Donc, sur le fleuve Congo, affrontement au niveau de Makotimpoko côté République du Congo et Yumbi pour la RDC entre les patrouilles fluviales des deux voisins. Deux agents des forces du Congo Brazzaville avaient été séquestrés et blessés. Deux autres sont toujours portés disparus. Les détails avec Amélie Tulé.
3: Pour Nzobo Roqueloge, coordonnateur du Cercle des droits de l'homme et du développement, il ne faut pas sacrifier les victimes et leurs familles pour préserver les bonnes relations entre les deux voisins. Cet acteur de la société civile plaide pour que Brazzaville demande à Kinshasa de tout faire pour que les corps des deux agents disparus soient retrouvés et remis à leurs familles pour des obsèques dignes. Il insiste aussi pour que les deux autres agents, qui ont subi, selon ses mots, des sévices cruels, inhumains et dégradants, obtiennent réparation. Les deux hommes, pris en charge à l'hôpital central des armées de Brazzaville, ont reçu le 29 août dernier la visite du Premier ministre Anatole Kolinemakoso. Et en début de semaine, devant les députés, les ministres de la Défense et de l'Intérieur ont rappelé que plusieurs îles sur le fleuve appartiennent au Congo, mais sont habitées par des ressortissants.

0: ressortissants de la RDC dans un esprit, je cite, de bon voisinage. Le ministre de la Défense a qualifié les faits d'incidents regrettables, condamné les images humiliantes diffusées sur les réseaux et insisté sur la volonté du gouvernement de Brazzaville de privilégier le dialogue.
1: Et puis un mot de sport et cette consécration pour la Sénégalaise Salissar, la triple sauteuse, est devenue hier à Bruxelles la première Sénégalaise à remporter une épreuve de la finale de la Ligue de Diamant. Salissar s'est imposée en dominant le concours grâce à des bonds à 14,96 m. Elle finit donc la saison en trombe après avoir remporté la précédente étape de la Ligue de Diamant avec du triple saut féminin. C'était en Pologne, à Silesia, où elle avait battu le record national. Il est presque 10h40 sur RFI, ici à Paris. Vous restez avec nous, vos programmes continuent sur la Radio du Monde.

0: pouvez être un grand lecteur d'actualité et ne pas connaître le groupe de presse dont il va être question dans cette émission. Indigo Publications possède plusieurs titres qui s'intéressent aux réseaux de pouvoir en Afrique, aux services de renseignement, à la politique ou encore à l'industrie du luxe. Peut-être avez-vous un jour croisé l'une de ces publications, Africa Intelligence, La Lettre, Intelligence Online ou Glitz. Et depuis 2 ans, Indigo s'est aussi lancé dans une aventure assez différente, la reprise de l'emblématique revue 21. Salut, c'est Steven Jambeau, vous démarrez l'écoute de l'Atelier des médias et je vous en remercie. C'est un vrai plaisir de vous retrouver sur RFI pour une nouvelle saison de cette émission qui fêtera en 2027 ses 20 ans d'existence. C'est pas rien.
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0: Dans cette émission, donc, on va dresser le portrait d'Indigo Publications, qui a un modèle de presse assez singulier. Vendre de l'information très spécialisée, à forte valeur ajoutée, un public prêt à payer cher pour accéder à des informations qu'il ne trouve pas ailleurs. Fondé en 1981 par Maurice Botbol, Indigo Publications est passé très tôt au numérique. Il revendique désormais près de 50 000 abonnés, une centaine de collaborateurs, dont 70 cartes de presse et quelques 200 correspondants. Avec moi, pour en discuter, Quentin Botbol, bonjour.
2: Bonjour.
0: Vous avez 38 ans et cette année, donc, vous avez pris la suite de votre père à la présidence du groupe. Et puis, à ma droite, Paul Dutchman. Bonjour.
3: Bonjour.
0: Vous êtes rédacteur en chef d'Africa Intelligence, titre phare, donc, d'Indigo. Sur la page d'accueil de votre groupe, Quentin, donc c'est indigo.fr, il est écrit, je cite, « Groupe de presse indépendant, nous croyons au journalisme d'investigation et à son fort impact stratégique. » Quentin, connaissant cela, est-ce que je peux vous demander de présenter en une phrase Indigo Publications pour quelqu'un qui ne le connaît pas du tout?
3: On est un groupe de presse d'investigation qui s'intéresse principalement à ce qui se passe à l'international, mais aussi en France. On est basé à Paris parce que c'est un des lieux où la liberté de la presse est la plus libre dans le monde, enfin la plus grande dans le monde, mais on a un réseau de correspondants dans le monde entier et on enquête sur des sujets qui sont autant à l'étranger qu'en France. D'ailleurs, on a plus de lecteurs à l'étranger qu'en France.
0: On reviendra justement sur vos lecteurs. 45 ans d'existence, donc, vous publiez dans 2 langues, le français et l'anglais. J'ai parlé d'un groupe de presse, mais vous êtes vraiment une entreprise d'information spécialisée qui est destinée à un public introduit, on va le voir. Africa Intelligence, La Lettre, Intelligence Online, Glitz. Qu'est-ce qui réunit ces 4 titres-là?
3: Ce qui réunit ces 4 titres, c'est le fait que, déjà, ce sont des titres d'enquête, donc on publie uniquement des informations exclusives, et qui s'intéressent au pouvoir, et notamment au plus haut lieu de pouvoir, donc que ce soit en politique, en économie, dans des secteurs qui sont complexes, comme la défense, la finance, etc. On s'intéresse à ce qui se passe au plus haut niveau du pouvoir, donc dans les conseils d'administration des entreprises, dans les groupes politiques, au niveau des présidences, des ministères, etc.
0: Là où des journalistes, généralement, n'entrent pas, et où des petites souris aimeraient bien parfois se faufiler.
3: C'est un peu la promesse que nos lecteurs puissent être cette petite souris dans ces hauts lieux de pouvoir.
0: Paul Dutchman, Africa Intelligence, c'est un quotidien numérique bilingue, français-anglais, publié chaque matin sous forme d'une édition unique et avec le site internet qui va bien. Qu'est-ce qu'une information Africa Intelligence?
4: Ça va être une information exclusive avec tout ce que ça implique, donc une information qui pourrait être aussi une information originale qu'on n'a pas lue ailleurs. On aime bien dire qu'on écrit au futur, donc des fois aussi ça va être d'anticiper d'éventuels remaniements, mouvements, réformes. Donc c'est cette logique de penser une information à travers ses angles morts avant tout.
0: Donc les angles morts, des choses qui ne sont pas ailleurs, sous-entendu si l'info a déjà été publiée par un autre média, même un petit peu obscur, vous allez passer outre?
4: Ouais, on va passer notre tour. En tout cas, c'est ce qu'on est censé faire quand une information est déjà publiée. Ça veut dire aussi d'imaginer des fois des angles pour rebondir. On n'a pas que des exclus 100% exclus. On va aussi avoir des fois des angles très originaux autour de personnages. Il y a un grand deal qui va être passé entre 2 pays. Va y avoir évidemment la grande dépêche autour de ce deal, la coopération entre ces 2 pays. Mais on va avoir une approche très humaine autour des personnages, des acteurs, des noms, des fois des hommes de l'ombre qui, eux, ont à échelle humaine travaillé sur ces deals-là.
0: Si on regarde les grandes rubriques d'Africa Intelligence, je vais les citer, donc celles qui sont dans le bandeau de menu du site, c'est grandes enquêtes, secrets de palais, entourage, la nouvelle garde, feuilleton. Et l'idée, comme ça, c'est de couvrir l'intégralité du continent?
4: Alors, on couvre aujourd'hui quasiment tous les pays du continent, pas tous avec la même approche, parce que évidemment on est une trentaine de journalistes avec une, on va dire, un peu moins d'une centaine de correspondants, donc c'est assez pour couvrir tout le continent, mais pas non plus tous les pays de façon aussi précise qu'on le souhaiterait. On a une promesse d'approche continentale qui est essentielle. On couvre autant et on a autant de journalistes qui font l'Afrique de l'Est aujourd'hui que l'Afrique centrale ou l'Afrique francophone. Donc il y a une approche qui est quand même revendiquée là-dessus. Et oui, qui concerne essentiellement des sujets stratégiques pour le continent africain.
0: Quentin Botbol, on va rembobiner un petit peu. Votre père, Maurice, qui a 75 ans maintenant et qui est toujours dans le groupe, je le précise, a créé Indigo en 1981. Il commence par une lettre d'information à propos des pays africains riverains de l'océan Indien. Elle est envoyée par la poste à ses abonnés payants. Pour celles et ceux qui souhaitent en savoir plus, je vous invite à écouter l'émission Soft Power de France Culture de mai 2026 qui était consacrée à Indigo Publications. Qu'est-ce qui subsiste de l'esprit de ses débuts?
3: Alors, quand mon père a créé Indigo, il avait quelques grands principes. Déjà, oui, on était basé à Paris, mais on était un groupe international et on n'avait pas un regard qui se faisait depuis Paris. On essayait d'avoir un regard qui soit presque un regard local sur les sujets sur lesquels on enquêtait. Il y avait cette promesse d'exclusivité qui était dans l'ADN du groupe dès le début et qui l'est toujours aujourd'hui. C'est-à-dire que, oui, on est passé de modèle de lettres confidentielles envoyées par la poste à des quotidiens, mais ce sont des quotidiens d'enquête, c'est-à-dire qu'ils publient uniquement des informations exclusives, comme le disait Paul. Et puis, il y avait une troisième promesse qui était celle de l'indépendance, ne pas avoir d'actionnaire extérieur, ne pas avoir de publicité, ne pas avoir de partenariat particulier avec d'autres structures. Et on a gardé également cette promesse avec un actionnariat qui est uniquement soit des fondateurs, soit des gens qui sont dans l'entreprise.
0: Donc il y a eu cette lettre de l'océan Indien au tout début. Il y en a eu ensuite d'autres pour d'autres régions d'Afrique. Et finalement, à un moment, vous vous êtes dit que ce serait plus pertinent d'essayer de rationaliser tout cela et de créer donc Africa Intelligence qui les rassemble toutes.
3: Oui, alors il y avait donc cette première lettre, la lettre de l'océan Indien, puis a été lancée la lettre du continent, qui a été une des grandes publications du groupe, parce qu'elle avait un regard sur le village franco-africain extrêmement bien informé. Et après, il y a eu d'autres lettres sur le Maghreb, sur l'énergie, les mines, etc. Et en 2020, alors c'était un projet qui avait été préparé de longue date, mais on fusionne les cinq rédactions, parce que c'est cinq rédactions indépendantes qui faisaient ces cinq publications. Et on se lance en avril 2020, donc en plein confinement, en plein Covid, donc avec les difficultés évidemment de faire de l'enquête en plein confinement. Mais voilà, on avait gardé la date à l'époque.
0: J'ai une question pour vous, Paul. On est à l'ère de l'OSINT, l'enquête, le renseignement en source ouverte. Et vous, chez Africa Intelligence, vous faites davantage des indiscrets, du renseignement en source fermée, sous-entendu des choses que l'on ne peut pas forcément totalement vérifier, ou en tout cas sur lesquelles on ne peut pas croiser des sources pour savoir ce qui s'est dit dans un conseil d'administration avec 4, 5, 6, 7, 8 personnes autour de la table. Donc le secrétaire de rédaction qui corrige les brèves, les articles envoyés par un correspondant, un journaliste, parfois doit un petit peu s'arracher les cheveux à essayer de vérifier tout ça, fact-checker tout cela.
4: Le fact-checking est fait directement par les journalistes, pas par les secrétaires de rédaction. Les secrétaires de rédaction vont fact-checker les informations un peu concrètes de savoir s'il y a bien eu à cette date-là cette rencontre publique, mais sur le fact-checking, c'est vraiment du côté du journaliste rédacteur.
0: On lui fait confiance. Tout ça.
4: Oui, c'est-à-dire qu'il doit recouper une information. Une information, une fois qu'elle est donnée par une source primaire, il faut aussi pouvoir la conforter. On fait un contradictoire. Alors ça, c'est essentiel sur tous nos papiers. Il faut évidemment écrire aux personnes concernées, pouvoir croiser, fact-checker, faire aussi rentrer en ligne de compte des fois leur point de vue. Donc il y a un travail qui est méticuleux à la fois de vérification, qui prend des fois beaucoup de temps avant de sortir une information, pour que l'information soit sortie avec une fiabilité qui est proche de 100%.
0: Quentin Botbol, comment Indigo Publication parvient à ne pas être manipulé? Parce qu'on le sait, écrire sur les cercles de pouvoir, s'adresser aux dirigeants, être lu par les dirigeants, fait que parfois on peut se retrouver instrumentalisé.
3: C'est une question qui est, je pense, concerne toute la profession, parce que l'ensemble de la profession est régulièrement instrumentalisée. On essaye de passer au-delà des canaux officiels, c'est-à-dire que souvent les entreprises, les partis politiques, les politiques eux-mêmes utilisent quand même des vecteurs pour pouvoir faire sortir une histoire telle qu'ils ont envie qu'elle sorte, qui sont assez connus, les boîtes de communication, les directions communication, etc. On évite ces canaux officiels et on essaye de passer par d'autres biais, par des gens qui sont généralement dans l'opérationnel justement et qui ont ou en haut des organigrammes et qui ont alors souvent bien sûr des intérêts à parler, mais comme le disait Paul, en recoupant, etc., on peut trouver de l'information qui est peut-être moins manipulée que celle qui peut être dans une communication officielle.
0: Vous écoutez l'Atelier des médias. Je suis avec Quentin Bodbol, qui dirige Indigo Publications, et Paul Deutschmann, qui est le rédacteur en chef d'Africa Intelligence. Quentin, vous dirigez Indigo Publications depuis cet été, mais vous ne vous destinez pas initialement à devenir un patron de presse, comme on dit, puisque vous êtes ingénieur en développement durable de formation. Et pourtant... Eh bien, vous avez fait le grand saut. Pourquoi ?
3: Alors, effectivement, j'y étais pas du tout destiné, parce que j'avais plutôt prévu de me diriger vers l'ingénierie et vers le développement durable, plus largement les énergies renouvelables. En tout cas, c'est vrai que c'est un milieu qui est compliqué, à la fois parce que l'investigation, c'est compliqué, et à la fois parce que gérer une entreprise de presse... Alors, le métier est compliqué en lui-même, puis ensuite gérer une entreprise de presse est effectivement compliqué également, parce que il y a beaucoup moins de certitudes qu'en la majorité des secteurs. Une enquête peut être lancé, on peut ne rien avoir, etc. Contrairement à plein de secteurs où le travail donne des résultats concrets et avec beaucoup plus de certitude.
0: Et puis dans cette transmission, il y a eu aussi la notion de valeur. Alors quand on va sur le site d'indigo.fr, il y a un gros titre en rubrique philosophie, histoire, voilà, c'est de raconter qu'il y a une histoire, une aventure à poursuivre, et donc finalement ça s'est fait avec vous.
3: Bah il y a un... En tout cas, ma génération recherche beaucoup l'utilité dans ce qu'elle fait, d'avoir un métier qui sert, voilà, au pays, à l'environnement de l'information au sens large. Et en tout cas, moi, j'ai trouvé une utilité assez forte à gérer un groupe comme celui d'Indigo, à participer au monde de l'information, qui est une des bases du fonctionnement des démocraties.
0: Paul Deutschmann, qui sont actuellement les lecteurs d'Africa Intelligence ? Est-ce que vous avez un portrait robot type de ce lecteur ?
4: Non, on n'a pas de portrait robot, on a des portraits et quelques idées sur... c'est évidemment des lecteurs plutôt spécialisés, c'est-à-dire qui ont un intérêt pour le continent africain, et donc ça va aller d'université. On a beaucoup de centres universitaires anglo-saxons, français ou même asiatiques, à des ministères des affaires étrangères de plein de pays, à des lecteurs locaux. C'est essentiel pour nous, et ça a été une approche fondatrice du groupe Indigo, de pouvoir intéresser le lecteur localement. Et c'est une obsession chez nous d'abord d'intéresser un lecteur qui va être dans les pays qu'on va couvrir, parce que mécaniquement, si on intéresse un lecteur à Abidjan, on va intéresser un lecteur à Tokyo, New York ou Paris. Donc ça, c'est aussi un point qui est essentiel.
0: Dans quel pays, par exemple, africain, avez-vous le plus d'abonnés ?
4: Alors, je suis pas un expert du nombre d'abonnés, donc je parle sous le contrôle de Quentin, mais je crois que le Maroc, la Côte d'Ivoire sont des pays aujourd'hui qui ont un certain contingent d'abonnés à Africa Intelligence. Je parle sous ton contrôle, mais...
3: Je confirme.
0: Quentin Bodbol, vous êtes le président directeur général d'Indigo Publications, un groupe indépendant qui n'a pas de publicité dans aucun de ses titres. C'est une ligne rouge à ne pas franchir pour éviter de se faire acheter, entre guillemets.
3: C'est clairement une ligne rouge pour plusieurs raisons. Bon, la première, c'est que avoir comme seule source de financement les abonnements permet d'avoir une obsession. C'est-à-dire que la seule personne qu'on sert, c'est le lecteur et pas les annonceurs. Par exemple, lorsqu'on fait nos sites web ou lorsqu'on fait évoluer nos sites ou nos offres, on ne réfléchit qu'à ça. Comment notre lecteur va avoir l'expérience la plus fluide possible, etc. Alors que les journaux qui ont de la pub, qui doivent avoir des encarts pour les régies, etc., vont se retrouver à réfléchir aussi où est-ce qu'on va mettre la pub, comment cette pub va être vue par un maximum de personnes, etc. Nous, on réfléchit pas du tout à ça, on réfléchit juste à comment notre lecteur a l'expérience la plus fluide possible. Donc ça, c'est le premier point. Et le deuxième point, c'est que les annonceurs, nous ne nous finançons pas, nous ne leur devons rien, évidemment, et donc on peut pas avoir de pression d'un annonceur qui dit, si vous publiez sur ce sujet, moi je retire ma publicité, etc.
0: Paul Deutschmann, vous qui êtes rédacteur en chef d'Africa Intelligence, les abonnements d'Africa Intelligence sont payants donc et chers, de l'ordre de 1 150 € par an pour une licence équipe, ai-je lu. Donc vous, pour vous, quels sont les indicateurs de réussite que vous observez en tant que rédacteur en chef ?
4: Alors, il y a des indicateurs purement des fois journalistiques. On sait ce que c'est, peut être une bonne information, un bon scoop. Souvent, ça s'articule aussi avec des stats de lecture qu'on a comme beaucoup de médias. Donc, on voit assez rapidement un papier qui va être beaucoup cliqué, beaucoup lu par les abonnés. Et ça va se traduire aussi par des nouveaux abonnements, qui sont les indicateurs, évidemment, pour moi, les plus importants.
0: Voir combien convertissent, de lecteurs vont s'abonner sur l'article.
4: Les nouveaux abonnements et les réabonnements. C'est-à-dire que si demain, on n'a pas de nouveaux abonnements et pas de réabonnements, il faut se poser une question sur la qualité notre travail, très clairement.
0: Quentin Indigo a repris la revue 21 en 2023, alors qu'elle était très lourdement déficitaire et en redressement judiciaire d'ailleurs. 21, donc on le rappelle, c'est un MOOC papier, donc MOOC mélange entre un livre et un magazine. C'est une publication grand public, très qualitative, sans publicité, elle aussi. Depuis cette reprise, vous avez transformé 21, un nouveau site, un développement numérique, élargissement de la distribution, changement de nom aussi, on est passé des chiffres romains aux chiffres arabes, donc 2-1 en 2025. Pourquoi avoir tenté ce pari difficile? Je veux dire, qu'est-ce que 21 pouvait apporter à Indigo que vous n'aviez pas déjà?
3: L'intérêt de la revue 21 pour nous, c'était d'arriver à faire ce récit, mais dans un format qui soit plus large, plus grand public, qui puisse permettre aussi d'explorer des nouveaux formats plus longs, mieux racontés, etc. Et donc ça s'inscrivait à l'époque, ça s'inscrit aujourd'hui dans la logique du groupe qui essaye de voilà de raconter le pouvoir, de raconter le monde à travers des nouveaux formats. Et donc ça s'inscrivait là-dedans. Après, c'est vrai que nous, on avait arrêté le papier, et ça nous a été dit à l'époque. On avait arrêté le papier en 2016, le groupe avait arrêté toute publication papier, et donc en 2023, on reprend une publication papier, mais on lance à ce moment-là immédiatement un site web, parce qu'on pense que le salut de 21, quand je dis salut, je souligne le fait que 21 a coulé en 2018 suite au lancement d'une nouvelle publication adossée à 21 à l'époque par les fondateurs de la revue. Il a à nouveau coulé en 2023. Donc quand je dis le salut, je veux dire, je pense que le seul moyen de rendre 21 rentable, c'est d'avoir un site web qui soit dynamique et que demain, la majorité des lecteurs nous lisent principalement sur le site web.
0: Paul Deutschmann, Africa Intelligence, dont vous êtes le rédacteur en chef, fait de l'investigation. Est-ce que vous observez actuellement un développement du journalisme d'investigation sur le continent africain?
4: Oui, il y a beaucoup d'initiatives, on l'a vu, avec ou des consortiums ou des journalistes
0: qui
4: portent tout à fait, et partout sur le continent, autant en Afrique francophone qu'en Afrique anglophone. C'est une dynamique extrêmement positive, et on voit et on travaille évidemment avec beaucoup d'entre eux aussi, au sein de la rédaction d'Africa.
0: Qu'est-ce qui manque, à votre avis, pour que se développe un réseau de journalistes d'investigation plus robuste sur le continent africain?
4: Alors c'est compliqué, je pense, d'avoir un point de vue général, parce que c'est vrai que ça dépend beaucoup des réalités de chaque pays, et il y a un vrai sujet autour de la protection des journalistes localement. On le voit quotidiennement avec un certain nombre de journalistes qui peuvent être incarcérés, inquiétés, intimidés, qui sont contraints à l'exil. Je pense que la première embûche aujourd'hui, c'est la question de la protection de ces journalistes. C'est, je pense, qui aujourd'hui fait que ces journalistes prennent un risque pour leur vie quasiment au quotidien quand ils mènent des enquêtes sur les pouvoirs.
0: Un groupe comme Indigo doit-il rester relativement petit pour préserver sa singularité, ou peut-il grossir encore un peu?
3: L'intérêt de grossir, et donc aujourd'hui par exemple sur l'Afrique, de passer de 5 rédactions de 2 personnes à une seule rédaction d'une trentaine de personnes, a permis de créer énormément de ponts entre les sujets, entre les journalistes, et d'avoir des enquêtes qui, je pense, sont beaucoup plus fouillées. Donc moi, j'ai vu énormément de bénéfices à voir les rédactions grossir à minima. Et après, il y a aussi le simple principe d'avoir une taille critique, c'est-à-dire que plus vous êtes gros quand même, plus il est facile, à mon avis, pour les journalistes d'aller chercher de l'information, parce que les médias sont plus connus. Et plus aussi, il est facile de faire des économies d'échelle. Par exemple, on a 4 sites d'enquête. On fait un seul développement pour ces 4 sites, ce qui permet de faire des grosses économies pour le groupe. Donc cette idée de grossir, d'avoir plus de marques, nous a permis, nous, en tout cas, de nous développer beaucoup plus rapidement. Enfin, il y a du travail, clairement, sur les sujets sur lesquels on est. Et je pense qu'on peut faire encore grossir beaucoup nos rédactions.
0: Paul Deutschmann, rédacteur en chef d'Africa Intelligence. Nous sommes sur RFI. Vous avez peut-être l'occasion de vous adresser directement à certains de vos lecteurs. Qu'avez-vous à leur dire?
4: Bon, on en remercie certains pour leur fidélité. On a des lecteurs qui nous lisent depuis 45 ans. Donc c'est vrai que ça force le respect de savoir qu'on nous lisait à l'époque où presque la majorité des présidents en poste n'étaient pas là, ou étaient des jeunes ministres ambitieux des finances pour certains. Je pense qu'ils font confiance aussi à l'investigation, qui est un mot dont on a beaucoup parlé, mais qui est vraiment les basiques d'Indigo Publications. Et ça n'a pas bougé, l'indépendance. Il y a un sujet, nous, qui nous parle particulièrement à cœur aussi, c'est la question aussi d'avoir une certaine humilité, parce qu'on travaille sur un continent africain. Vous l'avez dit, on est quand même basé à Paris, on a des journalistes qui sont français, donc on a aussi conscience que c'est pas non plus naturel pour certains de nos abonnés d'avoir une information qui va être publiée depuis Paris. Pour autant, on n'est pas offshore, parce qu'on a évidemment cette prise avec le terrain autant que possible, mais c'est un devoir d'humilité, en tout cas, qui est essentiel, je pense, particulièrement dans les temps qui courent, d'avoir conscience que ça peut paraître anachronique pour certains et certaines, et que c'est à nous de démontrer toute la persistance et l'importance de continuer à faire ce qu'on fait.
0: Merci beaucoup Paul Deutschmann, rédacteur en chef d'Africa Intelligence.
4: Merci à vous.
0: Et merci Quentin Bodebol, directeur général d'Indigo Publications. Je vous dis à bientôt. 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Cécile Bonici a réalisé cette émission, merci à elle. Pour me contacter, vous pouvez m'écrire à l'adresse atelier@rfi.fr, je vous répondrai. Je m'appelle Steven Jambeau et je vous donne rendez-vous la semaine prochaine pour un nouveau numéro original de l'Atelier des médias.
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5: Et pour l'heure, il est pile 9h temps universel, 11h ici à Paris. Bienvenue, bonjour.
6: Charlotte Hydrac.
5: De la lumière dans le chaos, au Népal, un troisième rescapé, un ressortissant chinois, a été extrait vivant d'un tunnel. Cela après deux ouvriers retrouvés hier sains et saufs, des miraculés. 10 jours après les crues, les opérations de secours continuent. C'est une victoire diplomatique pour l'Afrique. À l'ONU, l'Assemblée générale encourage une nouvelle cartographie du monde, plus proche de la taille réelle des pays, qui agrandit notamment le continent africain et rétrécit les États-Unis. On sera aussi au Royaume-Uni avec de nouvelles casseroles pour le parti d'extrême droite Reform UK de Nigel Farage en plein congrès. Et puis encore raté pour le PSG, le Paris Saint-Germain toujours pas au point. Il s'est incliné hier soir contre l'AS Monaco en Ligue 1. Oui, c'est une course contre la montre. Les opérations de recherche continuent au Népal. 10 jours maintenant, après la crue meurtrière dans le nord, les secouristes creusent notamment dans des tunnels. Et un troisième rescapé de nationalité chinoise a donc été retrouvé vivant, annonce là il y a moins d'une heure par le porte-parole de l'armée. Cela après le sauvetage de deux ouvriers népalais hier, extraits d'un tunnel enseveli sous la boue. Mélissa Barra a pu s'entretenir avec le frère d'un de ces travailleurs secourus.
7: Amir Marjan est au chevet de son frère.
8: Ce matin, immédiatement après avoir été informé qu'il était en vie, je me suis rendu immédiatement à l'hôpital. Il était avec l'équipe médicale.
7: C'est à Kathmandou qu'est soigné son frère Kabir, extrait quelques heures plus tôt des décombres de la centrale hydroélectrique Trishuli 3A. L'expert en maintenance y travaillait depuis seulement quelques jours lorsque l'avalanche de roches et de boue a enseveli les installations.
8: Le matin même de la catastrophe, on a échangé au téléphone avec lui. Il a dit qu'il allait travailler et qu'il risquait de ne pas avoir de réseau. Plus tard, je l'ai appelé 20 fois, mais son portable ne répondait plus.
7: La famille a alerté les autorités le lendemain après avoir publié ces informations sur les réseaux sociaux.
8: En moi, je gardais espoir qu'il allait revenir et que nous serions de nouveau ensemble.
7: Il a fallu aux équipes de sauvetage népalaises et internationales plusieurs jours pour atteindre Kabir Marjan et son collègue Sanjay Sa dans les tunnels de la centrale.
8: Je ne saurais vous expliquer à quel point nous sommes heureux. En ce moment, il ne parvient pas à communiquer avec nous. Sans doute les effets d'avoir passé près de 10 jours dans le noir. Mais sa santé n'est pas en danger, selon les rapports médicaux.
7: Son collègue est lui aussi sous surveillance dans un hôpital militaire.
5: Témoignage recueilli par Mélissa Barra. Moscou ce samedi, Kiev demain. Deux étapes au programme des émissaires de Donald Trump. Jared Kushner et Steve Witkoff, dépêchés donc par le président américain, avec selon lui une proposition pour mettre fin à la guerre, pour faire avancer les choses. Je cite, à ce stade, Moscou n'a pas confirmé cette visite. Donald Trump qui qualifie la guerre en Iran de gnognotte. Le président américain a cherché à minimiser l'impact du conflit pour les États-Unis à l'approche des élections de demi-mandat en novembre. Des explosions ont été entendues ces dernières heures près de l'île iranienne de Karg, là où se trouve un important terminal pétrolier. Selon une agence locale, local, c'est un pétrolier iranien qui a été ciblé par les États-Unis. Pas de déclaration de Téhéran ni de Washington dans l'immédiat. Au Royaume-Uni, suite et fin ce samedi du congrès de rentrée de Reform UK, le parti d'extrême droite de Nigel Farage. Il a réuni ses troupes à Birmingham, c'est dans le centre de l'Angleterre, avec hier en invité vedette le français Jordan Bardella du Rassemblement National. Et en plein scandale, avec de nouvelles accusations de financement illégal, Reform UK semble perdre du terrain. Emeline Vin, l'objectif pour le parti, c'est donc de remobiliser.
9: Dans un palais des congrès de Birmingham, un peu trop grand pour lui, le parti Reform UK revient à ses fondamentaux. Anti-système, anti-immigration. Depuis plusieurs semaines, sa popularité diminue, constate Karen.
10: C'est parce que Nigel a été absent. Quand il est là, il nous insuffle de l'enthousiasme. Ça nous porte. Mais on ne l'a pas trop vu dernièrement. Et je le comprends. Mais c'est chouette de le revoir.
9: Dernièrement, Nigel Farage a limité ses apparitions, a accusé d'opacité sur les revenus du parti. Claire, comme beaucoup de militants, dénonce un acharnement.
11: C'est une chasse aux sorcières. Tous les partis politiques ont des casseroles. Mais comme ils ont peur que Reform prenne le pouvoir, ils essayent de trouver n'importe quoi.
9: Et l'arrivée du travailliste Andy Burnham à Downing Street a accentué le décrochage de Reform. Un décrochage temporaire, espère Freddy, membre de la branche jeunesse.
12: Je reconnais que l'arrivée d'Andy Burnham nous a fait du tort. C'est un bon dirigeant. Nous sommes tombés troisième dans les sondages, mais je suis sûr que nous allons rebondir. Il faut qu'on soit plus unis. Ce congrès est l'opportunité parfaite pour nous rassembler et nous faire élire au gouvernement.
9: Le parti promet des changements radicaux dans ses 100 premiers jours de mandat. Les prochaines élections doivent se tenir d'ici 3 ans. Emeline Van, Birmingham, RFI.
5: Des États-Unis plus petits, un Groenland aussi, un continent africain agrandi. C'est une nouvelle représentation du monde, une représentation cartographique qui est soutenue désormais par l'Assemblée Générale de l'ONU. Une résolution qui est baptisée « Corriger la carte ». Elle était portée par le Togo et l'Union africaine. Elle a donc été adoptée. Pour être clair, les projections qui sont largement utilisées sont basées sur la cartographie dite de Mercator, établie au XVIe siècle pour les besoins de la navigation, mais une nouvelle projection est donc encouragée, plus proche de la taille réelle des pays, Karine Auton.
13: Avec cette résolution, l'ONU encourage officiellement les États membres, les institutions internationales et les lieux d'enseignement à laisser tomber le planisphère tel qu'on le connaît depuis plusieurs siècles, où les pays près des pôles sont surreprésentés et au contraire, les pays subsahariens sont réduits. Le Groenland y paraît ainsi comparable à l'Afrique, alors que l'Afrique est environ 14 fois plus vaste. Sur impulsion du Togo et de l'Union africaine, la résolution encourage donc une cartographie respectant une meilleure proportionnalité. Le chef de la diplomatie togolaise, Robert Ducey, a expliqué que ces billets, répercutés de génération en génération, avaient une influence sur nos perceptions collectives et que cette représentation injuste, au final, était bien plus vaste que la cartographie, qu'elle concernait la dignité des peuples, la mémoire historique et la lutte contre les représentations héritées. L'Union européenne, la Chine, la Russie et les États-Unis voient du coup leur surface réduite en suivant ces conseils, mais seul Washington a refusé de se joindre à l'écrasante majorité pour faire passer la résolution. Quelques heures plus tôt, la France, elle, avait annoncé officiellement abandonner l'ancien planisphère. Karine Auton, New York, RFI.
5: Effectivement, nouvelle cartographie soutenue par la France. Le chef de la diplomatie française l'a annoncé hier. Jean-Noël Barrot, qui a aussi fermement rejeté les accusations du Niger sur une implication supposée de Paris dans la récente mutinerie. Le ministre parle de pure fantaisie. Entretien à retrouver en intégralité sur RFI.fr. Le Niger, où l'on est toujours sans nouvelles de Moussa Kaka, notre confrère de la radio-télévision Sahraouia. Il est porté disparu depuis le début de la semaine. À son tour, Human Rights Watch réclame la lumière et se demande si les autorités du Niger, après le soulèvement, ne sont pas en train d'élargir les recherches aux personnes soupçonnées d'avoir simplement été en contact avec les mutins. RFI, 11h08 à Paris. Le foot, c'est l'entraîneur du PSG qui l'assure. L'équipe va rectifier le tir après sa défaite face à Monaco hier soir en Ligue 1. Score 2-1. Le Paris Saint-Germain qui patine toujours en ce début de saison. Marquinhos a eu beau ouvrir à la marque en première période. Les Parisiens ont fini par céder devant le nouveau leader du classement. C'est le plus mauvais départ du PSG depuis 15 ans et son rachat par le Qatar. Pas très rassurant, Christophe Diremzian, à l'approche de la Ligue des Champions.
14: Ça n'est pas encore vraiment le type de revers à faire plonger le PSG dans une crise, mais le constat est tout de même là. Les doubles champions d'Europe n'ont toujours pas la moindre victoire au compteur en 4 matchs, trophée des champions compris. Et cette fois, pas de miracle comme vendredi dernier à Lille, lorsque les Parisiens finissent par arracher un nul de partout en étant pourtant menés 2-0 à l'entame du temps additionnel. Pour la première de la saison au Parc des Princes, Luis Enrique n'avait pas opté pour une équipe bis en prévision de la Ligue des Champions mercredi, mais elle a tout de même trouvé ses limites face à la formation la plus en forme du moment, pleine de réalisme, deux tirs cadrés, deux buts, et protégée par un énorme gardien, Lucas Radecki, auteur en fin de match d'une magnifique envolée sur une frappe tout aussi sublime d'Ousmane Dembélé. Paris sait toujours réagir, toujours presser, mais ne sait plus très bien défendre. Un défaut à vite corriger pour chasser les doutes. Il n'y en a pas forcément à avoir à 5 jours d'un premier duel européen très abordable avec le Slovan Bratislava, mais mieux vaut mettre les choses au point très vite après cette défaite qui fait tout de même désordre.
5: Christophe Dirène, à suivre sur RFI. Grand reportage et grand défoulement en Cisjordanie occupée malgré les attaques de colons. Vous allez l'entendre, les Palestiniens célèbrent haut et fort l'amour et le mariage en musique et en danse. C'est Amira Swilem qui nous emmène dans un instant. Bon voyage, à tout à l'heure.
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15: Bonjour et bienvenue dans cette émission du week-end de Grand Reportage. Elle marque une reprise après la période estivale de rediffusion. Le deuxième sujet de cette émission nous transportera en Australie. L'Australie et ses millions de lapins qui transforment les terres agricoles, notamment, en véritables gruyères. Et c'est dangereux. Un périple signé Grégory Pless. Mais tout d'abord, cette situation qui n'a cessé d'empirer ces deux derniers mois, semaine après semaine, la situation en Palestine, pendant qu'à Gaza, le drame perdure et que l'armée refuse de se replier, soutenue à pied d'œuvre par le Premier ministre Netanyahou cette semaine, la Cisjordanie est plus colonisée que jamais, avec attaques de colons et pression maximum de l'armée. Et malgré tout, dans leur territoire, les Palestiniens, comme par défi, célèbrent haut et fort l'amour et le mariage. Les invités sont pléthores, la musique forte et sa danse, au nez et à la barbe des forces d'occupation qui savent tout de même rappeler leur mainmise. Musique, grand défoulement et grand reportage d'Amira Swilem. Nous sommes du côté de Bethléem.
16: C'est la plus belle journée de leur vie, probablement la plus longue aussi.
17: Eliana, ne penche pas trop ta tête. Reste droite, la tête droite.
18: Allez, 3, 2, 1.
16: Eliana Benoura, 25 ans, épouse aujourd'hui son amour de jeunesse, Semer Jeraïssa, 30 ans. Avant la cérémonie à l'église et avant la grande fête de ce soir, ils ont pris leur quartier dans un hôtel de Beit Sahour, en banlieue de Bethléem. C'est l'heure d'une petite séance photo.
18: J'ai besoin de refaire une prise. Liana, tu te rappelles de la pose que l'on vient de faire? Remets-toi près de la fenêtre et ensuite ouvre et ferme les rideaux comme tu l'as fait tout à l'heure. Est-ce que c'est OK pour toi?
16: Cette voix qui donne des instructions est celle de Raed Abou Saad, photographe d'une quarantaine d'années, dont 25 derrière l'objectif déjà. Glamour et occupation ne font pas bon ménage ici.
19: Depuis la fenêtre, j'ai vu des colonies. Ce n'est clairement pas un sentiment agréable. On ne peut ni entrer ni sortir de la ville à cause de ces colonies.
16: Des colonies, mais aussi des checkpoints israéliens de plus en plus. Ce sont surtout eux qui sont au centre des inquiétudes aujourd'hui. C'est ce que nous explique un oncle d'Eliana, la mariée.
20: Il y a plus de 900 checkpoints en Cisjordanie. Si tu veux aller à Ramallah, par exemple, tu vas devoir passer par plusieurs checkpoints. Cela peut te prendre 5 ou 6 heures pour y arriver. Ce soir, on a des invités qui viennent de villages à l'est de Bethléem. Si les checkpoints sont fermés, ils ne pourront pas se joindre à nous.
16: Face à ce quotidien sous occupation, Semer a fait le choix de s'exiler. Sa femme, Eliana, fonctionnaire à la poste, vit donc ses dernières heures en Palestine.
21: Je suis ingénieur. Je vis en Italie. Ma femme va donc venir avec moi en Italie.
16: Et il n'y a aucune Italienne qui vous a plu là-bas ?
21: Et non. Les plus belles femmes, ce sont les femmes de mon pays. Une femme palestinienne, c'est quelqu'un qui a été éduqué comme moi, avec les mêmes valeurs et coutumes. Notre mode de vie est le même. Eliana, je la connais depuis que je suis enfant. Elle vient de la même ville que moi.
16: Oui, c'est vrai. Merci, mon chéri. Je suis très heureuse. C'est le plus beau jour de ma vie. Mais nous sommes dans un pays sous occupation. Est-ce que cette situation permet à l'amour de s'épanouir normalement ?
21: Je ne veux pas répondre à ce genre de questions. Ne me pose pas de questions politiques.
22: Ne lui pose pas de questions de ce genre, s'il te plaît. Allez, ça suffit maintenant.
16: La peur se lit dans les yeux du couple comme de leurs invités. Tous ont vu ces vidéos virales de mariages qui ont mal tourné. Sur cette vidéo, un cortège nuptial s'élance dans une rue en banlieue de Hébron. Des soldats israéliens qui passent par là jettent alors des bombes assourdissantes en direction des convives. Quelques jours plus tôt, à Jérusalem-Est occupée, un autre mariage a viré au cauchemar. Le correspondant d'Al Jazeera sur place relate les faits.
23: Les forces d'occupation israéliennes ont retenu les invités dans la salle des fêtes, puis ont arrêté le marié ainsi que son frère et ses parents. L'armée a ensuite tiré des gaz lacrymogènes qui ont fait suffoquer plusieurs personnes, créant des scènes de chaos et de peur. C'est donc ainsi que s'est terminée une soirée qui était censée être le début d'une nouvelle vie, par un assaut, des arrestations et des nuées de gaz qui ont empli la salle des fêtes.
16: Mais d'autres vidéos, tout aussi virales, montrent des Palestiniens bien décidés à se marier, quoi qu'il arrive. Sur cette autre vidéo, tournée par une esthéticienne palestinienne en banlieue de Ramallah, on voit une de ses clientes traverser un checkpoint. En robe de mariée et à pied, elle retrouve l'élu de son cœur qui l'attend tout sourire derrière la barrière. Avant de la faire monter dans sa voiture. Ce sont ces scènes-là que préfère retenir Raed Abou Saad, le photographe.
18: Personne ne peut rien contre l'amour. Si un homme tombe amoureux d'une femme de Ramallah, il ira la chercher là-bas, quoi qu'il arrive. L'amour en lui-même n'est pas impacté. La guerre ne peut pas empêcher l'amour. Parce qu'il y a une guerre, on arrêterait de s'aimer ? Non, l'amour ne reconnaît ni guerre, ni char. Rien de rien.
16: La cérémonie à l'église débute.
24: Samer, souhaitez-vous prendre Eliana qui est ici avec nous pour épouse ? Promettez-vous de lui rester fidèle dans les bons comme dans les mauvais moments, dans la maladie comme dans la santé, et de l'aimer et de la chérir tous les jours de votre vie ?
21: Oui, je le veux.
16: Après le mariage religieux, le clou des célébrations commence enfin. Dans une salle des fêtes XXL, 1200 invités tirés à quatre épingles prennent place. Entouré des leurs, le couple enflamme la piste de danse. Au programme, une playlist bien palestinienne. Chansons d'amour à l'eau de rose et chants patriotiques qui louent la beauté de la terre natale.

0: Buffet, orchestre, caméra qui filme le couple sous tous les angles. Un mariage palestinien très instagrammable. Les mariages sont devenus une sorte de défouloir en Palestine occupée. Une soupape dans une vie où tout peut basculer à tout moment. Voilà qui n'est pas du goût de certains convives. C'est le cas de Imed Georges Abou Saad, le père de Raed lui-même, photographe de mariage.
1: On n'arrête pas de dire « c'est la guerre, c'est la guerre ». On n'arrête pas de se plaindre de la situation économique et financière. Pourtant, quand je vais filmer des mariages, quand je vois les décors que les gens installent et tout ce qu'ils dépensent, je me dis que les Palestiniens ne subissent pas tellement l'impact de la guerre, finalement. Les gens dépensent des fortunes pour les mariages. C'est énorme. Et tout ça, ce sont des dettes qui peuvent aller jusqu'à plus de 20 000 euros. Ce sont les mariés qui vont devoir la supporter.
0: En faire beaucoup, voire trop. Il faut dire que le mariage est souvent ici l'aboutissement d'un chemin semé d'embûches. En Palestine occupée, aimer, c'est avoir des papillons dans le ventre, mais aussi des nœuds au cerveau. Et il y en a une qui est bien placée pour le savoir. Grand sourire. Voici Anouar Joubet, une jeune trentenaire qui prépare une étude sociologique sur l'amour au temps de l'occupation. Accompagnée de sa petite fille de 6 mois, Anouar passe me chercher en voiture dans le centre de Ramallah. C'est une amie palestinienne qui m'a parlé d'Anouar. Comme nous avons une connaissance commune, la jeune femme est tout de suite en confiance. Entre deux admonestations à des chauffards, je lui demande de m'expliquer comment elle a eu l'idée de travailler sur la thématique de l'amour à l'ombre de l'occupation israélienne.
2: En fait, j'ai fait un échange universitaire en Norvège et là-bas, j'avais choisi une option qui s'intitulait « Amour et relations intimes ». Et c'est là que je me suis rendu compte que l'amour ne se vivait pas du tout comme ça chez nous. Non, en Palestine, c'est bien plus compliqué que ça. C'est bien plus complexe que ce que j'ai étudié en Norvège. Et c'est comme ça que j'ai eu envie d'approfondir ce sujet. J'ai plein de choses à te dire, mais on le fait après. Là, on arrive à la maison.
0: Me voilà chez Anouar, dans un quartier huppé de Ramallah. Son mari Anas nous rejoint.
3: Bienvenue à vous.
0: Le regard plongé dans les grands yeux verts de leur petite fille, le couple respire le bonheur.
2: Regarde, papa va finir de te donner ton biberon. Allez.
0: Anouar confie son bébé à son mari. Elle sort son ordinateur. Son étude sur l'amour en Palestine commence par une dédicace qui donne, à elle seule, le ton de son travail.
2: À l'amour, cette puissance invisible qui nous soigne à chaque fois que l'on se blesse et qui nous donne la force de continuer. À la Palestine où l'amour n'est pas une option, mais une nécessité pour survivre.
0: Qu'est-ce que tu veux dire avec ces mots et pourquoi c'était important pour toi de débuter ainsi cette étude ?
2: C'est ma façon de voir l'amour, en fait. Je vois l'amour comme une force. Oui, une force qui nous permet de tenir bon à chaque fois.
0: Dans son étude, Anouar s'est intéressée à 13 histoires d'amour palestinienne. Elle donne un aperçu des complications liées à l'occupation.
2: J'ai eu ce cas d'un couple dont l'homme est de Gaza et la femme de Cisjordanie. Pendant 5 ans, l'homme a tenté d'avoir une autorisation de sortir de Gaza. Il faut avoir un motif pour avoir une autorisation de quitter Gaza. Au bout de 5 ans, de façon inespéré, on l'a contacté pour lui dire qu'il pourrait sortir le lendemain même. C'est comme ça à Gaza. Pour des raisons sécuritaires, ils te préviennent à la dernière minute que tu peux sortir. Et donc, il a dû faire ses adieux à tous ses proches. Probablement qu'il voyait certains d'entre eux pour la dernière fois, comme il a décidé de venir vivre en Cisjordanie. L'amour, c'est censé être une relation entre deux personnes. Mais chez nous, il y a un troisième acteur qui est l'occupant. Nous, par exemple, on s'est mariés pendant la guerre à Gaza. Et pendant toute la préparation en vue du mariage, je me sentais très mal parce que je culpabilisais. La question que je me posais en permanence, c'était comment je peux me marier alors qu'une partie de mon peuple, qui n'est pas loin de nous, est en train de se faire bombarder. On a retardé le mariage d'un an à cause de ça, mais la guerre n'est toujours pas finie finalement.
4: Anouar, j'aimerais bien que tu m'expliques pourquoi Israël fait une telle fixation sur l'amour. Est-ce que compliquer à ce point les histoires d'amour n'est pas une façon de vrai à défaire la société palestinienne ?
2: Est-ce que je peux avoir un joker pour cette question ? C'est super politique, cette question-là. Si j'y réponds, ça va être une réponse très politique. Tu vois ce que je veux dire ? Allez, on va manger.
4: Anouar demande à faire une pause. Nous la retrouverons un peu plus tard, après le dîner. Des histoires d'amour qui se complexifient et deviennent parfois impossibles du fait de la pression israélienne. Je prends la route pour rencontrer une jeune femme qui ne craint pas de s'exprimer, elle. Cheveux au vent, surmontée d'un bandana, tatouage au bras, Raya Man'a, jeune trentenaire branchée, vit à Mejd el-Krum, dans le nord d'Israël.
5: Comment ça va ?
4: Elle fait partie de ce qu'on appelle les Palestiniens d'Israël. Elle est à la tête d'une chaîne de cafés des deux côtés du mur. Nous sommes le jour de l'Aïd el-Kébir, la plus grande célébration musulmane de l'année. Tirée à quatre épingles, plusieurs clients sont passés prendre leur café du matin ici. Entre deux préparations de cappuccino et de latte, Raya prend le temps de me raconter sa vie parallèle d'archiveuse de photos de mariage palestinien.
5: Je vais sortir quelques cartons seulement parce qu'ils sont grands et lourds. Ici, c'est une photo que j'aime beaucoup, un marié le jour de son hammam nuptial. C'est une coutume qui perdure, mais les choses étaient différentes avant.
4: Dans le coffre de sa voiture, plusieurs cartons. Il y a ici une partie des 30 000 photos prises par son père en 40 ans de métier. Qu'est-ce que tu vas faire avec toutes ces photos, Raya ?
5: Je vais les digitaliser parce que, comme tu vois, plusieurs photos se sont abîmées avec le temps.
4: Raya m'emmène dans une salle des fêtes à quelques encablures de son café. C'est là que son père a pris l'essentiel de ses clichés.
5: On entre alors ? Tu veux entrer ? Ok, mais je vais demander la permission au propriétaire quand même. Elle fait un reportage pour un média français sur les mariages en Palestine et je lui ai dit qu'elle ne pouvait pas ne pas voir sa salle des fêtes.
6: Tu veux lui montrer là où ça se passe, c'est ça ?
5: Oui.
6: Vous êtes la bienvenue. Faites ce que vous avez à faire avec Raya et ensuite je vous invite à prendre un café avec nous.
5: Merci à toi. Alors là, c'est l'entrée. Le marié et la mariée se tiennent là pour accueillir les invités.
6: Après le dîner, les gens passent au dessert. À droite, les pâtisseries traditionnelles, à gauche, des boissons. Ensuite, la fête débute. Mais elle se termine à 23h désormais, à cause des nouvelles lois qu'ils viennent de faire passer. Avant, les mariages duraient plus longtemps, mais cela a changé depuis qu'il y a Ben-Gvir au pouvoir. Désormais, à 11h, pile-pile, il t'envoie la police qui fait un rapport. Si tu dépasses, il te ferme la salle pour 30 jours.
4: J'ai l'impression que ces nouvelles dispositions ne vous plaisent pas vraiment.
6: Bien sûr que ça ne me plaît pas, parce que celui qui nous gouverne est contre tout ce qu'on représente. Même nos mariages, ils veulent les contrôler.
4: Plus les restrictions israéliennes augmentent, plus les Palestiniens semblent vouloir réagir à leur façon.
5: Israël ressent un danger démographique parce que les Palestiniens se marient et ont beaucoup d'enfants. J'ai un ami à Gaza dont la sœur a perdu ses deux petites filles pendant la guerre. Avant-hier, elle a mis au monde des jumeaux. Rien ne peut empêcher le Palestinien d'aimer et de vouloir agrandir sa famille. Les mariages pour les Palestiniens, c'est aussi une façon de résister.
4: C'est devenu quelque chose d'existentiel en fait.
5: Oui, c'est ça, tout à fait.
4: Retour à Ramallah. Le dîner avec Anouar a permis de briser davantage la glace. Elle veut me montrer quelque chose.
2: Attends-moi, je reviens tout de suite. Et voilà, tu vois ce carnet ? J'y écris mes souvenirs avec ma fille. J'ai commencé à y écrire dès le début de ma grossesse. Là, c'est la première lettre que j'ai écrite à ma fille. Elle est datée du 13 août 2025. C'était pendant la trêve à Gaza. On pensait que la guerre prendrait fin, mais le lendemain de l'annonce de ma grossesse, le hasard a fait que la guerre a repris. Alors j'ai écrit cette lettre à ma fille. Tu veux que je te la lise ? Ma joie de savoir que je suis enceinte est immense, mais ma peur aussi. Ce monde fait peur et j'ai envie de te dire désolée. Non, je vais vraiment pleurer là. Je suis désolée de te parler ainsi dès la première lettre. Et je suis désolée de te dire que la guerre va faire partie de ta réalité. Mais sache que je ferai tout ce qui est en mon pouvoir pour que tu aies une belle vie. Je t'aime. Voilà, tu te rends compte que la première phrase que j'ai dite à ma fille, c'est « Je suis désolée » avant même de lui dire « Je t'aime ». J'ai mal pour nous, les Palestiniens. Nous sommes un peuple réduit à devoir voler son bonheur et des moments de vie. Réduit à voler de l'amour.
7: Un mariage et sa musique de fête, malgré tout, en Cisjordanie occupée. Amira Skulem, vous signez ce grand reportage. Bonjour Amira.
8: Bonjour Jacques.
7: Depuis le tournage, les descentes de l'armée israélienne lors de ces mariages palestiniens ont continué. Elles se sont même accélérées, le tout dans un contexte de colonisation galopante.
8: Oui, effectivement, Jacques, et comme souvent dans la région, les smartphones ont permis de documenter les violences. Le 14 août, par exemple, c'est une salle des fêtes de Azari, à l'est de Jérusalem, en Cisjordanie occupée, qui est prise d'assaut par l'armée israélienne. Des convives sont agressés, et dans le chaos le plus total, la musique du mariage qui continue de retentir contribue à donner une ambiance assez surréaliste à la situation. Samedi 15 août, le lendemain, c'est au tour de la localité d'Om el-Fahm, dans le nord d'Israël, de connaître un incident spectaculaire aussi. Une célébration est interrompue par une centaine de policiers israéliens. Les images vont devenir virales, on y voit des grappes de Palestiniens occupés à danser quand la fête bascule soudain et les invités doivent se mettre à terre, mains sur la tête. Des bruits de grenades retentissent de ci, de là. La police israélienne expliquera ensuite avoir été à la recherche d'armes, mais aucune arme n'a été saisie finalement ce jour-là. Et les images de ce mariage qui a basculé dans la violence vont choquer jusqu'en Israël, où des médias comme Haaretz ou le Jérusalem Post y consacrent des articles.
7: Du grabuge en plein mariage, cela trouve un écho au plus haut sommet de l'État israélien également.
8: Oui, absolument. Signe que les mariages palestiniens sont devenus un symbole auquel l'État israélien entend s'attaquer. Eh bien, Itamar Ben-Gvir, le ministre de la Sécurité nationale en personne, s'est félicité de l'arrestation d'un couple de Palestiniens le jour même de leur mariage. En robe de mariée pour elle, en costume pour lui, les jeunes mariés ont été emmenés au poste de police d'une ville du sud d'Israël. Le ministre israélien estime que leur cortège nuptial s'était rendu coupable de perturbations sur la voie publique.
7: Pourquoi cette attention particulière ? Les Palestiniens parlent, eux, d'acharnement sur les mariages.
8: Alors déjà, ce qu'il faut dire, c'est que comme ailleurs dans le monde, l'été est la saison traditionnelle des mariages en Palestine. Plus de mariages, ça veut mécaniquement dire plus de probabilité d'avoir des descendants de l'armée israélienne. C'est tout simplement statistique. Et puis, il y a d'autres raisons. Nous sommes à 2 mois des élections législatives israéliennes. Les suprémacistes, comme le ministre de la Sécurité nationale Itamar Ben-Gvir, veulent en profiter pour multiplier les coups d'éclat, avancer le plus possible leur projet d'annexion de la Cisjordanie occupée.
7: S'attaquer au mariage, est-ce aussi une façon de dire « on est partout » et une façon de casser le moral des Palestiniens ?
8: Oui, sans doute que oui, ça a une portée symbolique. Vous savez, dans un quotidien sous occupation, les occasions de se réjouir et de faire la fête en famille, entre amis, c'est très très précieux. Et en débarquant comme cela pendant ces moments de fête, eh bien, les forces israéliennes réaffirment leur puissance sur ce territoire palestinien en toutes circonstances. Alors les mariages sont un enjeu stratégique, car qui dit mariage dit famille et donc démographie. C'est la face immergée de l'iceberg de ce conflit. Il y a 7 millions de Palestiniens palestinien d'un côté, un peu plus côté israélien. Mais cet écart est extrêmement fragile pour Israël, qui perd de plus en plus d'habitants chaque année. Ils étaient plus de 90 000 à quitter l'État hébreu l'an dernier. Depuis le 7 octobre, le phénomène s'est accéléré. Pour s'assurer une présence démographique forte sur le territoire, Israël tente de compenser les départs en encourageant les Juifs du monde entier à s'installer dans l'État hébreu. Mais il cherche aussi parallèlement à réduire la présence palestinienne sur place, en poussant les Palestiniens au départ, mais aussi en les empêchant d'avoir des enfants. C'est la conclusion d'un rapport d'experts de l'ONU rendu en mars 2025.
7: Ce qui ressort aussi de votre reportage, c'est cette volonté palestinienne de faire de la famille et des mariages un outil, je cite, de résistance. Et cette velléité va parfois très loin. Vous avez ainsi découvert, en passant du temps en Cisjordanie occupée, que certains prisonniers palestiniens ont même trouvé le moyen d'avoir des enfants

0: Téhéran, c'était Justina sur RFI.
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0: Écho d'ici, écho d'ailleurs, émission d'actualité et de réflexion sur l'économie mondiale pour mieux comprendre les enjeux en s'adressant au plus grand nombre. C'est précisément le sens de l'ouvrage publié en cette rentrée de septembre 2026 aux éditions Odile Jacob, Les politiques économiques à l'épreuve des faits. Et j'ai le plaisir de recevoir l'un de ses auteurs, Mathieu Perrouillero. Bonjour.
2: Bonjour, merci beaucoup pour l'invitation.
0: L'un de ses auteurs, puisque vous avez partagé l'écriture de ce livre avec trois autres économistes de renom, Xavier Jaravel, Emmanuel Monnet et Vincent Ponce, que nous avons déjà reçus dans cette émission d'ailleurs. Mathieu Perrouillero, vous enseignez l'économie à Sciences Po Paris et vous êtes également haut fonctionnaire. Vous avez occupé diverses fonctions dans les domaines budgétaires et fiscaux. Les politiques économiques à l'épreuve des faits, est-ce que cela veut dire que les choix économiques en France, comme ailleurs, ne sont pas suffisamment confrontés à leurs résultats, aux faits?
2: On pense que c'est le cas au niveau de la recherche universitaire, c'est-à-dire que il y a eu beaucoup de progrès en la matière. On a beaucoup plus de données avec lesquelles travailler, on a eu beaucoup d'expériences à analyser et surtout on a des méthodes pour évaluer les réformes qui sont aujourd'hui beaucoup plus robustes. Mais ce qu'on constate, c'est que les résultats de ces évaluations jusqu'à présent reste assez éloigné du débat économique tel qu'il se pratique dans les médias, dans le monde politique. Et donc l'objectif de ce livre, c'était justement d'essayer de faire un point sur les principaux résultats, sur toutes les grandes questions économiques.
0: Mais le débat économique, il y a ce qu'il y a dans les médias, mais dans les cabinets ministériels quand même, on regarde la data, on regarde des faits précis.
2: Alors oui, effectivement, mais on le fait plutôt moins qu'ailleurs. Et le constat, c'était que le monde de la recherche reste quand même assez éloigné du monde de la conception des politiques publiques. Et c'est pour ça d'ailleurs que pour rédiger cet ouvrage, on avait à cœur d'avoir plutôt deux profils universitaires et deux profils de hauts fonctionnaires qui avaient eu justement à concevoir et à analyser les politiques publiques pour justement essayer de rapprocher un peu ces deux mondes qui s'ignorent trop souvent.
0: Est-ce que vous diriez que les débats sont souvent trop idéologiques, que les faits pourraient justement, les résultats pourraient permettre de dépasser un peu mieux les clivages entre droite, gauche, extrême droite et extrême gauche? Je rajoute des cases.
2: Alors, nous, on essaie de faire une distinction entre le débat sur les objectifs, qui est logique et légitime. C'est-à-dire que c'est pas aux économistes, par exemple, de dire quel est le niveau acceptable des inégalités dans une société. Ça, c'est une question qui est intrinsèquement politique. Et les économistes n'ont pas de réponse à y apporter. Mmh. En revanche, ce que peuvent faire les économistes, c'est essayer ensuite de regarder si telle réforme va effectivement permettre de réduire les inégalités. À quel coût et au bénéfice de qui? Et c'est vrai que pour le coup, sur la question des moyens, de l'effet des réformes, là, on devrait quand même pouvoir atteindre un degré de consensus plus fort. Et c'est encore aujourd'hui trop peu le cas dans le débat économique.
0: Eh bien justement, un aperçu du débat actuel, si l'on prend le cas de la France à quelques mois de la présidentielle, échange par médias interposés entre Raphaël Glucksmann et Gabriel Attal, deux candidats aujourd'hui déclarés.
3: Aujourd'hui en France, les salaires sont trop bas. Et c'est la rente ou l'héritage qui détermine votre position dans la société. Rendez-vous compte, il y a 50 ans, les deux tiers du patrimoine des Français étaient constitués par le produit de leur travail, de leur labeur, et un tiers seulement par l'héritage. Et aujourd'hui, c'est l'inverse absolu, l'exact inverse. On est en train de recréer une société de privilèges, comme sous l'Ancien Régime, au détriment des travailleurs français. Alors ma mesure, elle est simple. Nous augmenterons la rémunération

0: net des travailleurs. Et comment nous financerons cette baisse des prélèvements sociaux sur les salaires des Français? En taxant davantage les méga héritages, les 1% les plus gros. Pourquoi? Bien parce que la République, quand elle est cohérente et elle récompense ceux qui se donnent la peine de travailler, de produire, de créer et pas simplement de naître.
1: Moi je pense que si la France avait plus de milliardaires, elle se porterait mieux économiquement. On parle souvent, Bernard Arnault, LVMH, c'est quoi? C'est 150 000 emplois directs et indirects, je crois, en France. En tout cas, 150 000 personnes qui bossent, qui peuvent nourrir leur famille. On parle de milliardaires qu'il faudrait interdire. On parle de gens qui seraient riches à partir de 4 000 euros, un foyer à 4 000 euros, qu'il faudrait taxer. C'est fou que le débat public parte comme ça uniquement sur des sujets de taxation, d'interdiction toujours supplémentaires, sans qu'on se pose la vraie question qui est celle, moi, que me posent les Français quand je me déplace sur le terrain. Quand est-ce qu'on parle de sortir les gens de la pauvreté? Quand est-ce qu'on parle de permettre aux gens d'avoir un travail? Quand est-ce qu'on parle de permettre à un couple de jeunes actifs qui sont en CDI de pouvoir devenir à nouveau propriétaire en empruntant sans avoir à apporter un apport absolument colossal?
2: Gabriel Attal et Raphaël Glucksmann, il y a deux choses, hein, Mathieu Perruyero. Il y a d'abord ces sujets, la fiscalité, l'héritage, les privilèges, les milliardaires, ces sujets qui déchaînent les passions. Et puis, il y a autre chose dans les propos de Gabriel Attal. Les Français me disent, argument récurrent, s'appuyer sur ce qu'on pense avoir entendu dans la parole de ses concitoyens et de ses électeurs.
3: Bah effectivement, en fait, il y a plusieurs sujets dans les extraits que vous avez diffusés. D'abord, sur le diagnostic, je pense qu'on peut dire qu'on partage une des préoccupations dans l'ouvrage qui a été exprimé, qui est qu'on a un sujet de montée des inégalités de patrimoine en France, comme d'ailleurs dans la plupart des économies développées. Alors qu'à l'inverse, on a plutôt bien contenu sur longue période les inégalités de revenus. Après, la question, justement, c'est de savoir comment on traite ce sujet et quelle place on lui donne dans l'ensemble des politiques publiques qu'on va déployer. Donc, on esquisse plusieurs pistes, nous, dans l'ouvrage. Ce qu'on entend le plus dans le débat public, c'est soit des mesures qui portent effectivement plutôt sur la transmission du patrimoine, soit des mesures qui vont porter sur le stock annuel de patrimoine, tout ce qui concerne, par exemple, l'impôt sur la fortune, la taxe Zuckman, etc. C'est vrai que les économistes ont plutôt traditionnellement tendance à préférer la taxation de l'héritage, parce que, précisément, ça pèse moins sur l'innovation. C'est aussi plus difficile d'y échapper, et c'est quelque chose qui reste très peu taxé en France. Une des difficultés, c'est qu'en revanche, les Français sont plutôt rétifs sur le sujet, et c'est toute la difficulté justement du débat politique. Ensuite, la place de ce sujet doit rester quand même à la hauteur des enjeux. Prendre un exemple concret, la taxe Zuckman, si on se fie aux évaluations qui ont été réalisées par ses auteurs, ça rapporterait peut-être quelque chose comme 20 milliards d'euros par an. Alors, il y a d'autres études qui disent beaucoup moins, mais même si on prend ce chiffre de 20 milliards d'euros par an...
2: C'est pas rien, mais c'est pas ça non plus qui va redresser les finances publiques.
3: Xavier Jean-Ravel, qui est un des co-auteurs, a fait un rapport pour essayer d'estimer le montant des économies dont on aurait besoin pour simplement stabiliser la dette. C'est à peu près 125 milliards. Mmh. Donc même ces 20 milliards, ce serait un premier pas, mais ce serait pas à la hauteur des enjeux. Et donc on a tout un tas d'autres politiques publiques qu'il faut déployer pour arriver à remplir nos objectifs.
2: Mmh. Est-ce que dans une politique économique, l'avis des Français, tel que l'avançait Gabriel Attal, est-ce que l'avis des Français, ça peut être un argument? Ce que j'ai entendu au marché ou en me promenant dans la rue. C'est vrai qu'on critique souvent les politiques en disant « vous n'êtes pas connecté, vous n'êtes pas suffisamment connecté au terrain ».
3: Oui, ça peut jouer à deux niveaux. D'abord, pour effectivement définir les objectifs, et c'est normal qu'on ne soit pas d'accord sur ce terrain-là. Et puis aussi, dans la manière de concevoir les réformes. Parce que ce qu'on constate, c'est que quand une réforme elle est très impopulaire, elle est extrêmement difficile à maintenir dans la durée. On l'a vu avec l'épisode des Gilets jaunes, on l'a vu sur les retraites.
2: Là, il y avait une mauvaise évaluation, sans doute, des réactions de l'opinion, des réactions futures de l'opinion.
3: Oui, tout à fait. Si on prend, par exemple, la montée en charge de la fiscalité carbone, qui est quelque chose qui plaît plutôt aux économistes, en France, on avait essayé de le faire extrêmement rapidement. Alors, par exemple, des pays comme la Suède avaient été beaucoup plus lents pour permettre aux gens d'ajuster leur comportement. Et on avait assez peu redistribuer les fruits de cette fiscalité pour aider les gens à s'adapter. Et donc c'est vrai que je pense que si c'était à refaire, un des conseils, ce serait justement d'anticiper davantage la réaction des citoyens, et d'essayer de voir à partir de là comment ajuster les paramètres des réformes.
2: Après, ça dépend où est-ce qu'on fait son sondage.
3: Tout à fait.
2: Si on va dans un quartier riche ou dans un quartier pauvre, on n'a pas forcément les mêmes impressions et les mêmes réponses. Il y a une autre question importante et intéressante. Comment est-ce qu'on mesure l'efficacité d'une politique économique? Prenons l'évolution de la croissance économique d'un pays. Comment est-ce qu'on peut distinguer ce qui est dû à une politique économique, à des mesures qui ont été prises, de ce qui aurait eu lieu de toute façon, ce qui est dû au contexte international, par exemple? On voit bien que l'impact des guerres en Ukraine ou au Moyen-Orient a des conséquences sur la croissance de tous les pays, quelles que soient les politiques économiques.
3: Ça, c'est vraiment sur ce volet qu'il y a eu beaucoup de progrès de la recherche économique. Dans un monde idéal, on aimerait bien faire comme en médecine, c'est-à-dire tirer deux groupes au hasard, donner le médicament au premier groupe, et puis après comparer la situation avec le deuxième groupe, et on en déduirait que c'est l'effet de notre mesure.
2: Donc on coupe un pays ou une ville en deux, et puis on essaye les deux.
3: On peut le faire dans certains cas. Je vous prends un exemple. On a un gros sujet d'inégalité homme-femme sur l'accès aux filières scientifiques. Mmh. Les femmes sont aussi fortes que les hommes au cours de la scolarité, mais s'autocensurent beaucoup. Ce qui avait été fait, c'était de se dire, est-ce que, en faisant une courte intervention d'une heure de la part d'une femme qui exerce déjà dans les métiers scientifiques devant les lycéens, on arriverait à changer les choix d'orientation? Et donc on avait tiré au sort des classes, on avait fait une intervention, et on avait comparé avec d'autres classes similaires. Et ben cette seule intervention d'une heure avait permis de radicalement réorienter les filles vers les carrières scientifiques. Mmh. Donc on peut le faire, mais plutôt sur des mesures de petite taille.
2: Voilà, sur la macroéconomie.
3: Sur la macroéconomie, on a d'autres outils, et notamment ce qu'on va souvent essayer, c'est de trouver des pays qui suivaient les mêmes trajectoires et qui étaient comparables avec le pays où il y a eu une réforme, et de regarder comment ont évolué les choses après. Donc le niveau de preuve est plus faible, mais c'est quand même beaucoup mieux qu'une comparaison naïve telle qu'on l'a réalisée pendant longtemps.
2: Il y a toujours des différences quand même entre deux pays. On peut trouver effectivement des pays comparables, mais il y aura toujours des différences.
3: Tout à fait. C'est pour ça que le niveau de preuve en macroéconomie est quand même plus faible que sur des mesures plus ciblées. Mais on arrive quand même à aujourd'hui évaluer beaucoup de réformes. Par exemple, les réformes fiscales. Vous allez typiquement comparer deux groupes d'entreprises selon si elles se situent juste en dessous ou juste au-dessus des seuils d'éligibilité. Donc vous avez plein de méthodes comme ça qui vous permettent d'essayer de retrouver un groupe de comparaison qui permette de déduire l'effet de la mesure économique.
2: Mathieu Perrouillero, l'un des auteurs de cet ouvrage « Les politiques économiques à l'épreuve des faits » est notre invité dans Écho d'ici, Écho d'ailleurs.
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2: Autre sujet explosif, la dette, l'endettement des États. On va écouter un son d'archives. C'était il y a 60 ans, le général de Gaulle, dont on parle beaucoup en ce moment, hein, à propos du film sur son action pendant la Seconde Guerre mondiale, notamment pour la souveraineté de la France, dressait justement son bilan de la lutte contre la dette publique depuis 1958 et son retour au pouvoir.
5: Encore faut-il, bien entendu, que notre développement et à plus forte raison notre existence, ne soit à la discrétion de personne. C'est pourquoi, depuis 1958, nous avons complètement cessé de recourir aux dons ou aux crédits étrangers. Et nous avons entrepris de payer les dettes que nous avions longuement accumulées. C'est pourquoi, dans le monde entier, il n'y a pas une seule monnaie qui soit aujourd'hui plus solide que le franc. Et dans le domaine international, nous pouvons discuter, négocier sur tous les sujets économiques, financiers, monétaires, sans que qui que ce soit ait aucune prise sur nous.
2: La question de la dette au cœur du débat, et pas qu'en France, hein, d'ailleurs. Là encore, il y a plusieurs choses dans cette intervention du général de Gaulle, qui était président de la République. Cet aspect souveraineté, hein, qui est très intéressant. Et puis le fait que, et on le voit dans l'histoire, hein, chacun des présidents ou des premiers ministres va systématiquement vanter son action contre la dette. C'est vraiment un marqueur d'un quinquennat ou d'un septennat à l'époque.
3: Tout à fait. Alors, ce qui est intéressant, on a un effort considérable à réaliser, une centaine de milliards d'euros d'économies, simplement pour réussir à stabiliser l'endettement public. dans le PIB. Et la dernière fois qu'on a fait un effort de cette ampleur, c'était justement au tournant des années 58, sous le général de Gaulle. Et malheureusement, on a été au bord du précipice financier. C'était quasiment au FMI à ce moment-là. Et c'est uniquement au moment où la crise allait survenir qu'on a mis en place ces mesures d'économie très fortes. Et nous, ce qu'on dit dans le livre, c'est que il faut essayer de le faire avant d'être au bord du précipice, à froid, parce que ça permet de le faire de manière beaucoup plus ordonnée et c'est souvent moins coûteux.
2: Sauf que, et ça nous ramène à ce qu'on disait juste avant, on était dans une époque de prospérité économique, industrielle, c'était les Trente Glorieuses. Ça n'est pas le même contexte aujourd'hui. Le général de Gaulle a bénéficié de ça.
3: Tout à fait, mais il faut quand même garder en tête que la situation budgétaire française, elle est très atypique dans la zone euro. Aujourd'hui, les pays de la zone euro, ils ont 3% de déficit, pas entre 5 et 6 comme la France. Donc si la quasi-totalité des pays de la zone euro a réussi à revenir dans ces eaux budgétaires plus saines, il n'y a pas de raison que la France ne puisse pas faire de même.
2: Le contexte est le même pour tout le monde.
3: Exactement.
2: Est-ce qu'il faut nécessairement réduire les dépenses publiques quand on veut assainir les finances d'un État ou est-ce qu'il faut d'abord miser sur une meilleure efficacité des dépenses? C'est une question qui revient souvent.
3: Ce qu'on dit dans l'ouvrage, c'est que vu l'ampleur de l'effort à réaliser, il va falloir un peu mobiliser tous les leviers. Et en fait, il y en a trois. Il y a effectivement le fait de faire des réformes structurelles qui peuvent dégager des économies. Un exemple typique, même s'il est peu populaire, c'est la réforme des retraites, qui vous fait à la fois moins de dépenses si les gens décalent leur âge de départ, mais aussi plus de recettes, puisque les gens travaillent davantage. Et puis, il y a deux autres leviers plus traditionnels, c'est faire des baisses de dépenses ou des hausses de recettes. Nous, dans le livre, on estime que par rapport à la situation française, la grosse contribution doit venir certainement des dépenses, mais on pense qu'il sera difficile quand même de pas du tout augmenter les prélèvements obligatoires. On a regardé, en fait, tous les pays qui ont réussi à faire des efforts comparables dans l'histoire, il y en a très très peu qui l'ont fait qu'en touchant à un seul levier. Donc il faudra certainement une contribution très forte des dépenses, mais également sans doute un effort sur les recettes.
2: Est-ce qu'on arrive à évaluer aujourd'hui les effets réels justement de ces prélèvements obligatoires, de ces impôts sur le comportement des ménages et des entreprises? Est-ce qu'on arrive à avoir un reporting précis sur une mesure d'augmentation des impôts à 1, 2, 5 ans?
3: Alors, si c'est des impôts traditionnels, honnêtement, on y arrive assez bien. Alors, on sait que, augmenter d'un point la CSG, c'est à peu près 15 milliards d'euros qui vont rentrer dans les caisses de l'État. En revanche, dès qu'on arrive sur des mesures qui ciblent un très petit nombre de contribuables ou qui sont très atypiques et donc où on n'a pas d'études, c'est là où il y a davantage de débats. Si je reprends le cas de la taxe Zucman, donc Gabriel Zucman dit ça rapporterait, 20 milliards d'euros par an. Le Conseil d'analyse économique qui a essayé de raisonner par rapport à des expériences étrangères, notamment dans les pays nordiques, dit en fait ce serait plutôt 5. Donc on voit que dès qu'on arrive sur des mesures plus atypiques, où on a du mal à anticiper les comportements des agents, c'est là où il y a plus de divergences.
2: Et la taxation du carbone dont on parlait aussi il y a quelques minutes. Les dirigeants politiques font souvent de la prospective dans leurs diverses interventions, souvent assez pessimistes. Écoutez ce que disait Jean-Luc Mélenchon, le patron de la France Insoumise, devant les patrons récemment lors de la rencontre des entrepreneurs de France.
6: Je crois que dans les 5 ans qui viennent, nous avons intérêt à bien comprendre que l'économie monde va prendre de rudes chocs et que la France ne pourra pas vivre en dehors de ces chocs. Le premier, ça va être le changement climatique, parce qu'il va perturber toutes les chaînes de production, il va perturber la finance de l'assurance et il va perturber d'une manière générale absolument tout le champ des activités humaines. Le second, c'est que nous sommes menacés d'une crise financière, qu'elle vienne de la bulle numérique ou qu'elle vienne de la dette des États, à commencer par les États-Unis d'Amérique. Ensuite, il y a la bascule du monde vers l'Asie chinoise, qui est un défi qui conduit les Nord-Américains à penser qu'il n'y a pas de solution de marché à la compétition avec les Chinois. Autrement dit, c'est la menace de guerre et nous les en savons capables. Et je déplore que nos débats se limitent à discuter tout le temps de savoir de combien on va baisser les cotisations sociales et de combien on va baisser les impôts, parce que cette affaire-là, qui est une politique qui a été appliquée depuis au moins 20 ans et peut-être davantage, n'a pas marché. Et je n'hésiterai pas à vous dire que le total du déficit aujourd'hui aujourd'hui, c'est le total des cadeaux fiscaux qui ont été faits.
2: Les enjeux internationaux et les enjeux locaux. Ça aussi, c'est intéressant. Hein. Comment concilier les deux quand on s'adresse à tel ou tel auditoire, surtout à quelques mois d'une échéance électorale comme la présidentielle?
3: C'est vrai que, pour le coup, ça a été une attention très forte de notre part quand on a conçu l'ouvrage, d'essayer de faire sa juste place aux enjeux vraiment de long terme, parce qu'on pense qu'ils sont sous-estimés dans le débat public. C'est d'ailleurs pour ça qu'on a un chapitre entier sur la mondialisation, un chapitre entier sur l'éducation, un chapitre entier sur l'innovation. C'est des choses qu'on voit peu dans les manuels traditionnels. Et un des risques, effectivement, pour le débat économique, c'est de se focaliser sur les enjeux de court terme, les enjeux fiscaux, sans se préoccuper suffisamment des grandes questions de long terme, la transition écologique, la question du numérique, le devenir de la mondialisation. Et donc on a vraiment essayé dans cet ouvrage de faire à ces questions essentielles la place qu'elles méritent.
2: Merci à vous, Mathieu Perruyero. Je rappelle le titre de votre ouvrage, Les politiques économiques à l'épreuve des faits. C'est aux éditions Odile Jacob. La préface est signée Philippe Aguillon, récemment prix Nobel d'économie.
3: Merci beaucoup.
2: C'est fini pour cette semaine. Dans 10 minutes, Carrefour du Maghreb avec Juliette Rangeval, héritage de la guerre d'Algérie. On se quitte avec l'artiste texan Leon Bridges. Voici Illusion. Dans un instant, c'est le journal sur Radio France Internationale.

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1: Bonjour ou bien rebonjour, 11h TU, 13h ici à Paris, le journal sur RFI.
2: Gilles Moreau.
1: Dans l'actualité, l'arrivée en Russie des émissaires de Donald Trump, porteur d'une proposition américaine pour mettre fin à la guerre. Ils se rendent ce week-end à Moscou, puis à Kiev. Dans le golfe, des explosions entendues près de l'île iranienne de Karg, où se trouve un important terminal pétrolier. Un navire iranien aurait été visé par un missile américain. L'extrême droite aux portes du pouvoir en Saxe-Anhalt, dans l'est de l'Allemagne. Le parti AfD est donné favori du scrutin régional qui se tient demain. 10 jours après la catastrophe, un sauvetage miraculeux au Népal, un ouvrier chinois resté bloqué dans un tunnel a pu être extrait vivant. Ils sont porteurs d'une proposition américaine pour mettre fin à la guerre en Ukraine. Jared Kushner et Steve Witkoff, les émissaires de Donald Trump, donc, viennent d'arriver à Moscou. Ils se rendront ensuite à Kiev, ce qui sera une première depuis le début de leur mission de médiateur dans ce conflit. En attendant, les frappes russes se poursuivent avec leur lot de victimes civiles. Au moins 4 personnes tuées, 5 autres blessées à Kamiansk, ville du centre-est de l'Ukraine. Le président Zelensky a lui dénoncé des frappes qui ont touché dans la nuit les 2 aéroports de Kiev. Hier, une autre frappe a atteint l'immeuble des services de sécurité du pays. Reportage dans un quartier pourtant sous haute surveillance de notre correspondante à Kiev, Emmanuel Chaz.
3: À Kiev, c'est une attaque russe sans précédent qui vient de secouer le quartier supposément le plus sécurisé de la capitale. Les services secrets ukrainiens ont été ciblés par un drone russe et juste à côté, des bâtiments civils ont aussi été endommagés, comme le restaurant Dana Zavertailo. C'est la 3e fois que l'un de ces établissements est touché.
4: La première frappe a eu lieu rue Zelianska, en plein centre-ville, l'an passé à la même période. Il y a eu 2 mois, en juin, c'était notre établissement du quartier de Podil. Et maintenant celui-ci, près de la cathédrale Sofia. Le bâtiment est endommagé, mais heureusement, nous n'avons pas eu de blessés. Les employés s'étaient réfugiés en sous-sol.
3: L'attaque qui a eu lieu en plein après-midi a blessé au moins 12 personnes. Volodymyr Zelensky l'a condamné et il a promis une réponse similaire à la Russie. Mais juste avant la première visite des envoyés spéciaux américains, Jared Kushner et Steve Witkoff, le président ukrainien demande aussi une halte dans les raids aériens.
5: De notre côté, il n'y aura pas de frappe aérienne et la Russie doit faire de même pendant le temps nécessaire pour tenir ses négociations et résoudre les problèmes logistiques liés à cette visite américaine.
3: Cette visite est d'autant plus importante pour Kiev qu'elle pourrait relancer des pourparlers avec Moscou. Reste que cette énième frappe qui touche le cœur du renseignement ukrainien expose les failles de la défense aérienne ukrainienne ainsi que la détermination russe à tenter de détruire la structure même de l'État ukrainien. Emmanuel Chaz, Kiev, RFI.
1: C'est J-1 en Saxe-Anhalt, ce land de l'est de l'Allemagne où les électeurs sont appelés aux urnes demain dimanche. Ces élections régionales pourraient porter au pouvoir l'extrême droite, ce qui serait une première dans un land allemand depuis 1945. L'AfD, l'alternative pour l'Allemagne, est donnée largement favorite par les sondages. Elle promet des changements radicaux si elle accède au pouvoir, comme des expulsions de migrants, la rupture avec les médias audiovisuels publics et également l'apologie de la famille traditionnelle. Direction maintenant la Suède, à une semaine des élections législatives. Les démocrates de Suède, le parti d'extrême droite, se retrouvent au cœur d'une polémique touchant les ingérences russes, un sujet particulièrement sensible en Suède. Une enquête a révélé les activités pro-russes d'une salariée du parti au Parlement, une femme proche d'un des dirigeants du parti. Révélation particulièrement embarrassante, Otilia Ferré.
6: Tout commence avec une enquête du magazine antiraciste Expo publiée jeudi. Elle porte sur une employée des démocrates de Suède au Parlement, Paulina Malaberg. Selon cette enquête, elle diffuse depuis des années sur les réseaux sociaux des contenus reprenant des récits favorables au Kremlin. Elle aurait notamment relayé des positions russes sur l'annexion de la Crimée, mais aussi des messages accusant les pays occidentaux de propagande. Des activités qui se seraient poursuivies après l'invasion russe de l'Ukraine en 2022. Mais l'affaire ne s'arrête pas là. Paulina Malaberg aurait également eu des liens avec des organisations liées aux intérêts russes, dont Pravfond, une fondation russe déjà soupçonnée par les services suédois de participer à des opérations d'influence. Et surtout, elle est en couple avec Gustav Gellerbrandt, un responsable des démocrates de Suède. Jimmy Åkesson, le chef de ce parti d'extrême droite, affirme qu'ils doivent examiner les faits, mais refuse de parler de panique. Le timing de ces révélations est loin d'être optimal pour les démocrates de Suède qui veulent officiellement entrer au gouvernement en cas de victoire aux élections prévues le 13 septembre. Ottilia Ferré, Stockholm, RFI.
1: 10 jours après la catastrophe, un nouveau miracle au Népal. Les secours ont réussi à sauver un ouvrier chinois resté bloqué dans un tunnel. C'est le 3e sauvetage du genre. Les secours poursuivent leurs efforts pour tenter de localiser d'autres survivants dans des tunnels. La catastrophe a fait, selon les derniers bilans officiels, 1325 morts et près de 5600 disparus. Des explosions entendues aujourd'hui près de l'île iranienne de Karg dans le Golfe, là où se trouve un important terminal pétrolier. Un pétrolier iranien aurait été la cible d'un missile tiré par les forces américaines. L'information vient de 2 agences de presse. Elle n'a pas été commentée par les autorités iraniennes. Israël a annoncé hier que la zone de sécurité occupée par son armée dans le sud du Liban était maintenant consolidée. L'armée israélienne a pris le contrôle d'une crête montagneuse, la colline Ali Taher, qui servait de position stratégique au Hezbollah. Le premier ministre Benjamin Netanyahou s'est félicité d'un succès stratégique alors que le mouvement chiite pro-iranien lui n'a pas commenté. Nous retrouvons à Beyrouth Paul Khalife.
0: Au lendemain de l'annonce par Israël de la prise de la colline stratégique de Ali Taher, la situation reste confuse. Le quotidien Al-Akhbar, proche du Hezbollah, a laissé entendre que l'armée israélienne aurait réussi à prendre le contrôle d'une infrastructure souterraine appartenant au Hezbollah. Le journal ajoute cependant que ces hauteurs stratégiques abritent d'autres bases creusées au cœur de la montagne, des bases qui seraient toujours aux mains du parti chiite. Les analystes estiment que la prise de Ali Taher répond à 2 impératifs israéliens. Le premier est politique. Benjamin Netanyahu espère que ce succès militaire, même relatif, lui permettra de marquer des points à quelques semaines des élections en Israël. Le second impératif est militaire. Le contrôle de cette crête, située à 600 mètres d'altitude, permet à l'armée israélienne de mieux sécuriser la zone tampon de facto qu'elle a établie dans le sud du Liban. Dans ce but, l'armée israélienne applique la politique du grignotage. Sa prochaine cible semble être la localité côtière de Mansouri, à 13 km de la frontière. Paul Khalife, Beyrouth, RFI.
1: En Cisjordanie occupée après la recrudescence d'attaques de colons, cette déclaration de l'ambassadeur américain en Israël. Selon lui, le gouvernement israélien a la responsabilité d'assurer la sécurité des Palestiniens dans le territoire. Non, la France n'a pas poussé des soldats nigériens à se mutiner. Ce sont la pure fantaisie, déclare sur RFI Jean-Noël Barrot, le chef de la diplomatie française. Paris rejette fermement les accusations selon lesquelles la France a incité des soldats à se mutiné au Niger. Il y a une semaine, la junte au pouvoir rejetait, avec l'aide de ses alliés russes, une mutinerie lancée par des militaires dissidents. La télévision publique avait évoqué, sans l'étayer, une implication de la France avec les mutins. Dans l'actualité politique en France, ce week-end, c'est à Lille qu'il faut se montrer. Jean-Luc Mélenchon, Gabriel Attal ou bien encore Marine Tondelier, plusieurs candidats à la présidence de la République, arpentent les stands de la braderie de Lille, la plus grande du genre en Europe. Un plan d'1 milliard d'euros pour les agriculteurs français, il a été dévoilé hier par le gouvernement après des mois de canicule, de sécheresse et d'incendie. La moitié de ce plan concerne l'indemnisation des agriculteurs. Il aurait fallu faire beaucoup plus aux yeux de Fanny Metra, éleveuse dans le sud de la France et porte-parole de la Confédération paysanne. Elle est même très virulente. Écoutez.
7: C'est un plan scandaleux parce qu'en fait, c'est uniquement les mesures classiques. Il n'y a rien d'exceptionnel, alors que ce qu'on vient de vivre cet été et ce qu'on est toujours en train de vivre, c'est une crise historique. Chez moi, là, il n'y a plus d'eau dans la rivière. Dès qu'on sème, il n'y a pas de germination, ou alors les plantes crament, meurent, brûlent. C'est vraiment la catastrophe. Et oser proposer un plan d'1,2 milliard d'euros, alors qu'on sait que chaque année, l'État français dépense 1,2 milliard d'euros pour la méthanisation en France. 1 milliard d'euros par an est capté pour les surmarges de la grande distribution. Du coup, qu'on nous fasse pas croire que c'est un plan extraordinaire, 1,2 milliard d'euros, même si pour nous, citoyens, citoyennes, ça nous paraît énorme, en fait, c'est rien. C'est encore une fois un système ultra injuste. Tout le système pour faire face aux aléas climatiques est basé sur l'assurance privée. Seulement 18% des agriculteurs français sont assurés face aux aléas climatiques. Ça veut dire que 82% des fermes françaises ne vont avoir droit qu'à des miettes.
1: Fanny Metra interrogée par Alexis Bédu. Enfin, à l'US Open de tennis, les sœurs Williams se sont inclinées d'un souffle au premier tour du tournoi de double féminin. C'était leur retour ensemble à New York. En simple, les tenants du titre ont vécu une journée contrastée, Sabalenka ralliant aisément les huitièmes de finale, tandis que Alcaraz a écarté sans éclat le chinois Hu Yibing. Très bonne journée sur RFI.
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9: Carrefour du Maghreb, Juliette Rangeval.
10: Bonjour, la campagne est lancée pour la présidentielle d'avril prochain. On a vu ces derniers mois de la part de candidats à l'élection une certaine obsession algérienne. Alors on verra ce que nous réservent les semaines à venir, mais ce n'est sans doute pas un hasard si le scrutin présidentiel en France se conjugue avec l'Algérie depuis les débuts de la Ve République. Nous en parlons avec l'historien Emmanuel Blanchard, professeur à Sciences Po Saint-Germain-en-Laye. Bonjour et bienvenue.
11: Bonjour Juliette Rangeval.
10: Emmanuel Blanchard, c'est même de la guerre d'Algérie que naît la Ve République.
11: Oui, on peut dire que la Ve République est née des cendres de la guerre d'Algérie. La transition de régime s'est faite dans un moment qui est à la fois un moment de guerre, d'affrontement en métropole où un certain nombre d'acteurs profitent que le jeu politique n'est pas routinier pour jouer des coups qui ne sont possibles que dans ces périodes de crise. Et c'est ainsi que en 1958, à la fois dans la suite d'une manifestation de policiers le 13 mars 1958 et surtout dans la suite de ce qui a été connu comme le coup d'Alger du 13 mai 1958 avec un comité de salut public qui est une forme de coup d'État au gouvernement général de l'Algérie, ce qui apparaissait impossible à beaucoup, le retour au pouvoir du général de Gaulle, va devenir une possibilité qui est une possibilité qui va se faire dans des formes institutionnelles respectées, mais sous la crainte d'un véritable coup d'État.
10: On écoute le général de Gaulle.
12: C'est dans la légalité que moi-même et mon gouvernement avons assumé le mandat exceptionnel d'établir un projet de constitution nouvelle et de le soumettre à la décision du peuple.
10: Respect de la légalité, vous le disiez, le général de Gaulle le dit, retour du général au pouvoir et donc dans la foulée cette Ve République qui va naître de la crise de mai.
11: Oui, ici je présume qu'on entend le général de Gaulle le 4 septembre 1958 à Place de la République. C'est le moment de dévoilement de la nouvelle constitution et il faut bien imaginer que cette constitution, chacun sait que c'est une constitution particulièrement verticale, particulièrement autoritaire, qui en termes d'état de droit apparaît comme une constitution fragile, notamment avec son fameux article 16 qui permet l'octroi des pleins pouvoirs, mais c'est surtout une constitution qui est en rupture avec l'histoire constitutionnelle de la France précédente, cet équilibre des pouvoirs entre les deux assemblées, des gouvernements dont l'autorité émane de l'Assemblée. Ici, avec la constitution de la Ve République, se dessine une constitution qui, d'une certaine façon, est faite pour un homme d'exception comme le général de Gaulle. C'est ce qu'il a demandé, même s'il avait bien précisé que ce n'est pas à 67 ans qu'il commencerait une carrière de dictateur. Il a obtenu tout ce qu'il a souhaité du point de vue constitutionnel avec l'autorité de Michel Debré, qui est présenté très souvent comme le père fondateur de cette constitution. Et ce qui est surprenant, d'une certaine façon, c'est que cette constitution a été pérenne. Bien sûr, il y a eu des modifications constitutionnelles depuis, mais alors qu'elle est véritablement née de la guerre, alors qu'elle a été pensée et écrite pour un individu exceptionnel, le général de Gaulle, de fait, c'est une constitution qui va encore prendre un cours plus présidentialiste avec les élections au suffrage universel du président de la République à partir de 1962, est une constitution qui va marquer la Ve République jusqu'à nos jours, en dépit des modifications, et qui fait que d'une certaine façon, nous sommes dans un régime politique où l'état de droit apparaît plus comme une contrainte que comme un atout pour gouverner.
10: Vous avez dit que c'était une constitution qui était taillée sur mesure pour le général de Gaulle. Il va en plus utiliser l'ensemble des prérogatives qui sont à sa disposition. Il va vraiment jusqu'à pousser les murs de la constitution d'une certaine façon.
11: Oui, il y a eu de nombreuses lectures de la Constitution, effectivement, sur la répartition entre les pouvoirs du président de la République et ceux du Premier ministre. Et la lecture qui en a été faite a bien sûr été une lecture présidentialiste. Ceci dit, je ne suis pas constitutionnaliste, et donc je n'irai pas trop loin dans cette lecture. Mais ce qui est intéressant, c'est que d'une certaine façon, les origines de la Constitution ont très largement été oubliées. Quand on parle aujourd'hui de la Constitution de la Ve République, un certain nombre de commentateurs, un certain nombre d'élus, un certain nombre de dirigeants la présentent d'une certaine façon comme un texte matriciel, un texte qui a un pouvoir quasi sacré, en oubliant les conditions d'émergence de cette Constitution.
10: Est-ce que en 1962, lorsque la Constitution est modifiée pour permettre l'élection du président au suffrage universel, est-ce que là encore, c'est un héritage de la guerre d'Algérie ?
11: Oui, il est très difficile de savoir exactement quels ont été les propos du général de Gaulle. Il y a beaucoup de propos apocryphes à partir du général de Gaulle, mais on sait, notamment par Alain Perfit et par d'autres, qu'il avait parfaitement en tête, qu'il était hors de question que l'élection du président de la République soit faite au suffrage universel si l'Algérie restait parmi les départements français, puisque les Algériens, dits Algériens musulmans, qui étaient dits Français, musulmans à l'époque, qui sont devenus des Français comme les autres, même si c'est assez théorique et juridique, représentait un potentiel électoral dont le général de Gaulle ne souhaitait pas qu'il puisse infléchir sur l'élection. Et donc c'est à partir du moment où l'Algérie devient indépendante qu'il met en œuvre cette nouvelle réforme constitutionnelle, et il la met en œuvre comme une nouvelle rupture par rapport à ce qu'a été la 4e République, à tel point que le principal opposant à cette réforme constitutionnelle sera Gaston Monnerville, élu de Guyane, puis du Lot, la première personnalité politique de couloir noir de Pau avoir occupé de très grandes fonctions. Puisqu'il
10: était président du Sénat.
11: Il était président du Conseil de la République, du Sénat, il avait été sous-secrétaire d'État aux colonies, une très longue carrière.
10: On va écouter Gaston Monnerville et puis ensuite on va essayer de comprendre pourquoi il a été tellement hostile à cette modification institutionnelle.
13: Dans un pays de démocratie, tout peut être résolu lorsque les problèmes sont posés clairement. Mais pour cela, il faut observer le jeu naturel des institutions dans le sens de la justice et de la liberté. Le jeu normal des institutions est faussé. La Constitution est violée ouvertement. Le peuple est abusé.
10: Quand Gaston Monnerville fait état de ses craintes pour le pays, pour le peuple français, avec ces modifications institutionnelles, est-ce qu'il se rend compte qu'on va passer d'un pays avec des institutions plutôt bigarrées à un pays qui va être plus blanc, avec ce resserrement
11: national? Ce n'est pas la perspective de Gaston Monnerville. Gaston Monnerville, on pourrait dire qu'il est colorblind, c'est-à-dire en dépit du fait qu'il est présenté comme peut-être le petit-fils d'esclaves, qu'il sait très bien qu'il est un élu noir et que c'est une rareté dans la République française. Il en a souffert à certains moments, ne pouvant pas devenir président de la République, par exemple, sous la 4e République. Gaston Monnerville est un homme de la 3e République. C'est un homme qui a été élu député à partir des années 30. Il a été sous-secrétaire d'État aux colonies en 1937-1938. Et il fait partie de ces grands élus républicains, francs-maçons, très attachés aux libertés, quand bien même c'est un homme qui est plutôt de centre-droit, même s'il finira sa carrière au centre-gauche. Et donc il est attaché à l'équilibre des pouvoirs, il est très attaché au parlementarisme bicaméral, donc au pouvoir de la seconde chambre, le Sénat, même s'il a lui-même été aussi député. Et donc la rupture qu'il dénonce, c'est la rupture institutionnelle, constitutionnelle. C'est le passage à une république qui est une république verticale, où le président accapare les pouvoirs, et ce qu'il appelle une forfaiture ici, c'est que le président de la République, le général de Gaulle, même si Gaston Monnerville très souvent cible le plus souvent le Premier ministre que le président de la République lui-même, il utilise des mots très forts, c'est une forfaiture, c'est le fait qu'il ait choisi de contourner le pouvoir du Parlement pour faire appel, en vertu de l'article 11, au peuple pour savoir s'il est possible d'élire le président de la République au suffrage universel. Or, une lecture stricte de cet article 11 suggérait qu'il n'était pas possible de faire ce changement institutionnel important par le biais d'un référendum. Mais ce qu'il faut bien avoir en tête, c'est que 1962, c'est une double rupture. Il y a cette rupture constitutionnelle qui est permis par l'indépendance de l'Algérie d'une certaine façon, mais c'est aussi un moment où la République française se réoriente. Elle était très orientée vers les colonies, elle va se réorienter vers l'Europe. D'une certaine façon, dans une République française où il y avait beaucoup de place pour des élus africains, d'Afrique du Nord, maghrébins, donc d'une certaine façon une Assemblée nationale bigarrée, on se retrouve avec un pays qui se vit maintenant comme un pays européen, comme un pays blanc, même si bien sûr ce n'est pas écrit dans la Constitution, même si bien sûr cela ne marque pas officiellement les institutions, on a une forme de démocratie ethno-nationale qui se met en place et qui est un véritable tournant par rapport à ce qu'avait été la République française dans les périodes précédentes.
10: Les institutions sont donc profondément modifiées. La France prend une nouvelle figure, que ce soit dans son pouvoir ou dans ce processus de décolonisation qui est inarrêtable. Et pourtant, on va voir, notamment dans la doctrine de maintien de l'ordre français, des restes de la guerre d'Algérie, de ce qui s'est passé pendant ces années entre 1954 et 1962. Ça s'illustre pendant la guerre, déjà en 1961, avec l'expulsion d'Algériens au moment de cette manifestation réprimée dans le sang, le 17 octobre.
11: Oui, ce que vous pointez ici a raison, c'est le fait que les legs de la guerre d'Algérie, les legs de la colonisation, ne sont pas simplement des legs constitutionnels, ni même institutionnels. Il y a des pratiques qui sont cristallisées pendant la guerre d'Algérie qui vont se perpétuer ensuite. Et c'est très important parce que parmi les singularités de la France d'aujourd'hui, parmi ses héritages singuliers, il y a le fait que la France a connu une guerre de décolonisation sur son territoire métropolitain. C'est bien sûr la guerre d'indépendance algérienne. Et comment se termine cette guerre d'indépendance algérienne ? Elle se termine, tout le monde le sait, par l'indépendance de l'Algérie en juillet 1962, mais elle se termine aussi par une sorte d'horizon pour un certain nombre d'hommes politiques, qui est celui d'une France qui pourrait être débarrassée d'une partie de sa composante immigrée, et en particulier de sa composante algérienne. Et le 17 octobre 61, c'est une manifestation qui a été réprimée dans le sang, c'est un massacre, mais c'est aussi une politique qui vise à expulser du corps national, à la fois par la mort d'un certain nombre de manifestants, mais aussi par des expulsions au sens mobilité du terme, des expulsions par bateau et par avion, l'idée de renvoyer les indésirables, c'est l'idée que si la France n'a plus de département en Algérie, il n'y a pas de possibilité qu'il y ait des Algériens en France. Ils n'ont plus leur place en France. Et ça, ça fait partie aussi de ces visions racialisantes, racistes, qui sont héritées de la guerre d'Algérie, avec l'idée que si la France n'est pas une puissance coloniale, quelle pourrait être la place pour un certain nombre de populations qui sont en France depuis déjà plusieurs décennies.
10: On va écouter cette archive sur la manifestation du 17 octobre.
14: En dépit du dispositif de surveillance de la police, les musulmans algériens n'avaient pas renoncé à continuer leur manifestation. Mais cette fois, ce furent des groupes de femmes et d'enfants qui tentèrent de se former, groupes qui devaient être rapidement canalisés vers les centres sociaux de la préfecture de la Seine. En tout, un millier de femmes furent ainsi appréhendées pour être reconduites chez elles. Tous les manifestants arrêtés le premier soir, il y en eut 11 500, ne devaient pas connaître le même sort. 1 500 en effet ont été refoulés vers l'Algérie dans leur douar d'origine. C'est ainsi qu'à Orly, 144 d'entre eux ont été embarqués à destination de Constantine.
10: On estime qu'il y a eu à peu près 1 500 personnes qui ont été expulsées juste après cette manifestation du 17 octobre 61.
11: Oui, des expulsions qui avaient commencé bien avant. C'est une politique dite d'élimination des indésirables, d'expulsion d'un certain nombre de Français musulmans ou d'Algériens, qui a commencé dès le début du mois de septembre. Ce qu'on a entendu ici, c'est la manifestation des femmes et des enfants le 20 octobre, des femmes et des enfants qui manifestent parce qu'ils s'inquiètent de ne pas connaître le sort d'un certain nombre d'Algériens, de pères, de frères, d'oncles, et ils s'inquiètent de ne pas connaître leur sort, parce que, comme il a été rappelé dans le son qu'on vient d'entendre, à la fois il y a eu plus de 11 000 personnes interpellées en une seule soirée, c'est considérable, inédit dans l'histoire d'une répression, d'une manifestation aussi pour l'indépendance de l'Algérie, qu'il y a des personnes qui sont internées dans différents lieux de Paris, et qu'il y en a d'autres qui sont expulsés. Et c'est des expulsions qu'on pourrait qualifier à grand spectacle. On parle ici de l'aéroport d'Orly, puisqu'il y a de très nombreux photographes qui sont à Orly, de très nombreux reporters radio qui sont à Orly, pour prendre acte du fait qu'effectivement, ces Algériens qui se rebellent en métropole n'ont plus leur place en métropole, et que l'État fait son travail, les expulse vers l'Algérie, une Algérie que chacun sait à l'époque devoir devenir indépendante dans les semaines à suivre.
10: Ce fantasme de pouvoir expulser ce qui est considéré comme un corps étranger, finalement, c'est quelque chose qui va perduré à travers les années. 40 ans plus tard, on en est encore là.
11: Alors, je ne sais pas si on en est exactement encore là, mais vous avez raison, il y a un certain nombre de continuités. Et ces continuités, on se retrouve aussi dans les dissensions à l'intérieur même de l'État. À l'intérieur de l'État, en 1962, il y a tout un ensemble de personnes, pour le dire vite, autour de Michel Debré, qui ont des visions, effectivement, où si l'Algérie devient indépendante, c'est une telle peine pour eux qu'il est hors de question que les Algériens puissent avoir une place en métropole. Et il y en a d'autres qui, assez proches dans le champ politique, ont des visions relativement différentes, parce qu'ils savent aussi qu'il y a une place pour les Algériens, notamment en termes de main-d'œuvre. On est dans la période la plus cruciale en termes de besoin de main-d'œuvre. Et donc, oui, des immigrés algériens, c'est possible, à condition qu'ils soient utiles à l'économie. Et donc, les indésirables vont être ceux qui ne sont plus considérés comme utiles à l'économie, qui sont appelés des oisifs, et qui vont en particulier être des jeunes hommes qui, à partir des années 1970, à partir de la crise économique, ne vont pas trouver de place sur le marché du travail.
10: Et ça, on va le retrouver, par exemple, en 2005, au moment où les banlieues s'embrasent, il va y avoir l'état d'urgence qui va être instauré par le président Jacques Chirac.
15: Face aux violences des dernières semaines, face aux souffrances et aux difficultés de tant de nos concitoyens, notamment parmi les plus vulnérables, la première nécessité, c'est de rétablir l'ordre public. J'ai donné au gouvernement les moyens d'agir. J'ai notamment décidé de proposer au Parlement de proroger pour une durée limitée l'application de la loi du 3 avril 1955.
10: 3 avril 1955, c'est un texte qui avait été adopté donc durant la guerre d'Algérie. Si on fait ce parallèle entre 2005 et la guerre d'Algérie et la façon dont on maintenait l'ordre à ce moment-là, c'est que les banlieues françaises, c'était vraiment l'endroit où les jeunes étaient appelés la racaille par le ministre de l'Intérieur de l'époque, Nicolas Sarkozy, où vraiment on sent de la part des institutions un rejet très fort de ces jeunes racialisés.
11: Alors effectivement, ici, le legs, il est peut-être avant tout institutionnel dans un premier temps. C'est rappelé par le président de la République lui-même, c'est qu'il a demandé à son premier ministre et au Parlement d'activer un texte de loi dit sur l'état d'urgence qui date de la guerre d'Algérie. Et qui est un texte qui, d'une certaine façon, se situe à mi-chemin entre l'état de paix et l'état de guerre, qu'on peut appeler l'état de siège aussi, et qui suspend un certain nombre de libertés. Et ici, c'est un certain nombre de libertés publiques sont suspendues en raison des émeutes ou des mobilisations, des affrontements qui ont eu lieu dans de très nombreuses banlieues françaises, dans de très nombreux quartiers français, pour répondre à la mort de deux jeunes adolescents, deux jeunes enfants qui ont été tués en novembre 2005, qui sont morts dans le cadre d'une intervention policière, même s'ils ne sont pas morts de la main des policiers. Et ces affrontements, effectivement, là où il y a un impensé qui apparaît, c'est qu'ils sont catégorisés dans beaucoup d'esprits comme des affrontements entre une jeunesse issue de cette histoire coloniale, même s'ils ne le sont pas tous, bah, la réponse de l'État, c'est d'activer un texte lié à l'histoire de la colonisation et lié à l'histoire de la guerre d'indépendance algérienne. Texte qui, avant 2005, n'avait été activé qu'une seule autre fois, au milieu des années 80, en Nouvelle-Calédonie.
10: Et ça va continuer finalement jusqu'à nos jours, ou à peu près, quand on voit en 2018 ces images de lycéens à genoux devant un mur après une série de blocages de lycées en banlieue. Ils sont sous la surveillance de policiers. Cette façon de procéder avec des jeunes considérés comme issus de l'immigration, c'est quelque chose qui dure bien après 2005, qui dure jusqu'à aujourd'hui.
11: Alors, ce qui est sûr, c'est qu'un certain nombre de pratiques policières qui se sont forgés pendant la guerre d'Algérie, notamment des contrôles d'identité très intrusifs, avec des fouilles au corps, avec des violences corporelles liées à ces contrôles d'identité. Ce sont des pratiques qui n'ont pas disparu avec la guerre d'indépendance algérienne. Et au-delà des dérives racistes individuelles, il y a le fait qu'il est demandé à la police française, depuis au moins ces années 60, de distinguer parmi les jeunes oisifs ceux qui sont français ou ceux qui ne le sont pas. Et ça se voit très rarement au faciès, puisqu'il y a toute une histoire longue de la présence de populations d'Algérie, mais aussi de Maroc ou de Tunisie en France, qui font que de jeunes descendants de Marocains ou d'Algériens en particulier peuvent être français de naissance. Et donc cette police a pris l'habitude à la fois de contrôler pour savoir qui est français et qui ne l'est pas, et parfois, pour certains, de se reconnaître le droit de dire « Vous êtes français, mais pas de vrai français, la preuve en est, je vous demande vos papiers. »
10: En quelques secondes, Emmanuel Blanchard, est-ce que ce sera un enjeu de la prochaine présidentielle ?
11: Je n'en sais rien, mais il est très rare que les élections présidentielles ne conduisent pas à un certain nombre de débats et de controverses qui soient aussi liés à la question algérienne.
10: Merci Emmanuel Blanchard, historien, professeur à Sciences Po Saint-Germain-en-Laye. Carrefour du Maghreb, à la réalisation. Françoise Grelot, tout de suite, c'est Légendes Urbaines sur RFI.
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10: Hello la famille, bienvenue dans Légendes Urbaines, l'émission faite par nous pour tous de RFI et France 24. Ça y est, c'est la rentrée, j'espère de tout cœur que vous avez passé un magnifique été opérationnel pour recommencer une nouvelle saison qui, souhaitons-le, sera lumineuse, pleine de belles énergies, de talents infinis et de bienveillance. Oui, de bienveillance, comme le disait Valentin Werks, avoir du cœur, mon ami, c'est de la résistance. Dans une époque qui fait de l'égoïsme une performance et de la critique un loisir, choisir d'être bon, c'est désobéir. Alors aujourd'hui, c'est en équipe que nous allons résister et désobéir en tentant de vous partager de beaux sujets, des éléments de réflexion, des passions et du bon son, comme à l'habitude. Et pour ce faire, à mes côtés, trois formidables journalistes et animateurs de France Média Monde. J'ai nommé Nabia Makhloufi, Delia Collinet et James Woka. Coup de ça.
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10: Émission spéciale rentrée avec la Dream Team, une partie de la Dream Team de France 24 et de RFI. J'ai nommé Nabia, Delia et James. Comment ça va la famille ?
19: Ça va bien.
10: Bienvenue chez vous.
20: Merci de nous accueillir.
19: C'est trop plaisir.
10: Un plaisir partagé. Toi Nabia, tu es une grande journaliste, reporter, spécialisée en géopolitique, en problématiques internationales. Entre autres, ça fait 20 ans que tu fais du journalisme, même si t'as l'air d'une jeune fille de 22 ans, n'est-ce pas, belle gosse ?
19: Bien sûr.
20: Il y a les cheveux blancs si tu regardes bien.
10: On te retrouve du vendredi au dimanche, de 14h à 18h, sur la Grande Tranche Info, autour du monde, sur France 24. Et ça fait des années et des années que t'es sur de l'info, donc c'est intense, vraiment.
20: C'est intense, absolument.
10: On te voit, voilà, au JT, en train de couvrir des guerres, etc. Mais enfin, t'as pas que ce métier-là. T'as un autre CDI qui consiste à être maman.
20: Je suis
10: job à plein temps.
20: Oh oui.
10: Et c'est vrai que je t'entends souvent jongler. Je te vois souvent jongler entre les deux. Et c'est aussi un sujet qui est hyper important. Moi, je veux qu'aujourd'hui vous, voilà, vous dévoiliez un petit peu, que les gens vous connaissent autrement et entendre vos coups de cœur, vos coups de gueule et éventuellement. Mmh. Et toi, t'avais envie de parler de, du fait d'être une maman 2.0.
20: Absolument. C'est un rôle que j'ai choisi. Faut le rappeler parce que parfois on dit ouais, mais bon, vous l'avez choisi. Oui, absolument. J'ai choisi d'être mère et j'adore ce rôle. En fait, j'adore aussi l'idée de pouvoir transmettre des choses à mes enfants. Vraiment. Ça peut paraître un peu gnangnan, mais moi, je me dis toujours que je suis en train d'élever. On est en train d'élever aussi, avec mon mari, les adultes de demain.
10: Bien sûr.
20: Et je crois qu'on porte vraiment cette responsabilité. À quoi vont ressembler mes enfants quand ils seront adultes? Donc, l'empathie, la conscience du monde qui les entoure, etc. Mais c'est crevant. On peut le dire aussi, c'est un rôle formidable. Là, je parlais des vacances et j'ai fait la blague. C'était intense, c'était bien. Et encore une fois, c'est une chance immense de pouvoir partir en famille, etc. Mais j'ai une explosion de cheveux blancs, j'ai la ride du lion qui s'est creusée.
19: C'est... Surtout qu'ils sont encore petits, tes
20: enfants.
19: Ils sont
20: petits, hein. Donc ouais. ça demande beaucoup, beaucoup d'efforts. Bon, là, c'était le temps des vacances. Ils font leur rentrée. Et comme tous les parents du monde, il y a cette ambivalence. J'avais envie de pleurer. Et en même temps, je me dis,
19: ouais. Allez, ciao.
20: Merci l'école, merci les profs. Hommage à tous les profs, d'ailleurs. Donc, il y a ce côté. Et puis, c'est vrai, tu l'as dit, je voulais aussi qu'on parle effectivement de cette dimension-là où on demande aussi beaucoup aux femmes. Je sais qu'il y a aussi les papas hein, qui ont ce rôle, mais les femmes, tu dois être au taquet, performante dans ton job, et vraiment performante, concentrée, etc. Dispo pour tes enfants, dispo pour tes proches, pour tes potes, dispo surtout pour tes enfants. Ça fait beaucoup, il faut que tu sois présente. Tu cuisines maison, faut que tu les accompagnes, faut que tu t'occupes de ton couple, faut que tu t'occupes de ton taf, faut que tu t'occupes de toi, que tu fasses ton sport, que tu te négliges pas, que tu fasses tes 10 000 pas par jour. En gros, décide d'être parfaite. Ouais. Essaie de faire au mieux, ouais. Mais en vrai, c'est impossible, donc tu fais au mieux. Et tu en apprends à être parent. J'aime beaucoup cette formule qui dit on ne naît pas, on apprend, on fait des erreurs quelquefois avec eux, mais on apprend.
21: Donc t'avais quand même une pensée pour toutes les mamans du monde.
20: Absolument, toutes les mamans et encore plus pour les mamans solo. Il y a aussi des papas solo.
19: Oui.
20: Mais alors les mamans qui élèvent leurs enfants seuls, honnêtement, je le dis vraiment avec sincérité, waouh, vous êtes des reines. Vous êtes vraiment des reines.

0: contre les représentations héritées. L'Union européenne, la Chine, la Russie et les États-Unis voient du coup leur surface réduite en suivant ces conseils, mais seul Washington a refusé de se joindre à l'écrasante majorité pour faire passer la résolution. Quelques heures plus tôt, la France, elle, avait annoncé officiellement abandonner l'ancien planisphère. Karine Otten, New York, RFI.
1: Vous écoutez Afrique Midi, édition du 5 septembre, qui est une date anniversaire pour la Guinée, puisqu'il y a 5 ans, le président Alpha Condé était renversé par les militaires, en l'occurrence des éléments des forces spéciales. À leur tête, Mamadi Doumbouya promettait de rendre le pouvoir aux civils, mais 5 ans après, le militaire est devenu président suite à des élections, certes, mais sans la participation de l'opposition. Et les premiers mois de son mandat sont marqués par un bilan contrasté, Guillaume Thibault.
2: Nous ne sommes pas venus pour construire la Guinée, mais pour construire le soubassement, expliquait Mamadi Doumbouya après le coup d'État. Élu en décembre dernier lors d'un scrutin sans les grands partis d'opposition, avec plus de 86% des voix, le chef de l'État peut se féliciter des engagements massifs dans le secteur minier qui place le pays au premier rang des investissements directs étrangers en Afrique subsaharienne. Dans un État où les manifestations restent interdites, la société civile et l'opposition dénoncent des disparitions forcées et l'autre slogan de Mamadi Doumbouya, la justice sera notre boussole, laisse les défenseurs des droits dans l'attente. 10 jours après la découverte d'une nouvelle fosse commune dans la région de Forêt-Caria, aucune avancée concrète de l'enquête n'a été annoncée. Autre dossier judiciaire sensible, le sort du juge Algassimou Diallo, connu pour son rôle clé dans le procès du 28 septembre, désormais suspecté de provocation à la discrimination et à la haine, radié par le président et placé en détention. Alors qu'il avait promis de remettre le pouvoir aux civils, Mamadi Doumbouya a réaffirmé fin août, je cite, « sa détermination à servir le peuple ».
1: Les précisions de Guillaume Thibault. Il est 12h39 en temps universel et en Gambie, où certaines familles espèrent que leurs proches font partie des 45 miraculés retrouvés vivants après avoir dérivé 27 jours à bord d'une pirogue surchargée. Ils ont été secourus jeudi au large des îles Canaries. 5 corps sans vie étaient également à bord, mais selon les témoignages des rescapés recueillis par la Croix-Rouge, ils étaient en tout près de 130 migrants à avoir quitté la Gambie. 80 passagers sont donc portés disparus, très probablement mort. Modou Cissé est l'un des responsables de l'organisation gambienne Youth Against Irregular Migration.
3: Quand nous avons appris que cette pirogue était en mer, nous ignorions dans quelles conditions elle se trouvait. Nous avons été contactés par les familles qui commençaient à s'inquiéter. Nous ne savions pas où était cette pirogue et nous avons fini par nous dire que nous ne les retrouverions peut-être jamais. Parce que lorsqu'une pirogue passe plus de 15 jours en mer, dans la plupart des cas, l'eau et la nourriture finissent par manquer. Donc c'est vrai que nous avions perdu espoir. Nous avions même dit à certaines familles qu'il ne fallait plus rien espérer. Alors quand la pirogue a réapparu, nous avons été heureusement surpris. J'ai pu parler au père de l'un des migrants. Il veut croire que son fils est encore en vie, qu'il figure parmi les 45 rescapés, même si évidemment rien ne permet d'en avoir la certitude. Il est dans un profond désarroi, mais en même temps, il espère toujours.
1: Propos recueillis par la rédaction en Mandinkan et Foulfoulde de RFI. Au Tchad, le parquet a requis hier 30 ans de prison ferme contre Abdoulaye Miskine, ce Tchadien, ex-chef rebelle et fondateur en Centrafrique du FDPC, et poursuivi notamment pour assassinat, torture, séquestration, enlèvement et viol. Ces 3 co-accusés risquent 10 ans de prison pour tentative de création, participation à des mouvements insurrectionnels. La défense demande l'acquittement, notamment en contestant la compétence de la justice tchadienne. Procès suivi à N'Djamena par Nadia Benmafoud.
4: Les 29 personnes constituées partie civile réclament solidairement 25 milliards de francs CFA de dommages et intérêts et leurs avocats estiment que les accusés devraient être jugés pour crimes contre l'humanité. Maître Amat Abderrahman.
5: Le procureur a pris des réquisitions contraires à nos observations, mais nous, c'est ce que nous avons réclamé, c'est qu'il y ait une condamnation pour l'infraction des crimes contre l'humanité, parce que la peine sera donc de la prison à vie.
4: Les avocats de la défense dénoncent une absence de preuves. Pour eux, le dossier est vide. Mais maître Benjamin Mamgodibaye s'interroge sur les raisons qui justifient la mise en place de 5 jours de délibéré, alors qu'en matière criminelle, la cour se prononce habituellement dans les 2 heures. Benjamin Mamgodibaye.
6: La loi tchadienne, pénalement, a été faite de manière à protéger les personnes mises en cause. Mais en l'espèce, nos accusés n'étaient pas protégés. Et c'est pourquoi on a exprimé cette inquiétude. S'il n'y a pas de trépatouillage, s'il n'y a pas de manipulation, s'il n'y a pas

0: des décisions téléguidées, le droit est de notre côté et ils seront acquittés.
1: La Cour a mis l'affaire en délibéré et le verdict doit être rendu le 9 septembre. Nadia Ben Mahfoud, N'Djamena, RFI.
2: En Tunisie, le journaliste Mohamed Yousfi, rédacteur en chef du site indépendant Al-Katiba, a été arrêté hier alors qu'il venait participer à une émission de radio. Le président du syndicat tunisien de la presse s'inquiète de cette interpellation dont le motif n'a pas été précisé et qui s'inscrit dans un contexte de préoccupation persistante des ONG concernant la liberté de la presse en Tunisie. La veille d'ailleurs, la Cour de cassation a confirmé les peines de 34 détenus, dont des dizaines de personnalités politiques, d'activistes, défenseurs des droits de l'homme et journaliste. Lourde condamnation entre 5 et 45 ans de prison ferme prononcée en appel en novembre dernier à l'issue d'un procès dans lequel ils étaient accusés de complot contre la sûreté de l'État. Les condamnés, notamment des figures de l'opposition, n'ont désormais plus de recours. Parmi eux, l'avocat tunisien Ayachi Amami. Sa fille Fida réagit au micro de Léa Bouard.
3: Malheureusement, ce n'était pas une surprise. Il y avait peut-être peu espoir que les autorités tunisiennes saisissent cette opportunité, ce dernier recours judiciaire disponible dans l'affaire, pour rectifier vraiment cette parodie de justice qui a commencé depuis février 2023 et qui a mené à la mise en examen et au procès de 34 personnes en Tunisie, dont mon père, Ayachi Amami. Nous nous inquiétons surtout que les conditions de détention sont lamentables, que le climat excessif en Tunisie, les vagues de chaleur, la canicule a un impact très double sur les prisonniers. Donc oui, nous sommes inquiets, mais nous savions aussi que ce combat a un prix. Mon père le savait toute sa vie et on n'a pas le choix à part continuer de combattre pour la liberté.
2: À 12h44, temps universel, on feuillette la page des sports. La Coupe du Monde U20 féminine commence aujourd'hui en Pologne. U20 pour Under 20, donc pour des équipes espoirs composées de joueuses de moins de 20 ans. Et parmi les nations convoquées pour se lever de rideau, une première pour le Bénin. Les Amazones qui prennent part en effet à leur première Coupe du Monde affronteront l'équipe du Mexique, 8e de finaliste de la dernière édition. Les Béninoises vont donc devoir faire fort sous l'œil de Jimmy Adjovi-Boko pour l'ancien défenseur de Lens, conseiller technique du ministre des Sports. Cette Coupe du Monde constitue en tout cas déjà une récompense du travail de formation abattu ces dernières années.
4: On montre depuis une bonne dizaine d'années, à tous les niveaux, une volonté de professionnaliser tous les secteurs d'activité, et le sport et le football en particulier. Et c'est vrai que cette Coupe du Monde nous donne la possibilité de voir tout ce que l'État est capable de faire pour le développement du sport au plus haut niveau. Beaucoup de promesses et on a montré de belles choses, un beau potentiel offensif, encore des lacunes défensives à travailler. Mais surtout, je pense qu'il faut pas qu'on ait peur de jouer. Dès lors qu'on se met à jouer, on arrive à montrer que qu'on peut être au niveau des meilleures équipes. Donc, faut pas. Je crois que à l'image de ce qu'on est en train de faire au Bénin aujourd'hui, on ne doit plus croire ou penser qu'on est un petit pays.
2: Propos recueillis par Antoine Grenier, Bénin-Mexique, première journée du groupe A de la Coupe du Monde féminine U20, coup d'envoi à 16h, temps universel. Sport féminin encore, mais du basket cette fois. La Coupe du Monde a débuté hier en Allemagne, après une défaite face au Japon. Les Maliennes se sont parfaitement reprises ce matin avec un succès sur l'Espagne, 82-73. Prochaine rencontre, ce sera face à l'Allemagne lundi. Actuellement, l'autre équipe africaine qualifiée pour cette Coupe du Monde, le Nigeria, battu par la Corée du Sud hier, est mal parti face à la Hongrie, les Hongrois mènent 26-13 face au Nigeria. La une de Jeune Afrique avec Mathieu Milcan, journaliste au sein de la rédaction de JIA. Il est interrogé par Sophie Pouzrat. Aujourd'hui, JIA revient sur la tentative de mutinerie au Niger dans la nuit du 28 au 29 août dernier. Et une semaine après, il reste de nombreuses questions.
5: Bonjour Mathieu.
6: Bonjour Sophie.
5: Mathieu, d'abord, s'agissait-il d'une tentative de coup d'État ou d'une mutinerie ?
6: Ce que l'on peut dire avec certitude, c'est que pendant quelques heures au moins, le pouvoir de Tiani a vacillé. C'est une mutinerie qui a failli tourner au coup d'État. Alors, ce n'est pas la première fois, fort malheureusement, que Niamey est le théâtre d'affrontements, que les habitants se réveillent au bruit des tirs d'armes automatiques. Le JNIM et l'État islamique ont mené des attaques de grande ampleur cette année déjà. En revanche, c'est bien la première fois depuis que que Tiani a mené le coup d'État contre Bazoum en 2023 que des membres de l'armée nigérienne s'en prennent à d'autres membres de l'armée nigérienne. La première fois aussi que la présidence est attaquée et que la télévision nationale est attaquée également. La version officielle, c'est qu'il s'agit d'un simple mouvement d'humeur. Un coup de colère qui ne concernerait en fait qu'une petite poignée de soldats de l'armée nigérienne. Le général Ibro Amadou, qui est le chef d'état-major particulier de Tiani, qui est aussi l'un de ses plus fidèles soutiens, a même affirmé qu'il s'agissait d'une tentative de déstabilisation menée par, je cite, des commanditaires étrangers. Alors ce narratif, la junte en a l'habitude, la France, la Côte d'Ivoire et le Bénin ont une nouvelle fois été pointés du doigt, mais cette fois, la junte a poussé le bouchon un peu plus loin. Sur la télévision d'État, un capitaine de parachutistes, qui avait lui-même été arrêté parce qu'il était soupçonné d'avoir participé à la mutinerie, a livré un témoignage qui ne semblait pas tout à fait spontané. Et il y accuse le Tchad. N'Djamena a, sans surprise, démenti toute implication.
5: Alors qu'est-ce que tout cela révèle des tensions au sein de l'armée nigérienne ?
6: Ce que l'on sait aujourd'hui avec certitude, c'est que ce sont de jeunes officiers qui ont été à la manœuvre. Et pas n'importe lesquels. Il s'agit de soldats des forces spéciales et particulièrement d'unités basées dans le Tillabéri. Cette zone qui est à la frontière avec le Mali est devenue l'épicentre du terrorisme au Niger. Le JNIM et surtout l'État islamique contrôlent une partie du territoire là-bas. Et ces jeunes soldats qui sont au front, qui se battent, se sentent oubliés et abandonnés par leur hiérarchie et donc par Tiani. Ce que cela a aussi révélé, c'est une forme d'attentisme au sein des forces armées nigériennes. Une grande partie des unités n'ont pas bougé pendant les événements. Tiani n'a en réalité pu compter que sur les hommes de la garde présidentielle. Ceux-là même qu'il dirigeait avant de prendre le pouvoir par les armes et ceux-là même qui, au sein de l'armée, sont les plus choyés, notamment en termes d'équipement et d'armement.
5: Alors à quoi faut-il s'attendre désormais, Mathieu, dans le pays ?
6: Alors c'est un peu flou. En ce moment, il y a clairement un parfum de paranoïa à Niamey. Les arrestations se multiplient parmi les militaires, mais aussi parmi les civils. Deux anciens ministres, des cadres du PNDS, le parti de Mohamed Bazoum et avant lui de Issoufou, ont notamment été arrêtés. Et puis il y a la disparition inquiétante de notre confrère, le journaliste Moussa Kaka, directeur de la radio-télévision Sahraouia, que les auditeurs de RFI connaissent bien. Il n'a pas donné signe de vie depuis lundi 31 août. Des sources au sein des services de sécurité et de renseignement nous ont affirmé que les agents peinaient même à faire face, tant le nombre de personnes arrêtées et donc d'auditions se multiplie. Alors, de très nombreuses questions se posent, notamment sur les vrais commanditaires, sur les soutiens, y compris peut-être au sein de la junte. Et puis, il y a aussi une question centrale et qui est beaucoup plus politique. Tiani a fait de la défense de la souveraineté l'alpha et l'oméga de ses discours. C'est là-dessus qu'il fonde sa légitimité. Or, cette fois, il a fallu que les militaires russes d'Africa Corps interviennent pour mettre fin à la mutinerie. Ça, il va falloir que Tiani l'explique aux Nigériens.
2: Mathieu Milcandre, journaliste à Jeune Afrique, répondait à Sophie Pouzrat. On poursuit sur ce dossier nigérien avec notre éditorialiste Newton Ahmed Barry. Si je résume votre pensée, un putschiste aurait pu être renversé par un putsch samedi dernier à Niamey. Donc, le général Tiani a failli vivre ce qu'il a fait subir au président Bazoum. Il a fallu les Russes pour lui sauver la mise, on vient d'en parler, face au refus d'une partie de l'armée régulière de tirer sur les mutins. Donc, Newton Ahmed, le chef de l'État nigérien, est sauvé, mais il est désormais un peu otage des Russes.
7: C'est une victoire à la Pyrrhus. Tiani a sauvé son pouvoir et perdu l'estime de bon nombre de Nigériens, lesquels se sont souvenus qu'en juillet 2023, face à une situation semblable, Mohamed Bazoum avait refusé l'offre d'Emmanuel Macron qui proposait de le réinstaller avec les 1500 soldats français de la base 101 de Djori-Amani. 3 ans après et des promesses non tenues, des jeunes officiers des unités de Wallam, Tera et Dosso, qui ont subi d'énormes pertes face à l'État islamique, Boko Haram et au JNIM, ces gamins du front, comme on les désigne affectueusement à Niamey, se sont mutinés. Pour les vaincre, Tiani a fait appel à Africa Corps, une victoire au prix de la fraternité d'armes.
2: Mais alors pour autant, le général Tiani est-il véritablement tiré d'affaire ?
7: C'est la malédiction des putschistes. Pour ne plus avoir d'adversaires, ils suppriment la politique. Quand on ferme toutes les soupapes démocratiques, on ne supprime pas l'opposition. on la déplace dans les casernes. Au Niger, il y a deux armées, la garde présidentielle, choyée à Niamey, et les gamins qu'on envoie mourir à Bankilaré ou Diffa, démunis, discriminés jusque dans la mort. Le double standard que les Niaméens ont observé alors que les armes venaient à peine de se taire. Obsèque officielle avec faste et les larmes de la République pour trois officiers de la GP, morts pour Tchani et enterrement à la sauvette pour les autres, morts au front pour le Niger.
2: Selon vous, le chef de l'État nigérien s'en est sorti grâce à sa garde et surtout grâce aux Russes.
7: Tchani, sauvé par un garant extérieur dans des conditions inconnues, ni traité, ni cadre législatif connu. Le fait du prince dans la panique, une souveraineté sous-traitée. Tchani, le souverainiste ombrageux, appelle les Russes dans sa propre base pour reprendre son propre aéroport. Ce n'est plus un partenariat, c'est une dépendance sécuritaire. L'armée nigérienne avait mis Tchani au pouvoir le 26 juillet 2023. Les Russes l'y maintiennent depuis ce 29 août.
2: On parle beaucoup de Moscou, mais on pourrait aussi parler d'Alger et d'Ankara.
7: Ankara a fait un simple communiqué. Les Turcs de Sadat ne sont pas garde-corps de Tchani. Alger a surréagi pour protéger ses énormes investissements et pour éclipser le Maroc, son frère ennemi. Russes et Algériens ne sont pas alliés au Sahel. Ils ont en commun que plus jamais Paris ne revienne, mais ont des projets opposés. Moscou veut un Sahel en guerre permanente, qui a besoin de mercenaires, qui paye en or, en uranium, en concession. Le chaos est son business model. Tchani n'a plus la confiance de son armée, c'est une proie idéale. Alger, à l'opposé, veut des États stables pour protéger ses gazoducs. Elle ne veut pas de concurrents militaires dans sa profondeur stratégique. Moscou est un fournisseur. Elle lui achète 80% de ses armes, mais elle ne le veut pas comme voisin. Tchani joue sur les deux tableaux. Il prend l'argent algérien pour ne pas mourir de faim et les armes de Moscou pour ne pas mourir tout court. Enfin, terminons avec cette sentence d'un brillant universitaire nigérien, Rahman Idrissa. Au Niger, dit-il, un coup d'État n'est pas une surprise, c'est une probabilité statistique, encore plus probable quand on interdit les urnes. Le seul vote qui reste, c'est une rafale à 1h du matin.
2: Le regard de Newton Ahmed Barry à retrouver quand vous le voulez sur RFI.fr. Tout comme notre chronique jeux vidéo, bienvenue dans le game avec Jennifer Lufaux qui dit rentrée scolaire, dit nouveau jeu et vous nous présentez aujourd'hui Jennifer un nouveau jeu français.
8: Tout à fait, il s'agit de Résonance A Plague Tale Legacy, qui est sorti tout fraîchement pour la rentrée. Alors c'est un jeu qui est développé par le studio bordelais Asobo, qui a notamment travaillé sur Microsoft Flight Simulator, mais aussi d'autres licences A Plague Tale. J'ai eu la chance de discuter avec Eric Short, qui est chef de projet sur ce jeu, et il m'a raconté les coulisses de ce nouvel opus très narratif. Résonance, c'est le préquel de A Plague Tale, Innocence et Requiem, deux histoires originelles qui avaient cartonné à leur sortie et même remporté de nombreux prix. On y suivait les frères et sœurs Amicia et Hugo dans une histoire sombre se déroulant dans une France médiévale ravagée par une invasion de rats. Résonance, lui, se déroule 15 ans avant qu'on ne rencontre les protagonistes de ses précédents jeux, mais l'ambition du studio Asobo reste la même, créer une histoire fascinante dans un univers totalement différent, avec son héroïne Sophia, qui était secondaire dans les versions précédentes.
9: On va suivre l'histoire de Sophia, qui est vraiment une pillarde et une aventurière. Elle va vouloir découvrir pourquoi elle a un passé si torturé. Elle va essayer de comprendre ce qui lui arrive, qu'est-ce que c'est là qui la hante chaque jour. Et pour ça, elle va devoir aller plonger dans les profondeurs d'une île mystérieuse, où la civilisation minoenne organisait des jeux à une échelle incroyable, et du coup au fur et à mesure qu'elle va découvrir ce qui se passait sur cette île, elle va aussi en apprendre plus sur son passé.
8: Voilà, Sophia a son propre caractère, elle est fonceuse, persévérante, curieuse et surtout traumatisée par des expériences menées sur elle dans un couvent lorsqu'elle était enfant. Elle va y développer la possibilité d'avoir des visions de lieux et de personnes réelles, ce qui va la guider tout au long de ses aventures. Et puis dans les mécaniques du jeu, on retrouve des similitudes avec les archéologues les plus connus du jeu vidéo.
2: Quand je vous écoute, cette Sophia me rappelle une certaine Lara Croft.
8: C'est exactement ça.
9: Donc voilà, on part comme un archéologue, comme Indiana Jones, et on va découvrir une ancienne civilisation. Donc là, c'est une civilisation qui est minoenne, donc en Crète. Et donc c'est une civilisation où... C'était basé sur la mythologie, donc c'est super parce qu'on a plein d'histoires qui sont à la fois fantastiques et à la fois basées sur des choses historiques. Donc ça nous permettait d'avoir un peu ce côté, ce qu'on aime bien dans les Plague Tales.
8: C'est dans des décors grandioses que Sophia devra résoudre bon nombre d'énigmes pour continuer ses aventures. Et d'ailleurs, le système de combat dans Résonance est aussi intéressant. Il repose beaucoup sur les parades et la capacité à asséner des coups puissants contre plusieurs ennemis à la fois. Et s'il y a une chose que j'apprécie particulièrement dans ce jeu, c'est le fait d'y jouer une héroïne accompagnée d'autres femmes, et surtout non sexualisée, hein, un petit peu comme sa comparse Lara Croft, par exemple.
9: On entend les débats, on entend toutes les histoires qu'il peut y avoir, et on essaie de se dire, tant pis, on fait notre personnage tel qu'il est, on l'écrit tel qu'on le ressent, avec honnêteté, sans appuyer une manière d'être ou un trait particulier. Voilà, c'est juste, on essaie de le faire honnêtement, avec franchise. Et puis ça a l'air de plutôt bien marcher.
8: Et voilà qui fait du bien. Si vous avez envie d'incarner une héroïne stylée et complexe dans un monde bourré d'énigmes et avec une histoire saisissante, Résonance A Plague Tale Legacy est disponible sur Xbox Series, PS5, Epic Game Store et Steam.
2: Chronique de Jennifer Lufaux et sur le vrai jeu, pas vidéo. Attention, Coupe du Monde féminine de basket. Les Hongroises sont toujours largement devant le Nigeria, 29-19 à l'heure où je vous parle. C'est la fin de cette édition, mise en ligne par Mickaël Goncalves, rédaction en chef Karine Franck avec Caristan Isséry.
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2: 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C'est de Laurent Barre aussi, le journal de Gilles Moreau. Bonjour Gilles.
15: Bonjour et merci Nicolas Brousse. Bonjour à tous. Dans l'actualité, l'arrivée en Russie des émissaires de Donald Trump, porteur d'une proposition américaine pour mettre fin à la guerre. À l'occasion de cette visite, Vladimir Poutine ordonne de ne pas bombarder Kiev pendant 3 jours. L'extrême droite aux portes du pouvoir en Saxe-Anhalt, dans l'est de l'Allemagne. Le parti AfD est donné favori du scrutin régional qui se tient demain. 10 jours après la catastrophe, un sauvetage miraculeux au Népal. Un ouvrier chinois resté bloqué dans un tunnel a pu être extrait vivant. Dans ce journal aussi, la braderie de Lille, reine du week-end politique en France. Elle reçoit aujourd'hui la visite de 3 candidats à l'Élysée. 10 jours après la catastrophe, un nouveau miracle au Népal. Donc, les secours ont réussi à sauver un ouvrier chinois resté bloqué dans un tunnel. C'est le 3e sauvetage du genre, le 3e d'un ouvrier prisonnier d'un tunnel. Mélissa Barra a pu joindre le frère de l'un d'eux.
16: Amir Marjan est au chevet de son frère.
17: Ce matin, immédiatement après avoir été informé qu'il était en vie, je me suis rendu immédiatement à l'hôpital. Il était avec l'équipe médicale.
16: C'est à Kathmandou qu'est soigné son frère Kabir, extrait quelques heures plus tôt des décombres de la centrale hydroélectrique Trishuli 3A. L'expert en maintenance y travaillait depuis seulement quelques jours lorsque l'avalanche de roches et de boue a enseveli les installations.
17: Le matin même de la catastrophe, on a échangé au téléphone avec lui. Il a dit qu'il allait travailler et qu'il risquait de ne pas avoir de réseau. Plus tard, je l'ai appelé 20 fois, mais son portable ne répondait plus.
16: La famille a alerté les autorités le lendemain après avoir publié ces informations sur les réseaux sociaux.
17: En moi, je gardais espoir qu'il allait revenir et que nous serions de nouveau ensemble.
16: Il a fallu aux équipes de sauvetage népalaises et internationales plusieurs jours pour atteindre Kabir Maharjan et son collègue Sanjay Sah dans les tunnels de la centrale.
17: Je ne saurais vous expliquer à quel point nous sommes heureux. En ce moment, il ne parvient pas à communiquer avec nous. Sans doute les effets d'avoir passé près de 10 jours dans le noir. Mais sa santé n'est pas en danger selon les rapports médicaux.
16: Son collègue est lui aussi sous surveillance dans un hôpital militaire.
15: Et actuellement, les secours népalais poursuivent leurs efforts pour localiser d'autres survivants dans les tunnels. La catastrophe qui a fait, selon les derniers bilans officiels, au moins 1325 morts et près de 5600 disparus. Plus de frappes sur Kiev pendant 3 jours. L'ordre est donné par Vladimir Poutine à l'occasion de la visite des émissaires américains. Jared Kushner et Steve Witkoff, les émissaires de Donald Trump, arrivés à Moscou. Ils se rendront ensuite à Kiev. Ils sont porteurs d'une proposition américaine pour mettre fin à la guerre. À cette occasion, le Kremlin annonce que le président russe a ordonné de ne pas mener de frappes sur Kiev pendant 3 jours. C'est J-1 en Saxe-Anhalt, land de l'est de l'Allemagne. Ces électeurs sont appelés aux urnes demain dimanche. Les élections régionales pourraient porter au pouvoir l'extrême droite du jamais vu dans un land allemand depuis 1945. L'AFD, l'alternative pour l'Allemagne, est donnée largement favorite par les sondages. Elle annonce des changements radicaux si elle accède au pouvoir, comme la fermeture des frontières et les expulsions de migrants. Dans l'ex-RDA, le succès de l'extrême droite s'explique notamment par les disparités est-ouest persistantes près de 40 ans après la réunification. Quelques 300 drones ont été abattus depuis le début de l'année à la frontière entre le Mexique et les États-Unis. Des drones utilisés par des organisations criminelles. Les États-Unis se sont félicités hier de ce résultat. Marine de la Moissonnière.
18: 300 drones éliminés en quelques mois, sans rien qu'au mois d'août, grâce à des armes à feu, des brouilleurs de signal et surtout des lasers que les États-Unis ont mobilisés à la frontière avec le Mexique. Le commandement nord de l'armée américaine ne précise pas si ces destructions ont eu lieu sur le territoire mexicain ou américain, ni à quel groupe criminel appartenaient ces drones, se contentant de parler de cartels se livrant à de la contrebande. Les autorités mexicaines, elles, pointent du doigt des passeurs. C'est ce qu'a expliqué le ministre mexicain de la Défense lors d'une conférence de presse hier.
19: Il s'agit de drones commerciaux qui sont utilisés essentiellement par des trafiquants d'êtres humains. Ces drones se contentent d'enregistrer des images et de les transmettre. Les passeurs cherchent à repérer la présence des autorités et à identifier des routes sûres.
18: Le général Ricardo Trevilla a également insisté sur les bonnes relations et la coordination entre les deux pays, mais il n'a pas indiqué si l'armée mexicaine avait participé à ces opérations.
15: Des explosions entendues aujourd'hui près de l'île iranienne de Karg, dans le Golfe, là où se trouve un important terminal pétrolier. Un pétrolier iranien aurait été la cible d'un missile américain. En Cisjordanie occupée, après la recrudescence d'attaques de colons, cette déclaration de l'ambassadeur américain en Israël. Selon lui, le gouvernement israélien a la responsabilité d'assurer la sécurité des Palestiniens dans le territoire. Non, la France n'a pas poussé des soldats nigériens à se mutiner. Ce sont là pure fantaisie, déclare sur RFI Jean-Noël Barrot, le chef de la diplomatie française. Paris rejette fermement les accusations sur lesquelles la France a incité des soldats à se mutiner. Il y a une semaine, la junte au pouvoir rejetait avec l'aide des Russes une mutinerie lancée par des militaires dissidents. La télévision publique avait évoqué sans l'étayer une implication de la France avec les mutins. Dans l'actualité politique, c'est ce week-end, c'est à Lille qu'il faut se montrer. Plusieurs candidats à la présidence de la République arpentent les stands de la braderie de Lille, considérée parfois comme la plus grande d'Europe. L'ancien Premier ministre Gabriel Attal et l'écologiste Marine Tondelier étaient de passage ce matin avant la venue de l'insoumis Jean-Luc Mélenchon, attendu pour un discours. Reportage de Raphaël Delvolvé.
20: À Lille, tout le monde vient flairer la bonne affaire.
21: Ah, elles étaient canons, ouais, elles sont belles. Ah, je serais parti avec.
20: Mais eux, comme Gabriel Attal ce samedi matin, viennent chercher des voix.
22: Superbe, pièce ancienne.
20: Traditionnellement, la braderie de Lille, c'est un terrain favorable à la gauche, mais le centriste refuse d'en faire une chasse gardée.
23: L'idée qu'il y aurait des terrains qu'il faudrait laisser aux autres, mais alors c'est l'inverse de ce que je pense.
0: Moi, je ne laisserai aucun terrain aux autres. Et en tout cas, certainement pas au Rassemblement National et à la France Insoumise.
20: Elle est de gauche, mais aussi du coin.
1: Ah, c'est bon, c'est un selfie.
20: L'écologiste Marine Tondelier, à la peine dans les sondages, est venue porter un message, l'unité de la gauche.
1: En 2027, ce qui se joue, c'est pas juste qui fera un ou deux points de plus l'un que l'autre à gauche. C'est pas une partie de la gauche qui a décidé d'écraser l'autre partie de la gauche et vice-versa.
20: Son message sera-t-il reçu ? Élément de réponse en fin de journée avec le discours très attendu de l'insoumis Jean-Luc Mélenchon. Ses jeunes étudiants iront l'écouter.
3: Oui, oui, évidemment. C'est marrant de le voir.
20: Même si en réalité, la grande majorité des chineurs ici à Lille fuient les politiques, quel que soit leur
23: rôle. Franchement, je vous mens pas, j'ai plus confiance.
24: Que tout le monde nous laisse tranquille.
25: Non, moi je préfère voir personne. Il y a déjà assez de monde comme ça.
20: Un signe comme un autre que les Français ne sont pas encore rentrés dans la campagne électorale.
15: Reportage à la braderie de l'île de Raphaël Delvolvé. Des explosions font des victimes en Bolivie. Au moins 2 morts et 80 blessés dans l'ouest du pays. 2 explosions successives se sont produites dans une installation militaire abritant du matériel pyrotechnique, une réserve de feux d'artifice du ministère de la Défense. Outre les victimes, 14 personnes sont portées disparues. El Niño, le phénomène météorologique maintenant bien connu, se développe actuellement dans les eaux du Pacifique. C'est l'un des plus forts, sinon le plus fort jamais mesuré. Une des conséquences, c'est le recul des pluies en Asie du Sud-Est. La situation favorable aux incendies, y compris en Indonésie, où les flammes s'approchent de la nouvelle capitale en construction. Simon Rosé.
26: Les incendies se rapprochent de Nusantara, la future capitale indonésienne. Quelques 400 hectares ont brûlé autour de la ville sur l'île de Bornéo. En réponse, les autorités indonésiennes annoncent vouloir accélérer les bombardements d'eau par hélicoptère et même provoquer artificiellement des pluies, même si l'efficacité de cette technique n'a jamais été démontrée. Si ce foyer est encore limité, la saison des incendies est déjà intense en Indonésie. Au total, plus de 73 000 hectares sont partis en fumée sur les îles de Bornéo et Sumatra. Une situation aggravée par El Niño, le phénomène se renforce en ce moment dans le Pacifique. Il réduit les précipitations sur l'Indonésie, asséchant davantage la végétation en pleine saison sèche. Une saison que les autorités indonésiennes décrivent comme la plus difficile depuis 10 ans. Et les fumées ne s'arrêtent pas aux frontières. En Malaisie voisine, l'état d'urgence a été déclaré dans le district de Serian, lui aussi sur l'île de Bornéo. La pollution de l'air y a dépassé le seuil d'urgence ce vendredi. Le brouillard toxique venu des incendies indonésiens a également déjà entraîné la fermeture de plusieurs écoles.
15: Deux mots de sport avant de conclure en football. La 3e journée de Ligue 1, toujours en quête d'un premier succès cette saison. Le Paris Saint-Germain s'est incliné hier soir à domicile contre l'AS Monaco de Buzin. Monaco qui devient seul leader au classement. Enfin, saison terminée pour Tadej Pogačar. Le champion cycliste slovène, vainqueur du Tour de France, ne reprendra pas la compétition cette saison après une opération à une clavicule consécutive à sa chute lors du Tour d'Espagne. Priorité à sa convalescence, explique son équipe. C'est la fin du journal. À suivre, Un jour au village, l'émission de Penaï Traoré. Très bonne journée sur RFI.
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29: Bonjour à toutes et à tous. La maladie de la striure brune du manioc causée par un virus est longtemps restée cantonnée dans les pays de l'Afrique centrale et de l'Est. Mais selon un rapport de la revue est-africaine des sciences, des technologies et de l'innovation, paru en janvier 2026, elle pourrait aujourd'hui s'étendre à d'autres régions du continent, notamment l'Afrique de l'Ouest, où le manioc est aussi l'un des aliments de base. Cette maladie virale pourrait également ressurgir dans des foyers habituels de propagation, comme la République démocratique du Congo, le Rwanda et le Burundi, des pays qui, après avoir subi des pertes de récoltes, parviennent de nos jours à contrôler ce pathogène. Comment ont-ils réussi à maîtriser cette maladie de la striure brune du manioc? Quelles sont les mesures mises en place pour éviter de nouvelles propagations? Élément de réponse dans quelques minutes avec nos invités. Athanase Ndouou-Mouremyi, chercheur et coordinateur national du programme de recherche sur les racines des tubercules au Rwanda, et Madame Micheline Inamaoro, chercheur et directrice du département de recherche de l'Institut des sciences agronomiques du Burundi, l'ISABU. Bienvenue chez vous dans Un jour au village. D'abord, direction la République démocratique du Congo, dans la province du Maniema. Nous y retrouvons la radio Pangui Maendeleo, première radio communautaire à émettre à Pangui, l'un des 7 territoires de cette zone. Et Maendeleo veut dire développement en langue swahili. Nous sommes avec son directeur. Bonjour Jérôme Mouniangui.
3: Bonjour madame.
29: Vous souhaitez nous parler d'un sujet de société qui préoccupe énormément à Pangui, c'est la consommation d'opioïdes, surtout du tramadol.
3: Exactement. Il y a une flambée qu'on a observée récemment à Kalima, précisément là où se trouve la radio, et presque dans plusieurs villages du territoire de Pangui. Et on peut dire aussi la particularité de ces territoires, il y a plusieurs exploitations minières.
29: Donc ça veut dire que c'est consommé d'abord par les travailleurs de ces mines?
3: Oui, d'abord les travailleurs de mines. On a observé ça aussi dans des carrières où il y a de l'exploitation artisanale de minerais. Il y a aussi une autre classe, c'est les jeunes qui se trouvent sans emploi, qui consomment aussi de tramadol. Il y a aussi une catégorie des étudiants. Avant d'aller dans le cours, ils préfèrent d'abord se droguer avec du tramadol.
29: Jérôme Mouniangui, où trouve-t-il ce médicament?
3: Bon, normalement, le tramadol, comme tous les autres opioïdes de synthèse, ce sont des molécules qu'on retrouve dans des pharmacies. Et ça devait être acheté sous une ordonnance médicale. Mais aujourd'hui, dans beaucoup de boutiques où on vend des médicaments, tout le monde peut se procurer le tramadol à vil prix, particulièrement vraiment dans les zones urbaines où il y a des fortes concentrations un peu en population, et sans ordonnance.
29: Qu'en disent les autorités locales de la prolifération de ce médicament?
3: Bon, je crois que les autorités commencent un peu à être sensibilisées. Ils veulent prendre un peu de mesures pour interdire la vente sans ordonnance, précisément localement dans la province du Maniema. Il y a quand même des mesures d'interdire un peu la vente libre de tramadol. Mais il y a beaucoup plus de circuits parallèles. Il y a des gens qui vendent maintenant dans des débits de boissons, sans ordonnance partout, avec des circuits parallèles dans les trafics de médicaments. Et c'est vraiment un problème de santé publique, parce qu'il y a des cas de décès et surtout la dépendance. Et aussi une hausse, ces derniers temps, une hausse alarmante des cas qui sont signalés partout. Et ça entraîne un peu de tous les effets, des criminalités, des viols, de vols, beaucoup plus chez les jeunes. Ce qui devient vraiment alarmant si le plan est santé publique. Mais on a remarqué aussi la plupart de motards, des chauffeurs qui veulent un peu rester éveillés pendant longtemps, qui consomment du tramadol. Et c'est parmi les causes aussi des accidents de trafic routier.
29: Merci beaucoup Jérôme Mouniangui.
3: C'est moi qui vous remercie madame.
29: La radio Pangui Maendeleo émet sur la fréquence 89 dans la province du Maniema, dans le centre-est de la RDC.
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29: La striure brune est une maladie qui attaque les tubercules de manioc et provoque des nécroses aux racines, les rendant impropres à la consommation. Cette maladie existe depuis plus de 50 ans et elle est plus ou moins sous contrôle dans les pays où elle a fait son apparition et causé d'énormes pertes de récoltes chez les producteurs. Au Rwanda, l'usine de transformation de manioc de Kinazi dans la province du Sud a failli fermer ses portes à cause de l'insuffisance de la matière première. Mais aujourd'hui, le pays est parvenu à contenir le virus. La production locale est suffisante et l'excédent est même exporté vers certains pays voisins. Mais la menace n'est pas complètement écartée selon notre invité. Il est docteur en sciences agronomiques et coordinateur national du programme de recherche sur les racines et tubercules au Rwanda. Bonjour Athanase Ndouou-Mouremyi.
4: Bonjour.
29: Où en est la maladie de la striure brune du manioc au Rwanda aujourd'hui?
4: La maladie de la striure brune du manioc au Rwanda est toujours là, mais la maladie il est sous contrôle. Il y a quelques années, cette maladie présentait une menace très sérieuse pour la sécurité alimentaire, spécialement dans la région du sud du pays. Grâce aux efforts coordonnés du gouvernement et des instituts de recherche avec des agriculteurs, la situation s'est nettement améliorée. La propagation a été fortement réduite et les pertes de production ont diminué de manière significative. Il est très important de préciser que la maladie n'est pas éradiquée parce que c'est une maladie virale. Il reste présenté à un niveau faible, ce qui signifie que le Rwanda doit rester vigilant. Donc, on peut dire que la maladie est maîtrisée, mais pas éliminée. Donc, la gestion doit continuer et la prévention reste essentielle pour éviter une réapparition.
29: Comment le Rwanda a-t-il donc réussi à maîtriser cette maladie virale?
4: Le Rwanda a utilisé des approches intégrées et coordonnées. Avec beaucoup des actions complémentaires, on a pu contrôler la maladie. Premièrement, donc, la diffusion des variétés de manioc résistants ou tolérantes a été la première recours. Ces variétés ont permis de maîtriser la production même dans les zones très affectées. Donc, le pays a mis en place un système efficace de surveillance phytosanitaire qui a permis de détecter ou surveiller les maladies dans les différentes zones. Donc, on a utilisé les différentes méthodes pour limiter la propagation de maladies. Et puis, on a éduqué les agriculteurs pour que les agriculteurs connaissent des symptômes, à utiliser des boutures saines et éviter la propagation à travers les matériels végétaux infectieux. Et puis, contrôler le mouvement des boutures dans les différentes régions. Cette approche a limité la diffusion du virus. Aujourd'hui, donc, on a même commencé des tests pour évaluer les variétés issues de la biotechnologie en collaboration avec des institutions de recherche au Kenya, en Ouganda. Donc, les variétés biotechnologiques qu'on a aujourd'hui donc, sont très résistantes et qui pourraient donc offrir une solution plus durable à long terme.
29: Monsieur Ndowu Mouremié, vous avez dit tout à l'heure que la maladie n'est pas éradiquée. Y a-t-il un risque qu'elle se propage encore? Parce qu'il y a un rapport qui est sorti il y a quelques semaines, je dirais, et qui dit qu'il y a il y a la menace du retour de la maladie de la striure brune dans certains pays africains encore. Est-ce qu'il y a un risque au Rwanda?
4: Oui. Ce maladie, donc, reste une menace au Rwanda. Et pour les autres régions, surtout dans les régions d'Est de l'Afrique, au Tanzanie, au Mozambique, au Kenya, Uganda, Rwanda, Burundi, même dans certaines régions de Zambie et République démocratique du Congo. Donc, il peut persister à bas niveau et à réapparaître si les mesures donc, de surveillance et de prévention sont relâchées. Bon, donc avec, bien sûr, le changement climatique aussi, c'est un autre facteur donc, à prendre en compte. KIP, donc, influencer la présence et la dynamisme des insectes vecteurs, donc ce qui pourrait favoriser la diffusion de la maladie. Donc, pour l'Afrique de l'Ouest, où le manioc est également une culture essentielle, il y a un risque réel d'introduction si des mesures préventives ne sont pas mises en place. Donc, voilà pourquoi il est très important de rester vigilant. Le cas du Rwanda montre que les maladies peuvent être maîtrisées, mais aussi qu'il est nécessaire un effort constant. Donc, la région de l'Afrique de l'Ouest, il faut vraiment être vigilant.
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29: Monsieur Ndowu Mouremié, il y a eu une collaboration entre le Rwanda et le Burundi sur un projet commun dans le cadre de la lutte contre la striure brune.
4: Oui. Donc, il y avait la coopération entre donc le Rwanda et le Burundi. On avait un projet commun, un projet financé par l'OFIDA. Cette collaboration a permis de partager des connaissances, de renforcer les capacités et coordonner les actions de lutte contre les maladies du manioc. Donc, l'expérience a montré que les approches régionales sont essentielles. Aucun pays peut lutter seul contre ce type de maladie parce que, tu vois, les maladies n'ont pas de frontières. Je pense que, donc, à l'avenir, il est très important de renforcer les coopérations régionales pour partager des innovations, harmoniser des stratégies et mieux protéger la production de manioc à l'échelle du continent.
29: Monsieur Ndou Mourinyi, vous avez dit que vous avez collaboré, quand je dis vous, je parle du Rwanda, qui a collaboré avec le Burundi. Est-ce que d'autres pays d'Afrique, notamment d'Afrique de l'Ouest, se sont rapprochés de vous pour avoir des connaissances, de l'expérience sur le contrôle de la striée brune?
4: Oui, normalement, donc, nous collaborons avec les pays de l'Afrique d'Est, mais pour l'Afrique de l'Ouest, on collabore avec le Nigeria et Ghana. La République démocratique du Congo aussi, on avait une collaboration étroite pour échanger du matériel. Mais pour le moment, donc, nous avons limité l'échange de matériel entre l'Afrique d'Est et l'Afrique de l'Ouest pour limiter surtout le maladie de striée brune. Mais on échange des connaissances pour maîtriser et produire mieux les variétés résistantes du manioc.
29: Quel peut être l'apport de la recherche? Peut-elle être une solution à la maladie de la striée brune et à d'autres maladies qui pourraient attaquer les productions?
4: La seule solution, donc, c'est d'adopter l'utilisation des variétés résistants, notamment les variétés issues de biotechnologie, parce que c'est comme un vaccin. On donne le vaccin au manioc pour qu'il détecte le mardi. Et le virus va donc infecter le manioc, mais il n'y aura pas de symptômes pour réduire la production. Donc, il faut accélérer la recherche pour produire les variétés résistantes. Parce que donc il n'y a pas de remède pour les maladies virales. Et puis il faut éduquer les fermiers, les agriculteurs pour contrôler la maladie ou les maladies parce qu'il y a beaucoup de maladies de manioc.
29: Vous en avez parlé tout à l'heure, mais j'aimerais bien que vous reveniez dessus, si possible. Quelles sont les bonnes pratiques à adopter par les producteurs pour éviter la propagation de la maladie?
4: Les agriculteurs, donc il faut d'abord commencer par les boutures saines. Des multiplicateurs de semences agréés par les instituts de recherche ou bien des instituts qui contrôlent la qualité des semences. Il faut que les agriculteurs respectent les mesures de bonne culture. Donc, fertiliser la culture, faire des entretiens nécessaires pour que la culture soit en bon état. Lorsque tu fertilises bien, lorsque tu entretient bien la culture, donc il va toujours produire.
29: Merci beaucoup, Athanase Ndou Mourinyi.
4: Merci. Bonne journée.
29: Merci, bye. Au revoir. Merci. Bye.
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29: Nous parlons aujourd'hui de la maladie de la striée brune du manioc à travers l'expérience du Rwanda évoquée avec le docteur Athanase Ndou Mourinyi. Merci à lui d'avoir fait l'effort de nous répondre en français, bien qu'il soit anglophone. Retrouvons à présent notre seconde invitée qui est au Burundi, pays également touché par la maladie de la striée brune du Maroc. Bonjour docteur Micheline Inamaoro.
2: Bonjour madame Traoré.
29: Le Burundi a connu, il y a quelques années, un épisode de propagation de la maladie de la striée brune du manioc, au point que le gouvernement avait dû mettre une province entière en quarantaine afin de contrôler la progression. Où en est le pays aujourd'hui dans la lutte contre cette maladie sur le manioc?
2: En 2017, il y a eu un grand projet pour le Rwanda et le Burundi pour lutter contre la mosaïque et la striée brune. On a commencé les activités de recherche depuis longtemps. On a introduit des variétés tolérantes à la maladie. On a multiplié et on essaie de diffuser le maximum possible de matériel de plantation pour voir comment éradiquer cette maladie de striée brune.
29: Comment les agriculteurs font-ils donc pour quand même sauver une partie de leur production s'ils font face continuellement à cette maladie?
2: Pour des variétés qu'on a introduites en provenance de Tanzanie, on a homologué 6 variétés qui sont tolérantes à la maladie. Les recommandations que la recherche a données aux agriculteurs, c'est de pouvoir exécuter la récolte dans les 12 mois. Après 12 mois, les tubercules sont susceptibles aux maladies de striée brune. La récolte est exigée à 12 mois. Pour toutes les variétés tolérantes qu'on a pu diffuser au Burundi. Aussi, on sensibilise les agriculteurs de renouveler le matériel de plantation parce que dans la coutume burundaise, les agriculteurs donnent du matériel végétal et la maladie se propage via le matériel végétal avec le vecteur qui est la mouche blanche. On essaie de sensibiliser aux agriculteurs de toujours renouveler le matériel de plantation pour éviter cette transmission de maladie. Actuellement, le gouvernement du Burundi appuie beaucoup la production des semences. À l'Isabou, on produit des semences sur souche et après, les privés multiplicateurs achètent des boutures à moindre coût pour les multiplier et les rendre disponibles aux agriculteurs à moindre coût. Mais il n'y a pas de projet qui appuie pour la multiplication en masse et à grande échelle pour les agriculteurs qui n'ont pas de fonds pour les achats.
5: Madame Inamaoro, cela a donc un impact sur la production annuelle de manioc du Burundi?
2: Oui, ça a un impact très négatif sur la production parce que le manioc est quatrième ou cinquième sur le rang de cultures très importantes au Burundi. Si les plantations sont attaquées par la scrure brune, s'il y a une incidence aussi élevée, ça fait chuter la production jusqu'à 100%. S'il y a une pression parasitaire aussi élevée, on ne récolte rien. C'est-à-dire que les tubercules sont pourris dans le sol.
5: Est-ce que l'Isabou, en ce moment, est en train de travailler sur de nouvelles variétés?
2: On a des blocs de croisement pour créer de nouvelles variétés. Quelquefois, on évalue les variétés qu'on a créées et on se rend compte que les variétés créées sont peu sensibles à la maladie. Et on continue à créer d'autres nouvelles variétés. Mais en même temps, on essaie de collaborer avec les institutions de recherche de la sous-région. On collabore avec le NARO en Ouganda. On collabore avec le RAB du Rwanda, le TARI de Tanzanie, pour voir si on peut avoir des variétés résistantes à la maladie. Actuellement, on est en collaboration pour voir comment avoir des variétés auprès de Nigeria, à l'Ibadan, c'est là où il y a le germoplasme de manioc, pour voir si on peut avoir des variétés résistantes aux maladies de scrure brune.
5: Madame Inamaoro, l'entretien touche à sa fin. Quel proverbe de chez vous souhaitez-vous partager avec nos auditeurs?
2: Au Burundi, on aime dire Utarima Namira. De la langue nationale, le Kirundi, c'est-à-dire que celui qui ne cultive pas n'aura jamais à manger. On doit toujours travailler pour avoir quelque chose à manger et quelque chose à vendre.
5: Merci beaucoup, Madame Inamaoro.
2: Merci beaucoup, Madame Traoré.
5: Très bonne journée à vous, au revoir.
2: Au revoir, merci à vous aussi.
5: C'est la fin d'Un jour au village. Merci à nos deux invités. Nathalie Laporte était à la réalisation de cette émission que vous pouvez réécouter sur l'application Pure Radio et sur RFI.fr. Tout de suite, retrouvez Joe Farmer dans l'épopée des musiques noires. Je vous donne rendez-vous la semaine prochaine. D'ici là, prenez soin de vous et excellent week-end à tous.
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0: Comme vous le savez, nous aimons dans cette émission rappeler que l'art, et en l'occurrence la musique, apporte sérénité et réconfort quand le quotidien devient pesant et inquiétant. Notre invité du jour est saxophoniste, originaire de Guadeloupe, universaliste forcené et citoyen engagé. Ses œuvres, ses prestations, ses prises de position nourrissent notre réflexion et nous encouragent à ouvrir les yeux sur ce 21e siècle tourmenté. Nous avons le bonheur d'accueillir un penseur, un esprit libre, un virtuose insoumis, Jacques Schwarzbart. Merci d'être avec nous.
1: Ah, Joe, toujours un très très grand plaisir de te revoir.
0: Vous nous présentez aujourd'hui Résistance, un album dont l'intention est lisible et limpide, faire front face aux dérives racistes, aux propos nauséabonds, aux velléités guerrières et susciter l'examen de conscience et le sursaut citoyen et démocratique. À quel moment avez-vous ressenti ce besoin de concevoir ce disque militant ?
1: Déjà, le concept de résistance est inhérent à la culture familiale des Schwarzbart. Puisque, d'un côté, il y a, dans l'histoire de la Guadeloupe, Delgrès, la mulâtresse Solitude, et les marrons. Et du côté de mon père, lui a pris les armes à 12 ans contre Hitler et Pétain. Et avant lui, on avait Shalom Schwarzbart qui a tué Petit Laura et donc qui était prêt à donner sa vie pour protéger les siens. Je crois que c'est une affaire de famille, la résistance. Je savais que un jour, je ferais cet album et j'avais déjà, à l'époque, joué quelques concerts en trio. Le trio, à l'époque, s'appelait le Freedom Trio. Donc, il y avait un fil directeur déjà, mais je n'avais pas encore écrit les compositions. J'avais un petit peu l'intention de réinterpréter un certain nombre de compositions passées, ce que je faisais en fait en live avec le trio, puisqu'il y a quelque chose de brut et de très clair dans la conception même d'un orchestre sans harmonie, en tout cas sans instrument harmonique. Mais il faut y ajouter un répertoire qui puisse renforcer encore ce sentiment d'urgence.
0: Autrefois, Nina Simone, Max Roach, Abel Lincoln, John Coltrane et beaucoup d'autres faisaient jaillir leur colère à travers leurs mots et leurs notes. Est-ce que vous avez le sentiment d'être l'héritier de ces grandes figures combattantes ?
1: Je n'oserais pas me qualifier d'héritier, mais par contre, ce sont bien sûr des inspirations. C'est très important, en fait, comme on le dit bien souvent, de se tenir debout sur l'épaule des géants qui nous ont précédés. Et de s'en inspirer, quoi.
0: Vous vivez aux États-Unis, où la tension politique et sociale est palpable. Ce disque Résistance dépasse-t-il votre ressenti américain ?
1: Oui, en fait, je pense que c'est vraiment une représentation de la survie culturelle, en général, des peuples opprimés ou des groupes opprimés à l'intérieur des peuples, puisque on voit, bien sûr, des régions se retrouver sous l'assaut de la majorité, ici ou là, au Soudan, ou à Gaza, bien entendu, où effectivement, l'esprit de survie culturelle est essentiel. J'ai essayé d'entrer dans l'état d'esprit de ceux pour qui la survie est quelque chose d'immédiat. Par exemple, le morceau « Nègre marron », il y a l'idée de la fuite, l'idée de la course folle au milieu de la nuit, alors que les chiens sont derrière vous. Ce sont des émotions que j'ai essayé de restituer. Je n'ai pas cette expérience, mais j'ai été coursé par des racistes à plusieurs reprises dans les quartiers blancs de Boston il y a 30 ans. À l'époque, j'avais un gros afro. On m'avait pas prévenu, en fait. Donc, je me suis retrouvé à plusieurs reprises, finalement, dans un terrain interdit. Heureusement, je courais vite à l'époque.
0: Alors, nous allons entrer dans les tréfonds de cet album. Chaque titre a une signification particulière. Il y a des compositions dédiées aux héros et aux héroïnes de la lutte pour l'égalité et la justice. Je pense à Maya Angelou, poétesse afro-américaine disparue en 2014 à l'âge de 86 ans. Pourquoi souhaitiez-vous lui rendre hommage ?
1: Oh, quelle poétesse ! Évidemment, un exemple pour d'abord tout artiste, parce que c'est une grande plume, mais en même temps quelqu'un d'extrêmement courageux qui a survécu à des traumatismes, en dehors même de la ségrégation, qui a dû survivre, évidemment un exemple pour d'abord tout artiste, parce que c'est une grande plume, mais en même temps quelqu'un d'extrêmement courageux qui a survécu à des traumatismes, en dehors même de la ségrégation, qui a dû survivre au fait d'être une femme

0: libre pour l'épanouissement personnel. Si je n'avais pas rencontré le communisme, je passerais sûrement mon temps à essayer de m'enrichir comme ces porcs sur le dos des plus fragiles.
1: Il y a les manifs, il y a les tracts, il y a aussi les explosifs. Être pacifiste n'empêche pas la lutte armée.
0: Soussoumou, si on est passé à ce mode d'action, c'est bien qu'on a vu que les manifestations pacifiques n'avaient aucun impact. Regarde la France en 1789. Ils sont passés par les armes pour renverser le pouvoir en place. L'insurrection, c'est la seule voie possible.

0: Saison Rouge, son nouvel album dessiné tout en noir et blanc, a longtemps trotté dans la tête d'Issa Omout.
1: Je suis franco-japonais, ma mère est japonaise, mon père français. Il y a une vingtaine d'années, voire un peu plus, il me semble que c'est ma mère qui me racontait cette histoire. Enfin, elle racontait des choses par rapport à ce qui lui est arrivé dans sa jeunesse. À un moment, elle avait parlé un peu de ces révolutionnaires. Et ça m'avait un peu fasciné, en fait, à l'époque. Je me suis dit, ah, il faudrait que j'en fasse une BD, mais je me sentais pas capable. Et là, je me suis dit, bon, et vu que mon dessin a un peu évolué, peut-être que je peux me consacrer à cette histoire-là. Je voulais pas faire quelque chose de vraiment historique. Il s'est passé ça, telle année, tel mois, tel jour. C'est vraiment par rapport à ça que je me suis dit, bon, je veux faire quelque chose de plus proche d'un polar. C'est pour ça que je me suis dit, il faut que je prenne des libertés par rapport à ce qui s'est passé réellement. Donc j'ai pris des anecdotes qui me paraissaient intéressantes et je les ai un peu remaniées à ma manière. Il y a plusieurs personnages qui ont existé réellement que j'ai mis dans un seul. J'ai mis les éléments qui me paraissaient importants. Les sources, il y a les écrits des révolutionnaires, on va dire, qui ont écrit leur mémoire en prison. C'est le cas pour le personnage de Yuko, en fait, qui est inspiré de Nagata Hiroko, enfin, la chef de l'armée rouge, enfin, que je nomme armée pourpre. Il y a deux autres personnes qui ont aussi été arrêtées et qui ont écrit leur mémoire ensuite. Et aussi, il y a eu des films au Japon, celui de Wakamatsu que j'avais regardé à l'époque. Je l'ai pas revu pour éviter d'être trop proche, parce que le film essaye d'être au plus proche de ce qui est arrivé vraiment.
0: Après un attentat manqué contre le consulat américain, le petit groupe se lance dans une autre action d'éclat, cette fois contre un commissariat. Échec. Takehiko Oto, un activiste, est même abattu. Mais l'opération attire l'attention de l'armée rouge japonaise, qu'Issa Omout a donc rebaptisé Armée pourpre dans son album. Les leaders des deux organisations se rencontrent en secret.
2: Je voulais vous faire part de toute ma gratitude envers Takehiko et son geste héroïque.
3: Oui, il est devenu martyr malgré lui.
2: Vous savez, nous suivons de très près vos actions depuis longtemps. J'ai vraiment apprécié celle de votre chef Tsuyoshi et de ses camarades lors de la bataille du 8 octobre 67 à l'aéroport de Haneda. Ils se sont fait arrêter en chantant l'International.
3: Malheureusement, Tsuyoshi encourt une peine de prison de 5 ans.
2: Peut-être pas. Apparemment, les flics n'ont pas de preuves suffisantes pour l'inculper.
3: Comment savez-vous ça ?
2: J'ai mes sources. À propos, nous sommes toujours à la recherche d'armes. Si vous avez des pistes, hélas, on a autant de mal à s'en procurer que vous.

0: Contre-attaques plus ou moins violentes, braquages de banques ou d'armureries, descentes de police, arrestations et courses-poursuites, l'album Saison Rouge d'Issa Omout est un thriller haletant qui alterne scènes d'action, séquences familiales et discussions plus ou moins idéologiques, toujours en noir et blanc.
1: Ma manière de dessiner, c'est vraiment encre de Chine, plume, et ça a quasiment été que ça depuis le début, depuis ma première bande dessinée. J'imagine toujours les histoires comme ça, en noir et blanc. C'est un peu évident aussi pour le côté polar. Il y a le côté manga aussi, que je voulais exploiter. Puis les mangas qui m'intéressent, c'est vraiment les mangas de ces années-là, les années 70, fin 60, début 70, où on utilise beaucoup les trames. Et puis, oui, même d'un point de vue juste du trait de chaque artiste, comme Tsuge... qui sont mes principales influences, enfin en manga, et puis après bien sûr il y en a d'autres en Occident, mais pour moi la bande dessinée c'est du noir et blanc.
0: Avec un dessin plus réaliste que dans ses précédents albums, fruit d'un changement de méthode au fil du temps.
1: Il est devenu en fait de plus en plus classique et réaliste par rapport au début où j'étais plutôt influencé par des auteurs plus underground. J'aimais beaucoup Robert Crumb. Il y avait quelque chose de plus caricatural, plus lâché aussi. Et je suis allé vers quelque chose de plus classique au fur et à mesure, plus proche du réel, on va dire. En fait, au début, je dessinais sans crayonner ni rien. Je faisais vraiment de l'improvisation à la fois dans les histoires et dans mon propre dessin. Et il arrive à un moment où j'étais bloqué. Parce que j'écrivais jamais de scénario et je faisais jamais vraiment de storyboard. Et en ayant une pratique un peu plus méthodique, on va dire, que je me suis mis naturellement, je pense, à faire des choses plus réalistes.
0: Et avec un vrai sens du dialogue, des répliques parfois drôles, des regards, des sourires expressifs, il faut dire que l'album évoque aussi les ennuis personnels des personnages, leurs atermoiements, la peur d'être traqué et arrêté, émergent alors des caractères pas du tout manichéens.
2: Ça fait combien de semaines qu'on n'a pas mis le nez dehors? Je commence à étouffer ici.
3: Si tu veux te faire embarquer, la porte est grande ouverte.
2: Keisuke, Reiko et Tomie ont été libérés faute de preuves. Mais ne nous réjouissons pas trop vite. Va falloir s'armer de patience pour que les flics arrêtent de s'intéresser à nous.
4: Et si on déménageait carrément dans la montagne? Regarde Bunta et son armée pourpre. Ils se sont rapprochés des Alpes japonaises. Après tout, c'est ce qu'ont fait les résistants en France pour combattre les nazis, non?
0: Les Alpes japonaises, on l'appelle vraiment ainsi au Japon cette chaîne de montagnes située au centre de l'île de Honshu. C'est là que la Ligue des communistes installe sa nouvelle base secrète et c'est là que Bunta, le leader de l'armée pourpre, vient lui proposer une alliance.
5: Il faut arrêter de se tirer la bourre entre orgas pour savoir qui est le plus marxiste. Nous devons unifier nos forces et mener ensemble une guérilla contre le pouvoir et la bourgeoisie. Faire tomber le gouvernement et l'ordre capitaliste, c'est ça, notre objectif premier. Notre lutte commune. Pour cela, la seule solution est de constituer une armée suffisamment forte et opérationnelle. Cette alliance pourrait se nommer la Ligue pourpre unifiée. Mes camarades nous rejoindront ici quelques jours.
6: Pas d'objection. Pas d'objection.
0: Les jeunes révolutionnaires entament leur vie au grand air avec un sens de l'organisation très militaire. Nourriture rationnée, exercice physique, maniement des armes, fabrication d'explosifs et discipline de fer. Un jour, ils constatent que l'une des leurs, Mariko, a disparu. Ils partent immédiatement à sa recherche et finissent par la rattraper. Penaude, la jeune femme baisse la tête.
2: Je voulais simplement faire une pause. J'avais besoin de retrouver ma famille et leur donner des nouvelles. Je comptais revenir après. Pardonnez-moi.
5: C'est nous, ta famille, Mariko. Personne ne doit descendre de la montagne sans notre permission. Abunta et moi.
3: J'espère que tu te rends compte de la gravité de ton acte. Mais j'ai confiance en toi. Tu resteras là le temps nécessaire pour faire ton autocritique.
5: La désertion doit être punie le plus sévèrement possible.
3: Je suis d'accord.
5: À l'avenir, il faudra dissuader quiconque de quitter la montagne.
0: L'autocritique devient vite une des règles de la vie du groupe, sous la férule de Yuko et Bunta.
5: Écoutez tous attentivement. Nous ne pouvons tolérer aucune permissivité face à l'autocritique. Le camarade Ichiro doit être frappé jusqu'à ce qu'il perde connaissance. À son réveil, il sera devenu un homme nouveau. Un véritable communiste, capable de mener la guerre jusqu'au bout.
1: Bien sûr, à la base, dans le communisme, on doit toujours faire son autocritique quand on est militant, tout ça. Mais là, c'était poussé vraiment à l'extrême. Ils utilisent le mot de sōkatsu. On traduit par autocritique, mais ça peut être aussi autosynthèse. Enfin, c'est un peu flou. Je pense que pour les militants eux-mêmes, ils savaient pas trop ce qu'ils devaient faire exactement. C'est pour ça que chacun se fait disputer, on va dire, se fait engueuler bien sévèrement par Bunta qui dit non, c'est pas ça que j'attends. Tu reviens sur tes erreurs, mais moi c'est pas des excuses, c'est une autocritique que je veux. C'était le seul moyen au final, le moyen qui n'a pas marché, mais pour renaître sous un nouvel homme. Les autres membres étaient tellement terrifiés par ces deux personnages qui sont vraiment à la fin complètement si on fait quelque chose de travers, c'est fini. Quand on est en groupe, presque séquestré en groupe dans la montagne et complètement isolé. Au Japon en plus, le fait que le groupe ne fonctionne pas exactement pareil qu'en Occident, il y a ce côté-là aussi où on se dit il faut que tout le monde soit pareil, pas de vagues, on va dire. On sait très bien que le camarade qu'on est en train de passer à tabac, il va pas renaître sous forme d'un nouvel homme communiste. Mais voilà, c'est pour ne pas faire de vagues que on reste silencieux et qu'on obéit aux ordres. Ça fait clairement penser à une secte.
0: Les reproches, les brimades, les coups, les humiliations, tous les moyens sont utilisés pour forcer les déviants à l'autocritique. Et quand quelqu'un ose quitter le groupe et redescendre dans la vallée, pas de quartier, peu importe l'amitié, l'avenir de la cause commande, le traître est traqué et purement et simplement exécuté en toute discrétion.
1: J'ai hésité, je savais pas s'il fallait que je montre vraiment que je sois frontal ou que les choses soient plus suggérées. Mais là, je voulais vraiment montrer le côté brutal des actes et les camarades étranglent. Je voulais vraiment montrer ce côté-là, montrer de manière frontale et pas faire dans la demi-mesure.
3: Vous avez fait votre devoir de soldat. Il n'y a pas à avoir honte ou à culpabiliser, au contraire.
0: Quant aux relations de couple, elles doivent être officialisées, approuvées par la chefferie. Flirt et maquillage interdits, pas besoin de rouge à lèvres pour faire la révolution.
1: C'est vraiment pour que tout le groupe soit égal et qu'il n'y ait rien qui soit différent de l'autre. Et pour devenir un soldat de la révolution, tout ce qui fait qu'on différencie hommes et femmes soit effacé. Donc pas de maquillage, pas de flirt entre révolutionnaires pour atteindre une sorte de pureté.
7: Oh

0: De crainte de voir leur refuge découvert par la police, Yuko et Bunta décident d'en changer. Sac sur le dos, la petite troupe progresse dans le manteau neigeux et gagne en altitude, parfois sous le blizzard. Après avoir joué au chat et à la souris avec les forces de l'ordre, l'étau se resserre sur le noyau dur.
1: Trois membres activement recherchés d'une organisation d'extrême gauche ont été appréhendés par la police à la gare de Karuizawa. Quelques heures après l'arrestation de leur chef présumé, il s'agirait de membres de la Ligue des communistes et de l'Armée pourpre.
2: Cette fois, ça sent vraiment le sapin.
1: D'autres membres de cette organisation pourraient s'être réfugiés dans
3: la ferme.
4: C'est qu'une question d'heure avant que les flics découvrent qu'on se planque ici.
0: Ici, c'est une auberge de montagne, un chalet de 3 étages, adossé au volcan Asama. La Ligue s'en est emparée et retient l'aubergiste en otage. La police prend ses quartiers avec de gros moyens. Commence alors 10 jours de siège, qu'Isaomut raconte en détail et que les médias japonais suivent en direct.
5: Tôt ce matin, une grue dotée d'une boule de démolition a été installée devant l'entrée de l'auberge afin de créer une ouverture sur la façade nord. Seule solution pour pénétrer dans le bâtiment, l'entrée étant obstruée par de nombreux meubles et tatamis. Le commissaire Shimamori a également déclaré à la presse que l'otage et les assaillants seraient évacués vivants, quoi qu'il en coûte.
6: Vive la révolution ! Continuez à vous battre, camarades.
7: Menottez-le.
6: C'est pour le peuple que nous luttons. Vive le patriotisme anti-américain.
8: Ça a marqué vraiment tout le Japon à ce moment-là, notamment mes beaux-parents qui sont aussi japonais et qui habitent pas très loin de ce chalet-là. Donc j'y suis allé, d'ailleurs, mais c'est complètement recouvert par la végétation et ça a été racheté et du coup on peut encore passer des nuits là-bas. Ça a été reconstruit, bien sûr. C'était vraiment cet épisode-là qui a fait que la gauche au Japon a une très très mauvaise image. Ça a un peu pas tué l'extrême gauche, mais la gauche aussi. Il fallait plus faire de vagues, donc on se range du côté du système. Voilà.
0: Saison rouge d'Isaomut est paru aux éditions Sarbacane. L'art de raconter le monde, réalisé par Alexandre Cayuela. 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Dans un instant, l'info et après le journal L'Atelier Politique, Frédéric Rivière reçoit David Chavalarias, directeur de recherche au CNRS, fondateur du Politoscope et auteur d'Elon Musk en 50 tweets, un ouvrage paru aux éditions du Seuil. À bientôt.

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3: Bonsoir à toutes et à tous. Vladimir Poutine rencontre les émissaires américains. Le président russe s'entretient avec les envoyés de Donald Trump pour tenter de mettre fin à la guerre en Ukraine qui dure depuis plus de 4 ans maintenant. Au Yémen, les combats les plus meurtriers depuis des années font craindre un retour à la guerre totale. Depuis jeudi, près de 200 personnes ont perdu la vie dans des affrontements entre les forces pro-gouvernementales et les rebelles houthis. Le président argentin a annoncé des enquêtes sur d'éventuels porteurs de projets pétroliers au large des îles Malouines, un territoire britannique sur lequel Javier Milei revendique une souveraineté de manière de plus en plus offensive ces derniers jours. Et puis un pavillon taïwanais dans une biennale d'art en Corée du Sud, de quoi déclencher un incident diplomatique entre Séoul et Pékin. On y revient à la fin de cette édition. Jared Kushner et Steve Witkoff sont arrivés à Moscou. Les émissaires américains sont reçus ce soir par le président russe Vladimir Poutine avant de se rendre demain à Kiev en Ukraine. Selon le porte-parole du Kremlin, le président russe s'est engagé à arrêter les frappes sur Kiev pendant 3 jours, comme l'avait suggéré Volodymyr Zelensky. Les deux Américains ont un objectif, Nicolas Feldman, avancer sur les pourparlers de paix.
5: À ce stade, rien n'a filtré sur le contenu de la feuille de route américaine. Les États-Unis comptent-ils par exemple mettre sur la table une option déjà évoquée, que l'Ukraine cède une partie de son territoire à la Russie? Jeudi, le président américain concédait tout juste avoir une idée pour la paix. Cette visite intervient en tout cas 10 jours après celle à Moscou du directeur de la CIA et elle traduit la volonté de Washington de relancer des négociations au point mort. Mais cette mission s'annonce difficile. À Kiev, on doute toujours des intentions de Vladimir Poutine de parvenir à un accord. Le renseignement ukrainien redoute même la préparation d'une nouvelle offensive russe. Moscou, de son côté, rappelle la position inébranlable de Vladimir Poutine énoncée il y a 2 ans autour de 2 conditions. Que l'Ukraine renonce à son projet d'adhésion à l'OTAN et qu'elle cède l'intégralité du territoire de 4 régions revendiquées par la Russie.
3: Nicolas Feldman, l'ambassadeur américain en Israël estime que l'État hébreu est responsable de la sécurité des Palestiniens qui vivent en Cisjordanie occupée. Déclaration de Mike Huckabee ce samedi, alors que les attaques de colons israéliens se multiplient envers les Palestiniens ces derniers mois. Pourtant, fervent soutien de la colonisation, le diplomate a donc toutefois appelé ce samedi à des conséquences sévères face à la violence des colons. Les États-Unis qui annonce avoir frappé 3 pétroliers iraniens dans le Golfe en riposte à une attaque de Téhéran contre 2 de ses navires. Washington dit avoir ciblé 3 bateaux faisant partie, je cite, d'un réseau occulte finançant les gardiens de la Révolution et leurs alliés. L'Iran promet des représailles plus dures si les attaques américaines se poursuivent. Au Yémen, de nouveaux affrontements ont eu lieu ce samedi entre forces pro-gouvernementales et rebelles houthis. 60 personnes ont perdu la vie, dont des civils. Les combats se poursuivent depuis jeudi, ont fait près de 200 morts. Marine de la Moissonnière, ce sont des combats les plus meurtriers depuis des années.
6: Après avoir annoncé en juillet un blocus maritime en mer Rouge contre l'Arabie Saoudite, les Houthis ont lancé une offensive terrestre pour s'emparer des zones bordant le détroit de Bab el-Mandeb. Leur but, consolider leur contrôle de cette voie maritime essentielle. Ce passage qui permet de relier l'Asie à l'Europe via le canal de Suez a gagné en importance depuis le début de la guerre au Moyen-Orient et le verrouillage par l'Iran du détroit d'Ormuz de l'autre côté de la péninsule. Les rebelles pro-iraniens ne tiennent pas aujourd'hui de secteur donnant directement sur Bab el-Mandeb, mais ils contrôlent la grande ville portuaire d'Odeida, plus au nord. Ils se sont également emparés de zones stratégiques dans les hauteurs qui pourraient leur offrir de nouvelles positions pour viser notamment des pétroliers saoudiens. Depuis que le Yémen a replongé dans la guerre en juillet, les attaques à coups de missiles, de tirs de roquettes et de drones se multiplient. Le gouvernement, qui reçoit le soutien de l'Arabie Saoudite, qui mène des frappes aériennes, a décidé ce samedi d'envoyer des renforts dans les zones où se déroulent des combats.
3: Marine de la Moissonnière, RFI 21h et bientôt 5 minutes à Magdebourg en Allemagne à la veille d'élections cruciales. 6000 personnes ont manifesté pour la démocratie dans la capitale de Saxe-Anhalt. Les électeurs de cette région de l'Est du pays sont appelés à voter demain dimanche et l'extrême droite est aux portes du pouvoir. Les sondages créditent l'AFD de 40% des voix. Ce samedi, donc, plusieurs milliers de personnes venues de toute l'Allemagne ont affiché leur refus d'une telle perspective avec des pancartes sur lesquelles on pouvait lire « Non aux nazis ». Plus jamais ça. Des centaines de manifestants anti-migrants ont bloqué ce matin l'accès au port de Douvres dans le sud de l'Angleterre. Des vidéos publiées sur les réseaux sociaux montrent des personnes vêtues de noir portant des cagoules affluées vers les routes qui entourent le port. Certains scandaient « Arrêtez les bateaux ». La manifestation a interrompu brièvement le trafic maritime entre la France et le Royaume-Uni dans la matinée.
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3: Le président argentin Javier Milei passe de la parole aux actes après un discours offensif sur la souveraineté des Malouines, ces îles sous souveraineté britannique situées à près de 600 km au sud-est des côtes argentines. L'archipel est administré par le Royaume-Uni mais revendiqué de longue date par Buenos Aires. Et le président argentin a annoncé l'ouverture de procédures contre d'éventuels porteurs de projets pétroliers au large des Malouines. À Buenos Aires, Théo Conscience.
7: Javier Milei a ordonné au ministère des Affaires étrangères argentin de passer au peigne fin les possibles liens de 45 personnes juridiques et morales avec des projets pétroliers au large des îles Malouines. Dans le collimateur du président argentin, il y a notamment le projet d'exploration pétrolière Sea Lion, porté par les firmes britanniques et israéliennes Rockhopper et Navitas Petroleum. Les deux entreprises ont assuré dans un communiqué que les annonces de Buenos Aires n'auraient aucun effet sur leurs activités. Samedi, l'entreprise SLB, l'un des géants mondiaux des services et des équipements pétroliers, a quant à elle annoncé qu'elle ne prendrait part à aucun projet au large des Malouines. Les sanctions argentines viseront non seulement les entreprises porteuses de projets pétroliers au large de l'archipel, mais aussi leurs fournisseurs et leurs actionnaires. Tous se verraient interdits d'activité en Argentine et se retrouveraient notamment exclus du méga-gisement de Vaca Muerta en Patagonie qui abrite l'une des plus grandes réserves de gaz et de pétrole non conventionnels du monde. Théo Conscience, Buenos Aires, RFI.
3: En Bolivie, 2 morts et 80 blessés après des explosions dans une installation militaire à une trentaine de kilomètres de La Paz. Les déflagrations ont eu lieu dans une enceinte où était stocké du matériel pyrotechnique. Des dizaines de maisons aux alentours ont aussi été endommagées, vitres brisées, toitures arrachées. Une enquête est ouverte pour homicide et blessures involontaires. Cet incident diplomatique entre la Corée du Sud et la Chine en cause, le pavillon de Taïwan à la Biennale d'art de la ville de Gwangju au sud-ouest de la Corée du Sud. Taïwan, un nom qui fait bondir les autorités chinoises qui revendiquent la souveraineté sur l'île. À Séoul, Camille Ruiz.
8: L'affaire remonte au mois dernier en août. Autorisé à participer sous un acronyme, c'est d'abord Taïwan qui s'est insurgé. Puis les organisateurs sud-coréens de la Biennale d'art de Gwangju ont fait volte-face. Le pavillon porte alors le nom de Taïwan. Mais c'est maintenant la Chine qui proteste. Une véritable stratégie, selon Mason Richet, professeur de politique internationale à l'université Hanguk des études étrangères.
9: Il arrive parfois que de tels incidents se produisent et que la Chine surréagisse. Elle s'en sert alors pour punir les petits pays ou pour tenter de les contraindre à adopter un comportement qui lui est favorable, comme moyen de pression. À l'heure actuelle, la Chine souhaiterait manifestement que la Corée du Sud soit moins liée aux États-Unis. Elle chercherait à trouver ce que l'on appelle des sujets de discorde, c'est-à-dire des sujets susceptibles de donner une mauvaise image de la Corée du Sud, afin que les États-Unis et la Corée du Sud, par exemple, ne restent pas aussi étroitement alliés.
8: L'incident diplomatique a poussé le gouvernement sud-coréen à réagir. Le ministre des Affaires étrangères a affirmé respecter la politique dite d'une seule Chine jeudi, c'est-à-dire que Séoul laisse à Taipei et Pékin le soin de régler le différend historique, mais à Gwangju, les artistes chinois ont annoncé boycotter l'événement et retirer leurs œuvres. Camille Ruiz, Séoul, RFI.
3: En France, les candidats à la présidentielle de 2027 s'étaient donné rendez-vous à la Grande Braderie de Lille ce samedi. L'événement a pris une ambiance très politique entre les stands de moules frites et les brocanteurs. L'ancien Premier ministre Gabriel Attal s'est promené pour échanger spontanément avec les passants. Jean-Luc Mélenchon, le leader de la France insoumise, lui a tenu un discours aux allures de meeting, s'affichant en défenseur du pouvoir d'achat. Chez les écologistes, Marine Tondelier a dit soutenir l'union de la gauche face à l'extrême droite qui menace.
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11: Bonsoir et bienvenue dans l'atelier politique. Dans cette émission, nous essayons de prendre le temps dont parfois le tumulte de l'actualité nous prive, le temps de la réflexion, de l'analyse, de la mise en perspective, avec l'ambition de comprendre ce qui nous arrive et peut-être aussi ce qui s'annonce. Et ce soir, nous allons prolonger notre réflexion entamée la semaine dernière avec David Chavalarias sur les effets du numérique sur les démocraties. Je rappelle que vous êtes directeur de recherche au CNRS, fondateur du Politoscope et auteur de deux livres qui sont au cœur du sujet, Toxic Data aux éditions Flammarion en 2022 et Elon Musk en 50 tweets aux éditions du Seuil en 2025. Bonsoir.
12: Bonsoir.
11: Et aujourd'hui, c'est à Elon Musk particulièrement que nous allons nous intéresser. Et pour comprendre ce que fait Elon Musk aujourd'hui, vous proposez de commencer par sa philosophie. Si tant est que
12: c'est comme ça qu'il l'appelle.
11: Voilà, sa philosophie. Et cette philosophie, donc, il l'a lui-même expliquée dans un tweet de 2018. J'ouvre les guillemets. La série Fondation et la loi Zéro sont au fondement de la création de SpaceX. Alors, Fondation, vous l'avez un peu évoqué la semaine dernière. Fondation, c'est l'œuvre de science-fiction d'Isaac Asimov, l'histoire d'une civilisation qui s'effondre. La loi Zéro, c'est la règle suprême qu'Asimov formule pour ses robots, et d'ailleurs que Elon Musk fait graver, je crois, dans ses voitures Tesla. Alors, de quoi s'agit-il exactement, et pourquoi c'est, selon vous, la clé pour comprendre ce que fait aujourd'hui Elon Musk?
12: Alors, bon, déjà, comme vous l'avez dit, Elon Musk ne fait que répéter ses références à Asimov, à Fondation, au fil et à mesure de ses tweets. Et donc, qu'est-ce que c'est? Fondation, c'est une saga d'Isaac Asimov, donc c'est une grande saga de science-fiction en plusieurs tomes, qui explique que l'humanité est devenue interplanétaire, elle est en synergie avec des robots intelligents, et elle colonise donc les galaxies, et à un moment donné, il y a une guerre entre les différentes composantes de l'humanité, et pour éviter que l'humanité ne disparaisse totalement, puisque évidemment l'humain est devenu très puissant, eh bien il y a une colonie qui va s'installer sur une planète très éloignée dans les galaxies, qui s'appelle Terminus, où vont aller des savants avec tout le savoir de l'humanité et qui vont attendre là se réfugier en attendant que en gros l'orage passe. Et Elon Musk, dès son plus jeune âge, est sensibilisé au risque de disparition de la Terre, mais à des échelles de temps millions d'années. Mais il sait qu'un jour, il y aura peut-être une météorite, qu'un jour, le Soleil va exploser, etc. Et donc, dans sa tête, le temps se raccourcit. Donc, il se dit, il faut absolument on ait une planète B pour le jour où la Terre ne sera plus là. Et donc, il veut essayer de répliquer ce qu'il a lu dans Asimov, c'est-à-dire un endroit en dehors de la Terre. Donc là, il a choisi Mars pour le moment, où il va pouvoir faire une nouvelle colonie humaine. Et si un jour la Terre explose, il y a une météorite, guerre nucléaire, etc., eh bien, au moins, l'humanité sera dupliquée ailleurs. Et donc, toute son entreprise, tous ses efforts, mais depuis qu'il est tout petit, vont dans ce sens-là. Et toutes les entreprises qu'il crée, que ce soit SpaceX, X, qu'il a racheté, Tesla, des entreprises pour creuser des tunnels, toutes ces entreprises-là ont un usage dual, c'est-à-dire faire des affaires sur Terre, mais préparer la colonisation de Mars et la construction donc de ce qu'il appelle Terminus. Et pour lui, c'est la motivation pour créer et mener toutes ces entreprises.
11: Donc toutes ces activités d'entrepreneur sont déterminées par la nécessité d'avoir de l'argent pour réaliser son grand projet martien.
12: Exactement.
11: Alors, vous évoquez un moment assez frappant lors d'un gala. Musk déclare à un de ses voisins de table qu'il n'a, je vous cite, enfin, je vous cite, et vous-même vous citez, puisque c'est dans ce livre, vous rapportez un grand nombre de... 50 tweets, hein, c'est le titre du livre. Il dit la chose suivante, donc, je n'ai pas fait beaucoup de contacts visuels avec les invités de ce soir, mais je suis plutôt doué pour émuler... le mode humain. Vous y voyez un vocabulaire digne d'un robot qui s'apprête à appliquer la loi zéro. Comment il faut comprendre ça? Qu'est-ce qu'il veut dire quand il dit émuler, c'est faire muter, c'est faire évoluer,
12: c'est agir comme un humain en fait. Dans ce gars-là, en fait, Elon Musk révèle qu'il serait Asperger, donc il aurait des troubles en fait de l'empathie vis-à-vis des autres.
11: Ouais.
12: Alors on ne sait pas si vraiment Asperger, mais il est certainement psychopathe au sens du trouble de l'empathie. Et donc il dit mais je me débrouille dans le monde humain en faisant comme si j'étais un humain. Et c'est pour ça notamment probablement que l'idée de robot intelligent est si importante pour lui, c'est-à-dire que les robots, il peut avoir des entités artificielles qui vont mimer les humains. Et j'aimerais revenir sur cette idée de loi zéro qui est vraiment fondamentale. Donc dans Asimov, on a une symbiose entre humains et robots qui vont coloniser les galaxies. Et pour éviter que les robots, qui sont les créatures de l'homme, ne se retournent contre l'homme, on inculque, enfin dans la saga, aux robots, trois lois fondamentales. Ouais. La première, c'est qu'il ne doit pas... porter atteinte à un humain ou, par son inaction, faire en sorte qu'un humain soit mis en danger. La deuxième, c'est qu'il doit toujours respecter et obéir aux humains, sauf si ça contredit la première loi. Et la troisième, c'est qu'il doit préserver son intégrité physique, sauf si ça contredit la loi 1 et 2. Hmm. Donc ça, ces trois lois veulent dire, en gros, l'humain est au centre, on ne peut pas porter atteinte à un humain et la mission d'un robot, c'est de protéger. Et en fait, Asimov...
11: Jusque-là, ça va, non?
12: Donc, jusque-là, ça va. Ouais. Et toute la saga d'Asimov est construite sur ces trois règles. Et à un moment donné, Asimov a ressenti la nécessité d'introduire une loi encore plus fondamentale, qui est de dire un robot doit préserver, ne peut pas mettre en danger l'humanité, c'est-à-dire un ensemble d'humains importants, ou par son inaction... faire en sorte que l'humanité soit en danger. C'est-à-dire qu'en gros, on peut se permettre de sacrifier quelques humains si c'est pour sauver l'humanité. Et il l'a appelée loi zéro parce qu'elle précède en fait la loi 1, 2 et 3, oui. Et donc elle est plus importante.
11: Oui.
12: Et ça, pour Elon Musk, ça a été un déclic. Parce qu'en fait, dans sa vision, construire quelque chose sur Mars, ça va demander beaucoup de sacrifices,
11: oui.
12: Y compris peut-être humains. Mais ça va, pour lui, dans son imaginaire, sauver l'humanité. Normalement, pour moi, c'est complètement idiot, mais bon, c'est son idée. Et donc, en disant la loi zéro est fondamentale, il va dire, eh ben, du coup, j'ai le droit de, en gros, saccager une partie de la Terre, une partie de l'humanité sur Terre, si c'est pour créer cette colonie sur Mars. Et donc, c'est pour ça, notamment, que au moment quand il a été à la tête du DOGE, donc cette agence fédérale américaine...
11: Oui, on va en parler, oui.
12: Eh bien, il a fait un certain nombre d'actions qui ont mis en danger un certain nombre de gens.
11: Alors, au fond, vous en parlez, c'est ce qu'on appelle le long-termisme, un courant philosophique que Elon Musk a d'ailleurs financé, et qui est une doctrine selon laquelle influencer positivement l'avenir à très long terme est une priorité morale absolue et qui peut... justifier des sacrifices dans le présent. Donc, ce que vous dites, c'est que Elon Musk est dans cette idée que on peut légitimer à peu près n'importe quoi, éventuellement n'importe quelle forme de brutalité, au nom d'un objectif lointain. Et puis, sans doute, peut-être pas pour lui, mais malgré tout, peut-être un peu incertain tout de même.
12: Bien sûr, bien sûr. Alors, c'est exactement ça. Et ce qu'il faut bien voir, c'est que donc ce courant long-termisme s'inscrit dans le très long terme. C'est-à-dire, quel est l'avenir de l'humanité à horizon 1 million d'années, 1 milliard d'années, même 1 trilliard d'années. Hein. Et leur objectif, c'est effectivement de maximiser, alors ça n'a pas vraiment de sens, mais de maximiser le bien-être de ces trilliards d'êtres humains qui vont un jour exister dans l'univers. Et pour cela, Elon Musk dit, si c'est ça le but, avec cette simplification de dire qu'un humain demain vaut autant qu'un humain d'aujourd'hui, ce qui veut dire que si on imagine qu'à 1 trilliard d'années, il va y avoir des trilliards d'humains qui vont vivre et mourir, eh bien, les 8 milliards d'humains aujourd'hui ne valent que dans la mesure où ils sont capables de perpétrer l'humanité plus tard. Et donc, ça justifie que les 8 milliards d'humains aujourd'hui peuvent être en partie sacrifiés si c'est pour, par exemple, créer une planète secours comme le souhaite le faire Elon Musk sur Mars. Et donc, du coup, ça donne tous les passe-droits sur Terre.
11: Vous en parliez il y a quelques instants. En février 2025, Elon Musk tweet « L'empathie est la faiblesse fondamentale de la civilisation occidentale ». C'est un propos qui en dit quand même long sur l'état d'esprit du personnage.
12: Bah, tout à fait. En fait, c'est quelqu'un.
11: L'empathie, faut le rappeler en deux mots, mais enfin, c'est quand même la capacité à se mettre dans la peau de l'autre.
12: Et à souffrir pour
11: autrui. À souffrir avec, à aimer, enfin, à partager intensément ce que son prochain.
12: Exactement. Vit, quoi. Exactement. Et c'est même au fondement de la civilisation.
11: Enfin, oui, c'est important comme.
12: C'est vraiment
11: qualité.
12: Quelque chose de fondamental. Oui, oui. Elon Musk, lui, n'a pas d'empathie, ne ressent pas.
11: Oui, l'empathie. Alors peut-être en raison d'une maladie, disiez-vous.
12: Voilà. Ouais. Donc, il est neuroatypique. Mais donc, il est convaincu que, par exemple, si vous dites, je vais pas construire ce centre pour faire décoller les fusées parce que il faut protéger l'environnement à cet endroit-là. Eh bien, en fait, vous allez contre l'intérêt de l'humanité. Si vous dites je vais essayer de sauver les plus vulnérables ou de les accepter dans des environnements de travail, même les personnes handicapées, même si elles sont un peu moins efficaces, mais parce qu'il faut les intégrer dans la société, il va dire non. En fait, vous êtes en train de faire quelque chose qui est moins efficace. Vous tirez une balle dans le pied. Il faut pas le faire. Mmh. Et donc, c'est cette idée-là de dire en fait. Il a une pensée de hiérarchie sociale et de dominance sociale. L'humanité, il faut sélectionner les meilleurs, que ces meilleurs-là construisent le futur, et tous les autres, on peut s'en débarrasser.
11: La réussite de ces entreprises est tout de même assez extraordinaire. Aujourd'hui, les Tesla sont parmi les voitures les plus vendues au monde. SpaceX fonctionne très bien. Starlink, son réseau de satellites, est aussi, je crois, une réussite. À quoi ça tient ? À cette personnalité si particulière, justement ?
12: Oui, alors donc Elon Musk est quand même quelqu'un qui est pour certaines parties visionnaire. Hein, quand par exemple il dit pour développer le spatial, il faut avoir des fusées réutilisables. Au début, personne n'y croyait. Il a réussi à le faire et ça lui a donné une avance technologique énorme. Mmh. Mais ce qui est important, c'est que vraiment il développe des technologies sur Terre, mais avec les exigences de technologie martienne, parce que c'est ça qui l'intéresse et c'est ça qui fait que en fait il va toujours au-delà de ce qui est nécessaire pour fabriquer un produit, puisque son produit doit marcher sur Mars. Et ensuite, il utilise ça dans le commerce, et ça fait des produits qui, parfois, sont supérieurs aux autres, effectivement. Et ça lui a permis, de construire des empires technologiques assez impressionnants.
11: Comment vous résumeriez la vision du monde d'Elon Musk ? Est-ce qu'on a affaire à un idéologue cohérent, un opportuniste qui adapte son discours à ses intérêts, ou encore à quelque chose de plus complexe ?
12: Bah, disons que c'est quelqu'un qui c'est un rêveur sans aucun scrupule. C'est-à-dire qu'il est obsédé par quelque chose et ça fait partie aussi certainement de son côté neuroatypique. C'est-à-dire que ça fait des années qu'il veut absolument aller sur Mars et faire que ça, donc il est concentré là-dessus. Oui. Et il n'y a que ça qui compte et tout le reste peut passer à la trappe tant qu'il arrive à réaliser ça. Oui. Et c'est ce qui en fait d'une certaine manière une personnalité dangereuse parce que il a des belles réalisations, ça il faut lui reconnaître. C'est quelqu'un très puissant. C'est l'homme le plus riche du monde. Hein. C'est le premier trilliardaire.
11: On peut même pas imaginer. 1 000 milliards de dollars. Avec
12: hein.
11: Peut-être bientôt 1 000 autres milliards de dollars à la clé.
12: Exactement.
11: En fonction des résultats de ses entreprises.
12: Exactement. Mais c'est quelqu'un qui n'en aura jamais assez, puisque son objectif, c'est de coloniser Mars et coloniser l'univers. Il est parti dans une fuite en avant qui, en plus, de lui dire de plein de spécialistes n'a aucun sens. Ça a aucun sens d'aller sur Mars pour essayer de faire quelque chose d'habitable. Mars n'a même pas de noyau magnétique qui protège des rayons magnétiques comme on l'a sur Terre. Donc en fait, Mars est proprement inhabitable. Les gens devront vivre sous Terre de toute façon. On ne pourra jamais terraformer Mars comme il le lit dans les livres de science-fiction, c'est-à-dire en gros recréer une Terre, une verdure et une atmosphère. C'est juste impossible. Il n'y a pas de noyau magnétique et Mars est hostile. Et même si on arrive
11: ce que vous dites là, parce que c'est intéressant, ça, ce sont des données scientifiques qui sont, moi je suis pas du tout spécialiste de Mars, mais ce sont des données scientifiques évidentes, incontestables.
12: Ah, complètement.
11: Mais alors, comment quelqu'un qui, on peut penser ce qu'on veut d'Elon Musk, mais ça n'est pas un sot, il n'est pas idiot.
12: Il est aveuglé par cette croyance.
11: Mais enfin, si on lui met sous les yeux des évidences, il les repousse.
12: Il y a beaucoup de gens très intelligents qui refusent certaines évidences du moment que ça va contre leurs valeurs fondamentales. Et la valeur fondamentale d'Elon Musk, c'est les livres de science-fiction, Douglas Adams, Isaac Asimov, et donc il emmène les gens dans cet imaginaire. Et d'une certaine manière, c'est un imaginaire qui marche. C'est-à-dire qu'il y a plein d'ingénieurs autour de lui qui ont lu les mêmes livres que lui et qui rêveraient de faire la même aventure. Et il est aussi peut-être galvanisé par ça. C'est-à-dire que même si, d'une certaine manière, une partie de lui-même sait que ça va pas marcher, L'aura que ça lui donne sur Terre est irrésistible.
11: Alors, on va évoquer la parenthèse politique, même si peut-être fait-il d'une certaine manière plus ou moins toujours de la politique Elon Musk. Mais le 12 février 2025, Elon Musk apparaît en t-shirt dans le bureau ovale. D'ailleurs, je ne sais pas si c'est à ce moment-là qu'il a l'un de ses enfants sur les épaules. Alors, c'est vrai que c'est totalement surréaliste comme scène. Il a un de ses enfants sur les épaules pendant que Donald Trump, lui, est entouré d'hommes en costume et il est en train de signer un décret visant donc à réduire la taille du gouvernement fédéral, et Musk donc dirige le DOGE, le Department of Government Efficiency, une structure, dites-vous, non prévue par la Constitution américaine, sans mandat électif, ni confirmation par le Sénat. Comment on peut expliquer qu'une démocratie comme les États-Unis puisse laisser un homme aussi puissant agir de cette manière ?
12: Parce qu'il agissait dans les intérêts aussi de Donald Trump, qui lui conduit cette démocratie américaine de manière mafieuse. En fait, le DOGE a été conçu pour détricoter l'État fédéral dans l'intérêt à la fois d'Elon Musk, parce qu'en fait il avait plusieurs agences fédérales qui inspectaient ses entreprises et donc qui risquaient de ralentir son activité, donc il les a toutes détruites, et dans l'intérêt de Donald Trump, qui lui aussi détruit en fait ce qu'on appelle les check and balance aux États-Unis, c'est-à-dire les contre-pouvoirs, et les agences fédérales sont des contre-pouvoirs. Et donc en fait, c'était un deal entre Donald Trump et Elon Musk. Donald Trump est aidé par Twitter et Elon Musk, et en contrepartie, il lui fait ce poste sur mesure qui s'appelle le DOGE. Et le DOGE, ce qui est important de comprendre, c'est que c'est une mission qui était dès le départ avec une durée limitée, parce qu'en fait, au-delà de, je pense, 128 jours, un contractuel américain doit répondre au Congrès, et donc il peut avoir une enquête du Congrès, et donc au bout de 128 jours, il démissionne, parce qu'en fait, il a fait énormément de choses illégales au moment du DOGE, et il a vraiment porté atteinte à l'État américain.
11: On va en parler dans un instant. L'un des architectes du projet 2025, le programme de gouvernement préparé par la droite radicale américaine avant l'élection de Donald Trump, avait explicitement écrit qu'il voulait mettre les fonctionnaires fédéraux, je cite, en situation de traumatisme, pour qu'ils perdent le sens de leur mission. Des milliers d'entre eux ont reçu leur licenciement sans préavis, avec désactivation immédiate de tous leurs accès numériques. Est-ce que vous croyez qu'il y avait malgré tout une authentique recherche d'efficacité administrative, même si elle était très brutale, ou simplement une volonté de détruire l'État, ou de le détruire en partie ?
12: Alors, en fait, par exemple, le DOGE avait promis des économies monumentales, ça a été un échec monumental. Donc, en termes d'efficacité économique, c'est une catastrophe. Par contre, effectivement, Russell Wood, que vous mentionnez, qui a écrit le projet 2025, qui est un projet très radical, et qui a annoncé comment ils allaient détruire l'État fédéral, en fait, renforcer le pouvoir de l'exécutif et détruire les contre-pouvoirs, a été écrit vraiment dans une intention idéologique. Il y a pas vraiment d'intention d'efficacité. L'efficacité, c'est juste un écran de fumée. Il y a une intention idéologique de prise du pouvoir de manière centralisée par Trump et son premier cercle. Et pour ça, eh bien, il faut détricoter l'État américain et donner moins de pouvoir aux agences fédérales.
11: Vous écoutez l'Atelier politique, émission réalisée par Mathias Golshani. C'est le moment d'une petite respiration musicale. On va écouter une chanson de Stromae qui s'intitule Carmen, qui là aussi, vous allez l'entendre, est au cœur du sujet. Et on se retrouve après les informations pour la deuxième partie de notre émission.
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0: Simon Bourtembourg.
2: En RDC, un incendie ravage une salle des fêtes en plein mariage à Kinshasa. Les autorités évoquent 22 morts et plusieurs blessés. La police scientifique poursuit ses constatations alors que l'origine du feu reste inconnue. Mobilisation citoyenne face à l'inflation à Dakar, née sur les réseaux sociaux. Le mouvement de contestation est donc descendu dans la rue ce samedi. Consommateurs et diaspora exigent des mesures d'urgence face à l'envolée des prix. Relancer les Verts avant le coup d'envoi des éliminatoires de la CAN, c'est la mission du nouveau sélectionneur algérien. Brahim Hamdani succède à Vladimir Petkovic à la tête des Fennec. On parlera du football encore avec un point sur les principaux résultats du premier tour préliminaire aller des Coupes d'Afrique. Une fête de mariage qui vire au cauchemar à Kinshasa, la capitale congolaise, sous le choc donc après le violent incendie qui a ravagé la nuit dernière un bâtiment de 2 étages. Le bilan est lourd et il ne cesse de s'alourdir. Au moins 22 personnes ont perdu la vie, d'après Norbert Mushiga, le bourgmestre de la commune de Lingwala. De nombreux blessés sont également toujours pris en charge dans les structures médicales de Kinshasa. Retour sur ce drame avec Patient Ligodi.
3: Au début, les invités sont installés dans la salle panacée. La musique joue, le marié vient d'entrer, la mariée est encore attendue. Une vidéo montre alors un départ des feux devant l'espace réservé au couple. Très vite, les invités cherchent à sortir. Mais selon le bourgmestre de Lingwala, Norbert Mushiga Ndindula, la salle ne dispose que d'une seule issue. La fumée complique l'évacuation et une bousculade se produit. D'autres images montrent des personnes inanimées, des appels au secours et des invités tentant d'aider les victimes. Au matin, les murs sont noircis, le plafond détruit et les armatures métalliques jonchent le sol au milieu des chaises endommagées. Le vice-premier ministre et ministre de l'Intérieur, Jacquemain Chabani, s'est rendu sur place avec le vice-gouverneur de Kinshasa et des responsables de la police. Le bourgmestre affirme, lui, que les normes de sécurité n'étaient pas respectées. Il promet des mesures contre les salles non conformes. La police scientifique poursuit ses constatations. L'origine du feu reste inconnue. Les mariés sont vivants, mais la mariée a été traumatisée selon l'autorité municipale.
2: Patient Ligodi du service Afrique de RFI. 30 jours pour le juste prix. Un hashtag diffusé sur les réseaux sociaux sénégalais est désormais scandé dans les rues de Dakar. Malgré la chaleur étouffante de l'hivernage, environ 250 personnes se sont mobilisées ce samedi matin dans la capitale sénégalaise. Alimentation, loyer ou encore transport, sénégalais et diaspora appellent à stopper la flambée incontrôlée des prix. Pauline Le Troquier a tendu son micro à l'une des manifestantes.
4: Ici, à Dakar, les prix sont excessivement chers comparés à d'autres pays même d'Afrique, comme les pays frontaliers également. On se croirait un peu à l'extérieur, de l'Europe, des États-Unis, ailleurs, alors que le pouvoir d'achat n'augmente pas. Tu te rends compte du SMIC qui n'est même pas à 100 000 francs. Même pas 150 euros. Et tu veux vivre avec des denrées qui augmentent tous les jours. Il y a le carburant qui a augmenté tout récemment. Mais c'est une chaîne de valeur. Si aujourd'hui, l'électricité, on ne le maîtrise pas, le coût du loyer, on ne le maîtrise pas, etc., etc. Dans tous les secteurs, tu te rends compte qu'il y a des augmentations sans précision, sans contrôle ni dialogue avec le peuple. C'est comme manger le tchiboudjian, c'est devenu un luxe. Et vous connaissez, c'est notre plat préféré. C'est très grave. Même si on te voit avec une boisson, on dit Minginos. Minginos, ça veut dire qu'il est en train de vivre sa belle vie. Ça devrait tous nous interpeller et nous inquiéter.
2: Le Sénégal encore et ses tensions politiques autour du calendrier électoral. Le PASTEF monte à présent au créneau et dénonce un report illégal des élections territoriales censées se tenir en janvier prochain. Aucun décret n'a encore été publié pour convoquer le corps électoral. Le parti d'Ousmane Sonko avait donc saisi au début du mois la commission électorale nationale autonome et le ministère de l'Intérieur. Si la Sénat s'est déclarée incompétente, le ministère de l'Intérieur assure lui qu'il reste du temps aux autorités sénégalaises pour fixer la date du scrutin. Des arguments balayés par le PASTEF qui accuse le président Bassirou Diomaye Faye de renouer avec les démons politiques du passé. Plus dommage sur le continent après la disparition d'une grande figure de la cause environnementale. Sena Aluka s'est éteint cette semaine à l'âge de 51 ans. Il laisse derrière lui un héritage majeur. Les jeunes volontaires pour l'environnement, devenus au fil des ans le principal réseau panafricain de la jeunesse engagé pour le développement durable. Djibi Niang, directeur de la branche sénégalaise de JVE, rend hommage à son fondateur.
5: Pour moi, il était un mentor, un grand frère, une source d'inspiration. C'est en grande partie grâce à lui que j'ai appris à comprendre que l'engagement environnemental pouvait être une véritable mission de vie. Comme lui, il en a fait une mission de vie. Vous savez, Sénat s'est engagé pour la protection de l'environnement, la lutte contre les changements climatiques, la promotion du développement durable, mais surtout la participation des jeunes et des communautés dans les décisions. Et pour lui, les communautés africaines devraient être actrices de leur propre développement. Et n'oublions pas aussi qu'à travers JVE, il a contribué à créer le plus grand espace de jeunes qui sont sur les domaines de l'environnement. C'est plus de 50 000 jeunes, c'est plus de 27 pays impactés. Donc ça, c'est Sénat. Il cherchait à former des personnes capables de poursuivre le combat après lui. Donc je me dis aujourd'hui que le meilleur hommage que nous puissions lui rendre, c'est de continuer son combat et de faire vivre les valeurs qu'il nous a transmises.
2: Djibi Niang, directeur de la branche sénégalaise de JVE au micro RFI de Jeanne Richard. RFI 20h36 à Alger et la fin du suspense sur le banc des Verts. Brahim Mdani est nommé à la tête des FENEC, c'est la fédération algérienne de football qui l'annonce ce samedi suite au départ de Vladimir Petkovic, démis de ses fonctions au début du mois d'août. Brahim Mdani, ex-international algérien, prend donc les rênes de la sélection A, alors que les qualifications pour la prochaine Coupe d'Afrique des Nations débutent à la fin du mois. Correspondance à Alger de Sofiane Anani.
6: Brahim Mdani, nouveau patron des Verts, un choix qui peut surprendre mais qui ne doit rien au hasard. Ancien international passé notamment par l'Olympique de Marseille et les Glasgow Rangers, Mdani compte 4 sélections avec l'Algérie et s'est ensuite tourné vers la formation et c'est avec les U21 algériens qu'il vient de frapper fort une médaille d'or aux Jeux méditerranéens. Une réussite qui a clairement pesé dans le choix de la fédération. À ses côtés, une figure bien connue du football algérien, Antar Yaya, ex-capitaine de l'Algérie, nommé adjoint, et Moussa Saïb, manager général. Un choix marqué par l'expérience des anciens, mais surtout par l'urgence. Un nouveau staff, une nouvelle page, mais surtout très peu de temps pour travailler. La Zambie et le Burundi seront les premiers adversaires du trio. Objectif, des résultats et une nouvelle dynamique pour la sélection algérienne. Sofiane Anani, Alger, RFI.
2: Allez, du football encore et un week-end placé sous le signe des Coupes d'Afrique avec le premier tour préliminaire à aller. Avec des débuts pour certaines équipes du continent en Ligue des Champions, notamment pour les Aiglons. Les Aiglons qui repartent avec un nul 0-0 face aux Éthiopiens de Sidama Bouna. À la faute à trop d'approximations, souligne l'entraîneur des Aiglons, Aman Adoum Toumia.
7: On regrette le résultat, mais on ne regrette pas la prestation des joueurs, d'autant plus que le plus difficile dans un match de football, c'est arriver devant le but. Nous sommes y arrivés plusieurs fois et maintenant nous avons connu des déchets techniques sur le plan offensif. Et la seule chose à faire, c'est de remédier en travaillant et encore en rectifiant le tir.
2: Aman Adoum Toumia au micro RFI de Nesta Yamgoto, le club champion du Congo qui tentera de faire la différence le week-end prochain lors du match retour en Éthiopie. Et quelques autres résultats toujours en Ligue des champions africaine, avec notamment la belle victoire à domicile de Mangasport de Mwanda, le club gabonais face au Namibien d'African Stars, 3-1 score final. Un match nul en revanche, un but partout entre le FC San Pedro de Côte d'Ivoire et les Rivers United du Nigeria. Cette fois en Coupe de la Confédération, toujours du football, les Togolais de l'ASCO de Kara ont frappé fort en écrasant Niamey, les Nigériens de l'AS ZAM 5-0. Le FC Diarra de Bamako a de son côté battu le National FC du Ghana 1-0. Match nul enfin entre l'AS Douane de Nouakchott et le Haïfa de Conakry. 2-2. Premier tour des préliminaires de Coupe d'Afrique qui s'achèvera demain. On y reviendra dans la dernière édition d'Afrique Soir avec Eric Mamrut. Mais avant ça, un mot de rugby également avec la victoire de l'Afrique du Sud ce soir 29-24 face aux All Blacks. Deuxième succès pour les Sud-Africains dans cette tournée de 4 matchs opposant les deux finalistes de la Coupe du Monde. 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
8: L'atelier politique avec David Chavalarias, directeur de recherche au CNRS, fondateur du Politoscope, auteur de 2 livres qui sont au cœur du sujet dont nous parlons, les effets du numérique sur le monde politique et sur les démocraties. 2 livres, donc Toxic Data, édition Flammarion 2022, et Elon Musk en 50 tweets, édition du Seuil 2025. Et nous nous consacrons aujourd'hui, enfin nous consacrons cette émission particulièrement à Elon Musk avec le support de votre livre. Et nous parlions juste avant les informations du DOGE, donc ce programme de réduction de l'administration américaine qui avait été confié à Elon Musk. Et la journaliste britannique du Guardian, Carol Cadwallader, prix Pulitzer pour avoir révélé en 2018 le scandale Cambridge Analytica, détournement de données de millions d'utilisateurs Facebook par des officines dites proches de Donald Trump. Et dans une conférence, cette journaliste a mis un nom sur l'action du DOGE, donc elle a appelé ça un coup d'État numérique. Est-ce que c'est l'expression juste selon vous ?
9: Alors pour moi, c'est tout à fait l'expression juste, au sens où quand vous mettez la main sur l'infrastructure numérique d'un État, comme par exemple les États-Unis, eh bien vous êtes tout puissant. Vous pouvez virer des personnes, comme ils l'ont fait par email du jour au lendemain, donc vous arrêtez des pans entiers de l'action de l'État. Vous pouvez aussi fermer des

0: Russell Kreitman, le pianiste, et Pete Novembre, le bassiste.
1: Mais vous, vous êtes né plutôt ici, dans le sud du Maroc, je crois, à côté de Chichawa.
0: Chichawa, oui, exactement. C'est pas Chihuahua, mais à côté de Chichawa.
1: Oui, mais ça fait un peu chicha aussi.
0: Oui. Si, dans une petite ville qui s'appelle Imintanout, dans le Haut Atlas, donc entre Agadir et Marrakech. J'ai grandi à Imintanout, mais je suis né dans un petit village, une petite maison, un truc comme ça, mais entouré de beaucoup, beaucoup de musique, beaucoup de musique traditionnelle, la musique de la communauté qui s'appelle Ahouesh. C'est la tradition des tribus. Qui se rassemblent, il y a de la danse, il y a du rythme, il y a aussi la poésie, l'improvisation.
1: Ça veut dire quoi, Ahouesh?
0: Ahouesh, c'est ça, c'est exactement cette forme de musique qui est originelle pour les Amazirs. Les Amazirs, ce sont ce qu'on appelle péjorativement des berbères.
1: Pourquoi donc, péjorativement?
0: Parce que ça vient de... Les Romains, ils ont appelé tout ce qui ne font pas partie à leur civilisation, barbarians, des barbares. Et après, ça changeait avec le français en des berbères, en anglais berbers. Mais nous, on n'a jamais appelé nous-mêmes des berbères, donc on est des Amazirs.
1: Et vous vous êtes formé à la musique au Maroc, alors?
0: Oui, mais pas académiquement, avec l'oreille musicale. Moi, j'ai appris la musique oralement, comme une tradition orale. Et je la transmis comme ça aussi, même avec les musiciens. Eux, les musiciens que j'ai dans le groupe, ils sont tous des gens avec des degrés dans la musique, du jazz et tout ça. Moi, je comprends, je sais les bases. Je sais comment communiquer avec eux, mais je suis pas. Voilà, j'étais né dans un petit village, il y avait rien, il y avait pas de moyens.
1: Il y avait pas de moyens, mais vous avez appris à jouer la musique quand même très vite, Fatah Rabou, et beaucoup d'instruments. Quels sont les instruments que vous jouez?
0: Ouais, je joue le banjo nord-africain. Beaucoup de gens, quand ils voient le banjo, ils pensent toujours aux Amériques, mais le banjo, il est venu de l'Afrique. Nous avons l'otar. C'est la même chose, donc je joue le banjo comme l'otar, dans le style de l'otar. Et après aussi, je joue le ribab, c'est un instrument, monocorde. C'est un instrument vraiment, vraiment fascinant. Aussi, je joue au violon de temps en temps, mais maintenant j'ai une violoniste professionnelle, donc...
1: Pourquoi est-ce que vous avez souhaité chanter en amazigh et faire fusionner cette langue amazigh et ses musiques, ses sonorités traditionnelles avec des sonorités très occidentales, parce que dans votre musique, il y a du blues, il y a un peu de funk, il y a même de la bossa parfois.
0: Oui, de la bossa, exactement. Oui, c'est ce qui m'arrive, moi, parce que j'ai grandi dans un petit village, une petite ville, et ma formation musicale a été sur la musique amazigh. Donc, je ne peux pas, à l'âge de 25 ans, de changer tout. Donc, ce que je faisais, et aussi des gens en Californie, quand j'ai rencontré des gens, au début, je pensais qu'il n'y aura pas des gens qui seront intéressés à ce type de musique. J'avais ce complexe d'infériorité parce que, comme on disait, les Américains, ils ont du jazz, ils ont tout ça, et on pensait que notre musique n'a pas cette valeur-là. Mais quand j'ai rencontré les gens, quand je jouais cette musique pour eux, j'ai trouvé une fascination, et aussi, ils ont reconnu la complexité des rythmes, la complexité de cette musique, donc ils sont intéressés de l'apprendre. Et moi aussi, parce que j'ai jamais limité aussi mon oreille à la musique traditionnelle amazigh, j'écoutais beaucoup de musique internationale, le reggae, le jazz, donc après, quand je commençais à faire des compositions, j'essaye de trouver une manière pour trouver ce pont entre les deux cultures, parce que maintenant, être dans un autre milieu, il faut savoir comment trouver ce pont entre les deux cultures, la culture amazigh que je ramène avec moi, et aussi ce que j'ai trouvé là-bas.

Et c'est l'un des métissages qui ont beaucoup emballé le public de Visa for Music à Rabat, comme sur cette chanson ondoyante Ho Ho, un titre tout simple mais aux paroles profondes que Fatah Habbou a interprété avec une joie manifeste et une grande, je vois venir Laurence, et une grande générosité.

0: Dodo. Alors, vous continuez, Laurence ?
1: Vous n'avez pas trouvé le sens du vent ?
0: Absolument.
1: Vous voulez chanter, vraiment ?
0: C'est le titre de cette chanson.
1: J'ai un gros réseau de producteurs.
0: Allez-y.
1: Non, mais vous. Je n'aurais pas cette... Non, allez, continuez, je vous
0: mais
1: en prie.
0: Mais n'empêche cette chanson. Fatah Abou l'a composée en une heure au cours d'une promenade dans la Médina de Marrakech. Alors, il regardait dans les petites ruelles les gens qui marchaient dans toutes les directions. Et cela lui a offert cette image. L'humanité, dans un bateau à voile, qui ignore dans quelle direction elle se dirige, d'où son rythme chaloupé.
1: C'est une image, c'est une métaphore avec ce qu'on vit aujourd'hui. Non, mais c'est vrai qu'on sent bien. Fléance Gnawa et Bossa, pardon.
0: Et oui, puis c'est le présent aussi. Et c'est ce qui m'a conduite, justement, à demander à Fatah Abou s'il se sent marocain, américain, maroco-américain, américano-marocain ou amaziro-américain.
2: Ça, c'est vraiment intéressant parce que en Amérique, c'est un petit peu différent. En Europe, l'État-nation modèle était fondée sur le mythe fondateur qui est un truc qui est toujours lié à une ethnicité. En Amérique, c'est pas ça. C'est des groupes, des gens qui viennent de partout. Donc, ils ont vraiment une version d'accueil qui est un petit peu différente. Je peux dire que les Américains, ils ont la notion de l'intégrité plutôt que l'intention d'assimiler. Pour moi, je suis américain intégré, mais culturellement, je suis amazir.
0: Et alors, ce soir, qu'est-ce que vous avez joué ?
2: C'est des singles. Avant, on faisait des albums, mais avec le monde digital maintenant, c'est difficile de faire des albums comme ça, de produire un album, si tu n'es pas en tournée. Donc, c'est difficile parce qu'un album comme ça, pour les gens physiques, ça ne dit rien. Et maintenant aussi, l'attention des gens, maintenant, est vraiment, vraiment très courte. Ils veulent une chanson d'une minute, deux minutes, un truc comme ça. Donc, je trouve que de produire les singles, c'est plus facile que de faire tout un album. Les gens ont plus de patience, même dans les réseaux sociaux, quand tu fais un truc, un clip de plus de deux minutes. Donc, les gens, ils ne veulent même pas regarder. Vraiment, je ne sais pas comment répondre à cette question.
0: Bah, peut-être voilà. Par les concerts, parce que ce soir, les gens étaient quand même extrêmement captifs et joyeux à ce concert.
2: Voilà, et c'est ça que j'aime. J'aime bien être sur scène. D'enregistrer, de faire des albums et tout ça, c'est bien, c'est du fun. Mais je pense, avec aussi l'intelligence artificielle maintenant, ce qu'on peut faire avec ça, c'est incroyable. Je pense que l'humain va retourner à un truc bio, un truc organique, cette connexion du concert, de voir l'artiste qui se produit sur scène, et tu entends les sons comme ça, qui sont naturels et tout ça. Moi, je pense qu'on va retourner vers les performances live que la musique enregistrée.
0: Et être ici, jouer au Maroc,
2: oui.
0: À Rabat en l'occurrence, qu'est-ce que ça représente pour vous ?
2: Pour moi, quand je chante aux États-Unis, je me sens toujours que les gens sentent juste 50%, juste la musique, même si j'essaie de leur traduire, mais c'est pas la même chose. Les gens, quand ils comprennent les paroles et tout ça, si tu joues avec plus de passion. C'est un petit peu théâtral, si je peux dire le mot.
3: So this song is inspired from Ahwesh, which is the communal dance. It's like a theater. There's improv in it. So we grew up in that type of communal dance. And it's a dedication to Ahwesh.

0: C'était Arwash Daza, donc. L'Arwash, cette tradition dont nous parlait Fatah Habbou, se décline aussi à travers une danse collective qui implique les femmes comme les hommes dans la même chorégraphie.
1: Eh bien.
0: Eh oui, une fièvre commune à laquelle Fatah Habbou dédie ce morceau. Ça te donne envie de danser, Laurence ?
1: Bah oui, et puis non, parce qu'en fait, pour te dire la vérité, moi j'aurais plutôt envie de me finir dans un hammam avec un petit gommage, mais alors pas d'huile, parce qu'après on glisse sur les savonnettes, ça va pas
0: ça,
1: du tout.
0: Ça fait bzzz.
1: Tu viens avec moi ?
0: Allez, on y va. Merci à Donatien Cahu pour la réalisation de ce reportage, aux artistes, à Tissi et à toute l'équipe du festival Visa for Music. Et merci Laurence pour cette belle invitation.
1: Mais j'ai bon goût.

0: 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That's it for tonight. Thank you very much.
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1: Charlotte de Rouen.
6: En Allemagne, ils sont venus dire non à l'extrême droite. Des milliers de personnes venues de tout le pays ont manifesté ce samedi pour la démocratie, alors que la région de Saxe-Anhalt pourrait basculer à l'issue des élections qui ont lieu demain dimanche. Vladimir Poutine a rencontré les émissaires américains. Le président russe s'est entretenu avec les envoyés de Donald Trump qui ont pour objectif de tenter de mettre fin à la guerre qui dure en Ukraine depuis plus de 4 ans. C'est un signe des fractures de la société israélienne. À Jérusalem, un café qui avait décidé d'ouvrir le samedi pendant Shabbat a dû fermer sous la pression des ultra-orthodoxes. La pratique religieuse est devenue un enjeu à l'approche des élections législatives d'octobre. Et puis en France, la grande braderie de Lille plongeait cette année dans une ambiance très politique avec la venue de plusieurs candidats à la présidentielle de 2027. Ils sont venus manifester pour la démocratie. En Allemagne, des milliers de personnes se sont rassemblées ce samedi à Magdebourg, la capitale de la Saxe-Anhalt. C'est là, en ex-Allemagne de l'Est, que l'AfD, le parti d'extrême droite, pourrait remporter demain les élections régionales. Reportage dans le cortège de notre envoyé spécial, Muriel Paradon.
7: Une ambiance bon enfant et un cortège coloré, mais des messages graves sur les pancartes. Non aux nazis, plus jamais ça. Pour beaucoup, l'arrivée au pouvoir de l'AfD en Saxe-Anhalt renverrait aux années les plus sombres de l'histoire allemande. Petra, une octogénaire venue du centre du pays, fait partie de l'association des mamies contre l'extrême droite.
8: Nous sommes la génération d'après-guerre. Quand j'étais jeune, j'ai demandé à ma grand-mère « Pourquoi vous n'avez rien fait contre ça ?» Et je ne voudrais pas que ma petite fille me demande un jour « Pourquoi vous n'avez rien fait ?»
7: Beaucoup de femmes dans le cortège, comme Méni, une habitante de Magdebourg, qui porte un sac arc-en-ciel. Elle proteste contre la politique familiale traditionnelle de l'AfD qui encourage les naissances.
9: Leur vision, c'est d'avoir des enfants et faire la cuisine. Mais moi, je vais décider par moi-même. Personne ne doit me commander. La liberté d'opinion, on l'a, mais il faut la garder.
7: Brigitte, elle, s'inquiète pour l'école. L'AfD veut supprimer dans les classes toute forme d'inclusion et séparer les enfants étrangers ou handicapés des autres. Elle est en colère.
9: Ils veulent exclure les enfants handicapés alors qu'ils doivent apprendre avec les autres. C'est atroce, de la haine et du dénigrement.
7: Comme ces trois femmes, ces manifestants venus de toute l'Allemagne et de tous horizons tentent dans un dernier sursaut de faire barrage à l'extrême droite et de défendre les valeurs démocratiques. Muriel Paradon, Magdebourg, RFI.
6: Les pourparlers entre le président russe Vladimir Poutine et les émissaires américains se sont achevés au Kremlin après environ 3 heures de discussion. C'est ce qu'indiquent les médias d'État russes. Des discussions pour mettre fin à plus de 4 ans de guerre en Ukraine. Steve Witkoff et Jared Kushner, envoyés par le président Trump, doivent se rendre demain à Kiev pour la première fois. En Croatie, des dizaines de milliers de manifestants rassemblés à Zagreb pour demander le nettoyage de déchets dangereux déversés déversés dans la région de la Lika, l'une des plus préservées du pays. 35 000 tonnes de déchets ont été découverts en 2025. Les autorités mènent actuellement une enquête sur 10 personnes et 4 entreprises soupçonnées d'avoir importé ces déchets. L'ambassadeur américain en Israël estime que l'État hébreu est responsable de la sécurité des Palestiniens en Cisjordanie occupée. Alors que les attaques de colons se multiplient envers les Palestiniens ces derniers mois, Mike Cavie, qui est pourtant un soutien de la colonisation israélienne, a appelé à des conséquences sévères pour les colons violents. En Israël, à l'approche des élections législatives, la question de la pratique religieuse est devenue un véritable enjeu. À Jérusalem, un café qui avait décidé d'ouvrir le samedi pendant Shabbat a finalement renoncé sous la pression des ultra-orthodoxes. Il représente 15% de la population dans le pays, mais beaucoup plus à Jérusalem. Le Bastimta sera donc désormais fermé pendant le jour de repos des Juifs après des semaines de bras de fer, Frédéric Misselin.
4: Une heure de patience dans la file d'attente pour obtenir un café au lait un samedi. Cet été, se donner rendez-vous au Bassimta était devenu un geste politique. Le café est situé dans une petite ruelle de Jérusalem. Il a surtout été ces dernières semaines un lieu d'affrontement. Les Israéliens laïcs venaient parfois de Tel Aviv pour montrer leur soutien à l'ouverture de l'établissement le jour du Shabbat. Les ultra-religieux de leur côté manifestaient contre chaque samedi matin. L'armée était systématiquement déployés dans le quartier pour éviter les violences. Le responsable du Bassimta a finalement cédé sous la pression des religieux. Dans une ville où 46% de la population juive est ultra-orthodoxe, quelques cafés et restaurants défient la stricte observance des interdits religieux, mais ils sont rares. Des bénévoles de diverses associations laïques ont annoncé que ce samedi, ils tiendront un café ambulant, éphémère, sur la place qui jouxte le Bassimta. La guerre du Shabbat n'est peut-être pas terminée. Frédéric Misselin, Jérusalem RFI.
6: Au Yémen, depuis jeudi, près de 200 personnes ont perdu la vie dans des affrontements entre forces pro-gouvernementales et rebelles houthis. Les rebelles pro-iraniens ont lancé une offensive terrestre pour s'emparer des zones bordant le détroit de Bab el-Mandeb, une voie maritime essentielle qui permet de relier l'Asie à l'Europe, alors que le détroit d'Ormuz, lui, est bloqué de l'autre côté de la péninsule. L'Iran a annoncé il y a un peu plus d'une heure avoir attaqué des pétroliers liés aux États-Unis en représailles aux frappes américaines contre 3 pétroliers iraniens dans le Golfe. Washington a dit avoir ciblé ces 3 navires qui faisaient partie, je cite, d'un réseau occulte finançant les gardiens de la Révolution et leurs alliés. Des frappes en riposte également à une attaque de Téhéran contre 2 navires américains. 300 drones abattus depuis le début de l'année à la frontière entre le Mexique et les États-Unis. Des drones utilisés par des organisations criminelles. Les États-Unis se sont félicités hier de ce résultat, Marine de la Moissonnière.
10: 300 drones éliminés en quelques mois, sans rien qu'au mois d'août, grâce à des armes à feu, des brouilleurs de signal et surtout des lasers que les États-Unis ont mobilisés à la frontière avec le Mexique. Le commandement nord de l'armée américaine ne précise pas si ces destructions ont eu lieu sur le territoire mexicain ou américain, ni à quel groupe criminel appartenaient ces drones, se contentant de parler de cartels se livrant à de la contrebande. Les autorités mexicaines, elles, pointent du doigt des passeurs. C'est qu'a expliqué le ministre mexicain de la Défense lors d'une conférence de presse hier.
11: Il s'agit de drones commerciaux qui sont utilisés essentiellement par des trafiquants d'êtres humains. Ces drones se contentent d'enregistrer des images et de les transmettre. Les passeurs cherchent à repérer la présence des autorités et à identifier des routes sûres.
10: Le général Ricardo Trevilla a également insisté sur les bonnes relations et la coordination entre les deux pays, mais il n'a pas indiqué si l'armée mexicaine avait participé à ces opérations.
6: Marine de la Moissonnière. Ce nouveau miracle au Népal, Bruxelles, 10 jours après la crue meurtrière. Deux nouveaux rescapés ont été retrouvés. Un ouvrier chinois extrait d'un tunnel du chantier du barrage sur la rivière Trichouli et une femme de 64 ans retrouvée vivante dans sa maison débordant de boue. Au total, 5000 personnes sont toujours portées disparues au Népal et 500 au Tibet chinois. RFI 23h et 8 minutes à Paris en France. Les candidats à la présidentielle de 2027 s'étaient donné rendez-vous à la Grande Braderie de Lille ce samedi. L'ancien Premier ministre Gabriel Attal s'est promené entre les stands pour échanger spontanément avec les passants chez les écologistes. Marine Tondelier a dit soutenir l'union de la gauche face à la menace que représente l'extrême droite. Et puis Jean-Luc Mélenchon, le leader de la France insoumise, a lui tenu un discours aux allures de meeting face à plusieurs milliers de personnes. Il a essentiellement évoqué les enjeux sociaux et économiques, proposant notamment la création d'un état d'urgence sociale.
12: Il y a un état d'urgence qui est prévu pour les situations d'insécurité. Eh bien, il doit y en avoir un quand la situation sociale des gens vivants est arrivé au point où c'est un trouble de l'ordre public et de l'ordre personnel. Voici ce qu'il faut faire d'urgence. Bloquer les prix, bloquer les marges de profit, bloquer les loyers pour ne pas être expulsés avant l'hiver. Augmenter les salaires et d'abord le SMIC.
6: Le leader insoumis Jean-Luc Mélenchon avec Raphaël Delvolvé du service politique de RFI.
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14: Bonjour à tous, merci de nous rejoindre sur France 24 et Radio France Internationale. Ici l'Europe fait sa rentrée après un été caniculaire et dense au regard de l'actualité européenne. Une rentrée pour le moins morose et nous allons en parler tout de suite avec François-Xavier Bellamy. Bonjour monsieur Bellamy.
15: Bonjour,
14: je rappelle que vous êtes le vice-président des Républicains et député européen dans le Parti Populaire Européen, ancien professeur agrégé de philosophie et tête de liste Les Républicains aux élections européennes, qui vous avez été réélu en 2024 avec 7,2% des votes, soit 6 députés dans votre groupe. Alors j'ai envie de commencer quand même par les questions internationales et plus spécifiquement la Russie accusée par l'Allemagne d'avoir piloté des drones pour organiser un attentat sur un aéroport à Leipzig. La Russie qui est aussi présente au G20 et les Européens n'en sont pas très contents puisqu'ils considèrent que c'est très prématuré. Qu'est-ce que vous pensez?
15: Mais il y a aujourd'hui la confirmation à travers ce qui s'est passé à Leipzig de ce que nous savons, de ce que nous voyons sur d'autres terrains, de ce que nous avons vu dans d'autres pays européens. La Russie cherche à tester l'Europe, elle cherche à tester l'OTAN. Et c'est une situation qu'il faut prendre très au sérieux parce que je crois qu'il y a là le signal de l'urgence pour l'Europe d'être plus forte. Non pas pour aller à la guerre, bien sûr, mais pour empêcher la guerre. Parce qu'on n'empêche pas la guerre, on n'empêche pas la menace et le conflit dans la faiblesse et la vulnérabilité. Et c'est la raison pour laquelle nous avons le devoir de renforcer nos forces armées nationales et de le faire ensemble au plan européen. C'est pour cette raison-là que j'ai porté, par exemple, le projet européen pour l'industrie de défense, EDIP, qui est rentré maintenant en application, qui permet que notre industrie de défense soit consolidée un peu partout en Europe et en France en particulier. C'est l'un des grands atouts, c'est aussi l'une des grandes responsabilités de la France de faire en sorte que demain, l'Europe soit mieux défendue, mieux protégée, et qu'ainsi elle dissuade de manière beaucoup plus forte toute perspective d'agression.
14: Et faut-il reparler aux Russes, et en particulier quand les Américains les invitent à un G20, à la surprise de tous?
15: Je pense qu'on ne peut pas faire comme si rien ne s'était passé, comme si rien ne se passait. La Russie est aujourd'hui encore, avec la décision de Vladimir Poutine d'attaquer l'Ukraine de manière unilatérale, en train de mener une guerre contre le peuple ukrainien, contre les civils ukrainiens. Et je voudrais dire que dans les moments dramatiques que nous aurons vécu cet été, il y a ces nouvelles atroces qui nous parviennent d'Ukraine de manière répétée, ces nouvelles de bombardements contre des populations civiles, contre des enfants, contre des familles, dans des lieux où il n'y a pas d'infrastructure militaire, pas d'objectif militaire. Cette situation-là, elle est intolérable. Bien sûr que à moyen, long terme, nous ne pouvons qu'espérer renouer avec le peuple russe et retrouver des relations d'amitié avec le peuple russe. Mais aujourd'hui, remettre le régime de Vladimir Poutine au rang des pays avec lesquels nous aurions des relations normales, ce serait en fait une forme de trahison de ce qui constitue, je crois, l'âme, l'esprit, l'intérêt, la sécurité de l'Europe et aussi les engagements qu'elle doit tenir pour pouvoir se faire respecter.
14: François-Xavier Bellamy, comme chaque semaine, nous vous livrons quelques infos, morceaux choisis. C'est l'Europe en bref avec Florine Osfater.
16: L'Islande ne reprendra pas les négociations d'adhésion à l'Union européenne. C'est ce qu'ont décidé 52,8% des Islandais lors d'un référendum consultatif le 29 août dernier. Cette île de 400 000 habitants, sans armée, avait déposé sa candidature en 2009, avant de suspendre le processus 4 ans plus tard. Malgré les menaces de Donald Trump sur le Groenland et le danger russe, les partisans du non l'ont emporté. Ils ont agité le drapeau rouge sur une perte de souveraineté dans le secteur crucial de la pêche, qui représente 40% des exportations. C'est une première pour une intelligence artificielle. ChatGPT a été classé comme moteur de recherche par la Commission européenne, qui le soumet désormais aux règles strictes du Digital Services Act de 2024. OpenAI, maison mère de ChatGPT, a donc 4 mois pour évaluer et garantir la sécurité de ses 159 millions d'utilisateurs européens. Dans le viseur, la diffusion de contenus illicites, les ingérences et la désinformation dans les élections, mais aussi l'impact sur la santé mentale des utilisateurs. Santé tout court, la Commission a décidé de suspendre temporairement les importations de viande bovine en provenance du Brésil. Et ce, quelques mois seulement après l'entrée en vigueur de l'accord contesté de libre-échange avec les pays du Mercosur. La porte-parole de la Commission européenne explique.
17: Nous avons des règles qui interdisent l'utilisation d'antibiotiques pour la croissance des animaux. Ce sont des règles que nos partenaires doivent respecter également.
16: Même si les quotas entre les quatre pays ne sont pas encore répartis, l'accord autorise l'exportation de 99 000 tonnes de viande bovine du Mercosur.
14: François-Xavier Bellamy, l'Union européenne, elle a suspendu les importations de volailles et de bœuf brésilien, d'œufs et de miel. La Commission européenne estime que le Brésil n'a pas donné de garantie suffisante sur la conformité de ses produits avec les règles européennes, notamment sur l'utilisation abusive d'antibiotiques dans l'élevage. Est-ce qu'on fait bien ?
15: La Commission européenne, d'une certaine manière, elle finit par reconnaître la légitimité du combat que nous avons mené pendant des années contre cet accord avec le Mercosur. Non pas que nous soyons contre le commerce international, mais nous avons la certitude que nous n'avons pas le droit, après avoir imposé des règles toujours plus contraignantes aux agriculteurs qui produisent chez nous, d'accepter, d'importer ensuite des produits du monde entier qui ne respectent aucune de nos règles et de supprimer les droits de douane pour que ces produits puissent inonder nos marchés. C'est de la santé des Européens qu'on parle. Mais c'est aussi, bien sûr, de la possibilité pour notre agriculture de continuer de produire sur notre sol. Nous avons besoin de cette sécurité alimentaire et d'une certaine manière, en montrant si rapidement après la mise en œuvre provisoire du Mercosur que le Brésil n'est pas conforme, l'un des plus grands pays du Mercosur, le plus grand pays agricole de ce bloc n'est pas capable de simplement garantir la fiabilité de ses productions sur le plan sanitaire, eh bien la Commission européenne, même si cette mesure est probablement temporaire, montre que nous avions raison de tirer la sonnette d'alarme.
14: Parlons quand même de cet été. Les Européens, les Français ont souffert de la canicule, mais plusieurs organisations non gouvernementales considèrent que vous êtes parmi les eurodéputés français, François-Xavier Bellamy, qui s'est le plus opposé au texte de régulation climatique. En 2025, vous avez voté un paquet omnibus qui vise à alléger l'obligation de plans de transition climatique pour les entreprises.
15: On a voté ce paquet omnibus.
14: Les multinationales, elles représentent 20% des émissions de CO2.
15: Mais ce qui représente l'essentiel des émissions de CO2 dans le monde aujourd'hui, ça n'est pas l'Europe qui représente moins de 10% des émissions, ça n'est pas la France qui représente moins de 2% des émissions. Ce qui représente l'essentiel des émissions de CO2, c'est la production qui se fait dans d'autres pays qu'en Europe. Je pense à la Chine, parce que chaque année, elle fait un nouveau record d'utilisation du charbon. Je pense à l'Asie en général, je pense à l'Inde, je pense aux États-Unis. Et notre grande responsabilité comme Européens, elle n'est pas d'abord dans ce que nous produisons, elle est d'abord dans ce que nous importons. Et en disant ça, je ne dis pas que nous ne sommes pas responsables, mais je dis que notre premier devoir, si nous voulons protéger la planète, c'est d'importer moins et de produire chez nous. C'est de donner moins de parts de marché sur notre sol à des productions importées, on parlait du Mercosur, qui ne respectent aucune de nos règles. Et la condition pour cela, c'est de rendre à nos entreprises la liberté de produire. Et c'est pour ça qu'effectivement...
14: La liberté, mais quand vous pensez à un géant pétro-gazier comme Total Energy, 1% des émissions mondiales tout de même, autant que la France, qui n'intègre pas dans son plan de vigilance les émissions de ses clients, et la justice française vient de le pénaliser pour cela.
15: Mais c'est ça qui est absolument stupéfiant. Tous les pays du monde aujourd'hui utilisent des énergies fossiles. Personne n'en est complètement sorti. Donc, tant qu'on utilise des énergies fossiles, il y a des gens qui les extraient pour pouvoir nous les fournir. Et de fait, les Français, aujourd'hui, ils vont à la pompe à essence pour faire rouler leurs voitures, mais les industries ont besoin aussi de ces énergies pour continuer de travailler. Il faut électrifier nos usages. Il faut, pour ça, défendre ce contre quoi nous nous sommes battus avec tant d'organisations écologistes et tant d'élus de gauche
14: contre,
15: ou de l'écologie politique.
14: Les organisations
15: nous nous sommes battus contre ces organisations pour défendre le nucléaire qui était de manière complètement climato-sceptique attaqué par ces forces-là.
14: C'est pas une solution d'urgence, le nucléaire.
15: Pendant qu'on travaille avec ces énergies fossiles, c'est une chance pour la France d'avoir un acteur pétrolier international capable de nous fournir de l'énergie dont nous avons besoin tout en investissant massivement comme le fait Total aujourd'hui dans les énergies renouvelables. Je dis pas ça parce que je défends Total.
14: C'est pas du greenwashing un peu,
15: allez regarder les plans d'investissement de Total, vous verrez si c'est du greenwashing. La vérité c'est qu'aujourd'hui tous ceux qui veulent fragiliser l'économie européenne le font au profit de l'économie asiatique, de l'économie chinoise, de l'économie américaine, qui sont beaucoup plus nocives. Tout ce que nous ferons contre les producteurs français, industriels, agricoles, contre ceux qui sont capables de continuer de nous fournir ce dont nous avons besoin, nous le ferons aussi contre la cause de la planète.
14: Parlons d'une autre crise, après la crise climatique, vous avez parlé d'urgence climatique, celle de la migration. Ceuta, l'enclave espagnole en Afrique du Nord, donc, qui a plongé le pays, l'Espagne, dans la crise, avec 80 000 migrants en situation irrégulière fin juillet, 10 000 qui sont toujours sur place, bloqués. Les Européens, au lieu de faire preuve de solidarité comme ils l'avaient fait par le passé, peut-être dans des grandes crises migratoires, eh bien, on pointait du doigt cette Espagne. Est-ce que c'est parce qu'elle est dirigée par le social-démocrate Pedro Sanchez? Est-ce qu'il est responsable et coupable plus que les autres?
15: Il est parfaitement responsable. Ça n'est pas l'enclave de Ceuta qui a plongé l'Espagne dans la crise. C'est le gouvernement socialiste espagnol. Et quand Pedro Sanchez dit, il y a quelques mois, qu'il va régulariser 1 million d'étrangers en situation irrégulière sur son sol, quand il dit publiquement qu'il veut faire en sorte que ceux qui sont rentrés ou restés illégalement en Espagne, donc en Europe, puissent recevoir des papiers, qu'est-ce qu'il fait en réalité? Il envoie un message au monde entier. Et moi, je comprends que ce message soit reçu. Et je comprends tous ceux qui, sur le continent africain, se disent, je veux arriver en Europe, je veux pouvoir tenter ma chance, je vais utiliser cette voie d'accès qui m'est offerte par un gouvernement qui décide, en réalité, de récompenser l'illégalité.
14: 1 million de personnes, c'est aussi le bilan de Giorgia Meloni en Italie, cette régularisation sur 4 années.
15: C'est tout à fait inexact.
14: D'une droite radicale.
15: Mais Giorgia Meloni n'a pas régularisé. Elle a délivré des titres de séjour.
14: D'abord, une première fois régularisée, 500 000.
15: Elle n'a jamais régularisé. Elle a délivré des titres de séjour. Et évidemment, on peut être d'accord ou pas avec la politique migratoire de Giorgia Meloni, mais il y a une différence majeure entre délivrer des titres de séjour, c'est-à-dire permettre à des gens de rentrer légalement dans votre pays, et légaliser des gens qui sont rentrés illégalement. Si je me suis battu pour porter le règlement retour au Parlement européen, c'est pour que l'Europe sorte de l'impuissance actuelle. Et je pense aujourd'hui aux habitants de Ceuta qui sont directement victimes de cette situation. Nous la connaissons aussi en France. Je pense par exemple à Mayotte ou à des territoires qui sont singulièrement marqués par l'impact de l'immigration illégale, mais qui fait aussi des drames humains chez tous ceux qui sont victimes de l'Eldorado qui leur est promis par les réseaux de passeurs qui sont aujourd'hui les mafias les plus dangereuses du monde. Eldorado qui en fait ressemble à la fin, à un enfer, parce que les gens qui sont attirés par cette promesse d'une Europe qui leur tendrait les bras se retrouvent à la fin dans une situation infiniment précaire dans nos villes et dans nos pays où nous n'avons évidemment pas les moyens de les accueillir.
14: Alors revenons à Giorgia Meloni, hein, qui dirige donc un gouvernement de coalition entre la droite et la droite plus radicale. Elle a été la première à dénoncer la négligence supposée de l'Espagne lors de la crise de Ceuta justement en juillet. À son arrivée au pouvoir en Italie en 2022, elle a promis une ligne dure sur l'immigration. La réalité est beaucoup plus complexe en Italie. Reportage tout de suite de Luc Brown et Renaud Lefort.
18: Le débat sur la politique migratoire italienne a rebondi le 19 juillet. À Bologne, un Marocain est asphyxié par des policiers lors de son interpellation. La justice italienne a ouvert une enquête sur sa mort qui a suscité des grandes manifestations, mais aussi des réactions contradictoires au sein de la coalition de Giorgia Meloni. À Rome, les bénévoles de l'association Naga apportent une aide administrative et juridique aux migrants. Sa présidente, Emilia Bitossi, s'inquiète du climat délétère.
19: La propagande politique du gouvernement italien de droite, dirigée par Meloni, rend le ressentiment envers la soi-disant invasion d'étrangers bien plus acceptable et répandu. Pourtant, il n'y a aucune invasion.
18: Symbole de la ligne dure de Giorgia Meloni, un centre de rétention en Albanie où les migrants risquent d'être renvoyés. Cette politique a fait école dans l'UE, ouvrant la voie à une directive retour visant à externaliser dans des pays tiers le traitement des migrants. L'eurodéputé centriste Sandro Gozzi commente.
20: Cette histoire des centres en Albanie, c'est un échec complet. Sur 5 ans, l'Italie, les contribuables italiens, va dépenser autour de 650 millions d'euros. Elle avait promis de garder dans ses champs jusqu'à 35 000 personnes, il y en a une centaine, mais elle a réussi à convaincre en Europe et les nouveaux règlements sur les retours qui a été adopté par l'Union européenne et inclut aussi des solutions inspirées du modèle albanais qui est un échec. Donc là, c'est vraiment un paradoxe.
18: Le gouvernement se félicite d'un solde migratoire réduit de 63% depuis 2022. Mais face au vieillissement de la population et aux pénuries, la Confindustria, fédération des patrons, a réclamé une main-d'œuvre étrangère nombreuse. Le gouvernement Meloni s'apprête à délivrer 500 000 permis de travail extra-européens les 3 prochaines années, en ayant déjà régularisé 500 000 de personnes, un record en Europe.
14: Alors, François-Xavier Bellamy, on voit dans ce gouvernement Meloni, on voit des montées de violences anti-migrants en Italie, un centre à l'extérieur des frontières de l'Union européenne en Albanie qui ne marche pas bien, puisqu'il est, il est vide. Régularisation
15: attention,
14: rapide.
15: Attention, je voudrais simplement corriger ce qui a été dit par l'intervenant qui s'exprimait. Ce centre n'a rien à voir avec ce que le règlement retour veut faire. Ce centre, il est fait pour externaliser le traitement des demandes d'asile. C'est-à-dire que si vous arrivez en Italie et que vous demandez l'asile, vous êtes théoriquement susceptible d'être conduit dans ce centre en Albanie pour attendre l'issue de la procédure. Ça ne fonctionne pas notamment parce que la justice italienne n'a pas laissé se poursuivre, en tous les cas à opposer beaucoup de contradictions à cette mise en œuvre.
14: Aux engagements humanitaires de l'Italie.
15: Mais ce que nous allons faire ici avec le règlement retour, c'est complètement différent. Ce n'est pas externaliser des gens qui demandent l'asile, mais c'est expulser en dehors des frontières de l'Europe des gens qui, par exemple, ont été déboutés du droit d'asile, qui en tous les cas sont illégalement présents sur le sol européen et qui aujourd'hui, pour beaucoup de raisons, sont de fait inexpulsables. Aujourd'hui en Europe, moins de 20% des décisions de retour sont réellement exécutées. Est-ce qu'il faut s'arrêter là et dire c'est parfait, tout est correct?
14: La France a dit qu'elle ne suivrait pas et notamment
15: Emmanuel Macron ne sera plus là dans quelques mois et on aura, j'espère, un président de la République qui mettra en œuvre cette politique qui est attendue aujourd'hui par tous les citoyens d'Europe.
14: On va en parler, mais parce que notamment on peut les expulser vers des pays avec lesquels ils n'ont aucun lien. L'Ouganda, le Rwanda, est-ce que c'est favorable à... est-ce que c'est humanitaire d'abord?
15: Est-ce qu'ils ont un lien avec la France s'ils y sont présents de manière illégale?
14: Qu'est-ce que ça peut donner de les emprisonner dans des pays où ils n'ont aucun lien?
15: Ça n'est pas un emprisonnement, c'est simplement une manière de reconduire hors de nos frontières des personnes qui s'y sont introduites de manière illégale. Il n'y a que l'Europe qui est dans cette situation d'impuissance. Vous ne rentrez pas illégalement en Chine, au Japon, aux États-Unis. Vous ne rentrez pas illégalement dans un pays africain. Les pays qui nous entourent, ils ont des frontières, ils les font respecter. C'est normal. Ça n'est pas seulement leur droit, c'est leur devoir, c'est leur responsabilité. Maintenant, il faut qu'il soit très clair que si vous arrivez illégalement ou si vous restez illégalement sur le sol européen, vous n'avez aucune chance de vous y établir durablement. Et ce jour-là, il n'y aura plus de passeurs, il n'y aura plus de morts en mer Méditerranée et on retrouvera un monde en ordre où on pourra retrouver aussi partout dans le monde la responsabilité d'offrir des perspectives d'avenir à une jeunesse qui la cherche.
14: Alors François-Xavier Bellamy, vous avez porté justement au Parlement européen ce règlement retour, à cette occasion mis en place une alliance alternative entre le Parti populaire européen, donc votre parti, les Républicains, etc., et des groupes plus à l'extrême droite, les Patriotes, le Rassemblement national. Il n'y a plus de cordon sanitaire des votes comme il y avait à une époque.
15: Il n'y a jamais eu de cordon sanitaire des votes, hein, je vous rassure.
14: En tout cas, il y avait une grande majorité au centre entre le PPE et jusqu'au Vert, justement. Jusqu'où l'alliance entre la droite et la droite radicale, le Rassemblement national, est-ce qu'elle est souhaitable au national aussi?
15: Mais vous savez, la question, il faut la poser à nos collègues macronistes, il faut la poser à nos collègues socialistes. Moi, j'aurais rêvé que le règlement retour soit voté par tout le Parlement européen. Parce que je pense que le sujet de la lutte contre l'immigration illégale, c'est un sujet qui devrait nous réunir. Parce que je pense qu'on peut débattre autant qu'on voudra de est-ce qu'il faut plus ou moins d'immigration légale. Moi, je pense qu'il en faut beaucoup moins. Mais je comprends que cette question puisse animer la discussion dans le pluralisme démocratique. En revanche, tous les gens qui défendent en permanence l'état de droit, je pense à nos collègues macronistes ou à la gauche qui s'indignent dès qu'ils détectent une atteinte à l'état de droit et à raison. Mais comment se peut-il qu'alors ils aient choisi de protéger l'état de non-droit que nous connaissons aujourd'hui en matière d'immigration?
14: Oui, la question que vous pour souhaitez
15: moi j'ai proposé, si vous voulez,
14: pérenne, droite et extrême droite au Parlement européen. Et est-ce qu'au national, vous pensez que les Républicains doivent faire alliance avec le Rassemblement national?
15: Mais moi, je défends la candidature de Bruno Retailleau en France. Je continuerai de me battre pour son élection. Aujourd'hui, Marine Le Pen est candidate. Je ne me reconnais pas dans sa candidature pour de nombreuses raisons. Quand elle lance sa campagne en disant qu'elle renouvelle sa promesse de garantir la retraite à 60 ou 62 ans pour les Français, mais c'est une folie. C'est une folie aussi pour l'Europe. On a appris au moment où je vous parle aujourd'hui même que la France empruntait à des taux d'intérêt qui sont record depuis la crise financière de 2008. Dans cette situation-là, promettre que nous allons continuer d'endetter le pays pour payer les retraites, ce qui est surtout le sujet sur lequel nous devrions éviter de piller nos petits-enfants, eh bien cette promesse-là, elle me paraît être incroyablement dangereuse pour l'avenir de la France, mais aussi pour la stabilité de l'Europe dans son ensemble.
14: Merci François-Xavier Bellamy d'avoir été notre invité aujourd'hui. Merci à vous de nous avoir suivis pour Ici l'Europe sur France 24 et Radio France Internationale. Restez en notre compagnie, l'actualité continue.
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22: Bonjour, bienvenue sur RFI, bienvenue dans le goût du monde, sur la broche aujourd'hui en vadrouille à Paris pour parler d'un plat que je dirais un plat de ralliement, une viande grillée, juteuse, glissée dans du pain ou bien une galette. Appelez-le un petit peu comme vous voulez, ce plat, c'est un grec, un kebab, un shawarma, un gyros, même un tacos, je crois qu'on pourrait presque aller jusque là. Ici chez Merci, nous sommes dans le 19e arrondissement de Paris, c'est un kebab.
23: Prononcé comme ça aussi.
22: Parce que, en fait, je crois que c'est la prononciation...
23: En turc, exactement.
22: Oui. Voilà. Alors, on a déjà entendu deux voix. Bonjour Noé Lazare, merci.
23: Bonjour et merci beaucoup de me recevoir aujourd'hui.
22: Donc, Merci, votre restaurant, c'est le deuxième.
23: Après Gemus, ouvert en 2018.
22: Gemus, qui est rue Ramel. Alors, on est toujours à Paris.
23: Exactement.
22: Et toujours sur un même concept, on est vraiment autour du kebab avec une petite surprise cependant chez Mersin, puisqu'il y a aussi sur la vitrine le mot de Tantouni.
23: Exact.
22: Mais ça, on va en parler un petit peu au fil de l'émission. Très content aussi aujourd'hui d'être avec Nourdané Boursier. Bonjour Nourdané.
24: Bonjour.
22: Alors, vous êtes cuisinière, une cuisinière nomade, globe-trotteuse. C'est écrit en tout cas sur le livre que vous avez publié aux éditions de L'Épure, qui s'appelle « Le yaourt, 10 façons de préparer ». Vous êtes née en Turquie, oui. Vous avez vécu à Istanbul, au Brésil également et à Paris. En apprenant que vous aviez publié le yaourt, je dois vous dire que tout de suite, je me suis dit, attendez, yaourt, kebab, kebab, yaourt. J'avais très envie de vous réunir et donc merci.
24: Merci à toi de m'inviter.
22: Alors pour plusieurs raisons, en fait, j'avais envie de vous réunir, tout ça parce que je me suis dit que le donneur kebab et le yaourt déjà se marient quand même à merveille.
24: Oui. Enfin,
22: peut-être que c'est pas le cas, c'est une impression peut-être.
23: Oui, c'est une évolution, peut-être même plutôt.
24: Oui, certains kebabs se marient avec le yaourt. Le yaourt est très consommé en Turquie, la viande aussi, donc les deux sont souvent servis ensemble. Après, la sauce yaourt ou une quelconque sauce dans le kebab, c'est pas très turc.
23: Effectivement, même pour revenir d'un point de vue terminologique, en fait, ce qu'on appelle aujourd'hui kebab en France veut juste dire grillade. Et en Turquie, c'est vraiment, enfin, Nourdane me dira si je me trompe, mais ça désigne vraiment beaucoup plus les grillades, et en particulier les grillades au charbon de bois, alors que c'est le terme d'honneur qui désigne vraiment le fait de cuire une viande sur une broche qui tourne. Et donc, du coup, effectivement, je pense que le yaourt peut être associé au kebab turc, je pense en particulier à l'adana, non, qui est souvent servi avec un petit peu
24: Le whisky à Nalpacha qui est...
23: Voilà.
24: En fait, c'est une broche tournée, coupée finement, mise sur des morceaux de pain avec une sauce tomate un peu relevée et par-dessus le yaourt. Et on le mange comme ça.
22: Alors, il ne me croit pas, mais en fait, je vérifie à l'instant que kebab et yaourt vont très bien ensemble.
23: Non, mais par contre, effectivement, en France, on a pris l'habitude de consommer ce qu'on appelle donc du coup en France kebab, mais ce qui est du doner. On a pris l'habitude de consommer le kebab avec une sauce.
22: Une sauce blanche. Mais on va raconter tout ça aussi. En fait, ce que je voudrais juste dire, c'est qu'en termes de goût et de saveur, le grillé de la viande et le lacté du yaourt.
24: Et l'acidité, surtout.
22: Et l'acidité, qu'on va avoir. Ce sont deux saveurs qui se marient bien. Déjà, mais vous avez déjà répondu à ma première question. Non, ma première question, je voudrais que vous nous donniez le sentiment de goûter un kebab pour en avoir cette sensation et ce goût nourdanais.
24: Le kebab tel qu'on l'entend ici en Europe, moi je l'ai goûté en Turquie. C'est une viande grillée, effectivement. Et j'aime ce côté caramélisé de la viande. Enfin, c'est surtout ça que j'aime dans cette viande. Pas la dinde, pas le poulet, pas tout ça. Vraiment la viande... soit d'agneau, soit de veau, qui est bien grillé, avec quelques pickles ou des touchous, comme on dit, c'est les légumes lacto-fermentés.
22: D'accord.
24: Bon, généralement, c'est un peu d'oignon et un peu de concombre.
22: Ça va apporter de la fraîcheur et de l'acidité.
24: Voilà, oui. Et parce que les Turcs mangent des légumes avec tout aussi, je pense. Enfin, on va pas manger sans légumes. C'est des grands consommateurs de légumes, de fruits. Donc, on va toujours accompagner, quel que soit le mets ou le plat... de légumes, crus ou cuits. Voilà, donc c'est un goût, moi, c'est ce côté un peu salé caramélisé, puis cette voilà, c'est ce gras animal qui brûle un peu et qui donne ce parfum qui ça fait saliver. C'est le mot kebab, c'est vraiment c'est plus une méthode de cuisson, et ça peut être des légumes aussi. Et c'est le contact direct, moi je dirais, avec le feu, donc
23: c'est ça,
24: de bois ou de charbon.
23: Quoi,
24: Et on va griller avec des brochettes ou sans brochettes cette viande au contact de la braise, quoi. Mes parents, qui ne sortaient pas trop au restaurant, avaient quelques restaurants qu'ils adoraient. Et puis nous, on allait souvent manger ces iskandal. Et ce sont ces kebabs à l'horizontale qui tournent, qui sont coupés très finement et qui sont servis avec le yaourt.
23: L'iskandar, c'est une petite bombe calorique, hein. C'est du pain frit avec dessus de la viande à kebab, de la sauce tomate arrosée de beurre fondu avec une sauce au yaourt. On mange ça, on est bon pour l'hiver.
24: C'est un goût qui est très accessible à tout le monde, un peu comme la pizza chez les Italiens. Il y a le yaourt, l'acide, il y a la tomate un peu sucrée, un peu acide, il y a le gras de la viande, et puis il y a ce pidet. Et tout ça est recouvert.
22: Cette galette.
24: C'est une sorte de galette un peu plus épaisse que le pain fin. Et par-dessus, comme si tout ça ne suffisait pas, c'est du vrai beurre fondu.
23: Voilà. Histoire de...
24: un beurre noisette qui vont passer par-dessus, un beurre moussant.
22: D'accord, très
24: bien. Et on va manger ça une fois par mois, quoi. Pas plus.
22: Est-ce que vous avez des souvenirs un peu équivalents vous qui n'êtes pas né en Turquie.
23: Exactement. Bah, en fait, étant parisien, né à Paris dans le 14e arrondissement, moi j'ai deux souvenirs marquants de kebab. C'est mon premier kebab de parisien mangé au kebab d'Alésia, dans un kebab tout ce qui est de plus quelconque, entre guillemets. Et donc ça, ce souvenir-là, c'est vraiment le souvenir du petit pain tout mou, pas du tout grillé, imbibé d'une sauce blanche justement et algérienne, pas maison du tout, avec quelques petits légumes qui se battaient en bataille dedans et qui franchement auraient pu être absents, ça aurait pas changé grand chose, et 3 tonnes de viande, qui était une viande qu'on a quand même mis avec les copains, on a mis je crois bien 7 ans à savoir ce que c'était, enfin à commencer à se poser la question de ce que ça pouvait être, c'est-à-dire qu'il y a un jour un de nous quatre qui a demandé mais c'est quoi en fait
22: c'est
23: la viande
22: dedans.
23: Et on avait tous un avis différent, on s'est rendu compte que ce jour-là on était persuadés depuis 7 ans de manger un truc différent. Donc voilà, c'est la barquette jaune qui est en polystyrène qui s'ouvrait avec la viande qui dégoulinait de partout, on avait ça pour 5 balles ou 6 balles à l'époque, avec les sauces, les frites à côté dans la même barquette qui trempaient dans le jus de la viande, frites bien évidemment industrielles. Ça c'est le premier souvenir que j'en ai, et c'est un souvenir qui somme toute est un souvenir ému, hein, franchement.
22: Et on le fait à votre hôtel.
23: Voilà,
22: la description est très précise.
24: Très précise.
23: aujourd'hui j'en remangerais deux par semaine en jouant aux jeux vidéo à 4 heures du matin, non, sans doute pas, mais c'était une belle période, ouais, et puis c'était les premiers entre guillemets pas dans la street food pour nous, donc c'était iconique. Et après, le deuxième souvenir, c'est bien évidemment la première fois que j'ai goûté un kebab à Berlin, kebab qui encore une fois n'a rien de traditionnel turc, parce que c'est des kebabs dits aux légumes, donc avec beaucoup de légumes à l'intérieur, et où là, pour le coup, grosse claque culinaire de manger ça, parce que très intelligent, parce que ça faisait un mix entre tous les sandwichs qui avaient bercé mon enfance. Je retrouvais un petit peu de l'as du falafel dedans, avec du chou rouge mariné, dans des pitas libanaises. Donc, et c'était des sandwichs qui, moi, m'ont marqué étant petit, parce que déjà, il y a tout le truc qui va avec, de la longue queue devant, les gens qui se pressent pour manger ce sandwich. Le sandwich qui est fait très rapidement, avec des énormes tas de crudités qui ont toutes l'air très bonnes parce que cuisinées, avec ces différentes sauces qu'ils mettent, avec bref, l'as du falafel, pour moi, c'était vraiment un sandwich et un lieu de référence.
22: D'accord.
23: Et donc, du coup, ouais, à Berlin, j'ai découvert ce plaisir d'avoir tous les sandwichs que j'aimais un petit peu réunis en un seul, un pain pidé au sésame croustillant avec une viande caramélisée, là en l'occurrence du poulet, donc encore une fois très différent de ce qu'on peut envisager en Turquie, mais du poulet avec ses légumes grillés aussi, des carottes fondantes, des pommes de terre, des aubergines, un petit peu de fromage frais sur le dessus. Ça a été une petite révélation, quoi, de voir que le kebab pouvait être aussi bien travaillé que ça. Le kebab, encore une fois, le doner, hein, je parle.
24: Le doner. Ouais. Ça veut dire tourner, oui. Ouais. En fait, le nom entier, c'est doner kebab, mais on va dire juste le début.
23: Doner, ouais.
24: Parce qu'après, t'as shish kebab, t'as Adana kebab, Ufa kebab, partager un kebab. Donc, on va tout appeler kebab.
22: D'accord.
24: Mais voilà, le doner, c'est effectivement celui qui tourne.
22: Mais comment se mêle le yaourt? Puisque de ce que vous nous avez dit depuis le début de cette émission, en fait, le yaourt, il n'est pas du tout évident, en tout cas en Turquie, d'associer la viande, le yaourt, de kebab, c'est pas une évidence.
24: En fait,
22: je suis très déçue, mais bon, c'est...
24: Non, on va associer le yaourt à beaucoup de plats à base de viande, évidemment. Le yaourt est utilisé dans les soupes, est utilisé dans les sauces, est utilisé dans les pâtes, dans les raviolis, au petit déjeuner, enfin... Le yaourt est omniprésent. En Turquie, donc avec la viande aussi. Mm-hmm. Mais le kebab, doner kebab, donc celui qui tourne, dont on parle, on ne le mange pas avec le yaourt. Voilà, c'est plutôt des légumes, pas autant qu'en Allemagne, pas aussi élaboré non plus. C'est vraiment de la viande bien grillée avec un petit peu de tomate peut-être. Sinon, non, il y a des kebabs à base de yaourt. Yaourt kebab, ça existe, le kebab au yaourt.
22: Okay.
23: Mais c'est vrai que lors de certains de mes voyages à Istanbul, j'avais été dans un des doners les plus réputés là-bas, où c'est assez impressionnant parce que c'est des broches qui sont gigantesques, c'est 300 places assises. Effectivement, c'est servi de manière très simple, c'est-à-dire que c'est du pain à la vache, donc le pain le plus fin possible,
22: très souple.
23: Très long, cuit au tandoor, donc dans le four creux, préparé à la main, quelques oignons au sumac.
24: C'est une baie acide, quoi.
23: Ouais. C'est ça. Puis une viande qui est pesée, ce dont on n'a pas l'habitude non plus en France, mais parce que c'est une viande qui coûte cher. C'est généralement uniquement du bœuf ou du veau. C'est une viande qui coûte relativement cher. Et d'ailleurs, le doner en Turquie coûte relativement cher par rapport au reste, parce que c'est une viande de bonne qualité. Donc on prend une portion de 100-150 grammes, coupée très fin, quasiment pas assaisonné, c'est vraiment une marinade très discrète pour avoir le goût de la viande. Et donc du coup, on est à des années-lumière du kebab ou du doner berlinois ou même européen, où on rajoute plein de trucs dedans, des sauces, des machins.
24: C'est donc vraiment pour le goût de la viande qu'on va le manger, quoi.
22: Qu'on va le manger, c'est l'appréciation de ce goût de la viande.
24: C'est l'appréciation de ce goût de la viande, qui est mariné quand même, d'ailleurs dans la marinade, il y a du yaourt et quelques petites épices.
22: Ouais. D'accord.
24: On va préparer ça à l'avance, on va taper la viande, on va l'affiner, on va la mariner, puis ensuite on va la monter dans la broche, sur la broche, quoi.
22: Okay.
24: Et ensuite ils vont mettre une crépine d'agneau éventuellement ou de mouton dessus pour
23: pour apporter un peu de gras quand même.
24: un peu de gras
22: sans le beurre cette fois-ci.
24: Sans le beurre, oui.
22: D'ailleurs, c'est le goût de cette viande en fait qui est à la base de ce plat. Pour le coup, si on doit avoir un point commun entre tous les kebabs, shawarma, gyros qu'on va trouver autour de la planète, c'est vraiment ce goût pour la viande et cette viande qu'on va monter en branche. Donc, couper cette viande, en avoir des lamelles et ensuite en faire donc un plat qu'on va avoir dans une assiette. Il a voyagé, mais ça restait.
23: Enfin, un des trucs que je trouve passionnant avec le kebab, c'est que c'est peut-être le plat de street food qui fait appel à nos racines les plus anciennes. C'est-à-dire que faire tourner de la viande sur une broche, je pense que nos ancêtres les plus lointains le faisaient déjà.
22: Oui.
23: La cuisson à la verticale a l'avantage que la viande se nourrit elle-même de ses propres sucs. C'est-à-dire qu'une fois que ça va commencer à cuire, le gras et les sucs de la viande vont nourrir le reste de la broche. Mais voilà, effectivement, après, ça a voyagé.
24: C'est ce grand débat, est-ce que c'est les Allemands qui ont inventé le kebab vertical,
22: etc. On a peut-être pas tranché.
24: Bah, moi, je pense qu'ils ont tout simplement éventuellement mécanisé la chose.
2: Oui.
24: Voilà.
2: Mais on s'est dit qu'on n'allait pas trancher justement parce que l'idée, c'est de revenir sur ce voyage du kebab qui a, en tant que plat, a beaucoup voyagé. Il a accompagné l'émigration.
24: Oui.
2: Comme dit Pierre Raffard, le géographe passionné d'alimentation, il le dit très très bien. Un plat qui se diffuse, qui voyage, il arrive et il s'implante. Et du coup, il va prendre toute la culture alimentaire de l'endroit où il s'implante pour devenir autre chose.
23: Un truc qui me passionne aussi, justement, avec le kebab, c'est le fait qu'à chaque fois qu'il traverse une frontière, il s'adapte, il se transforme, il garde une partie de son essence et parfois il retombe même sur certaines traditions auxquelles on pensait pas forcément. Typiquement, le fait qu'on le serve aujourd'hui avec une sauce blanche en France, c'est sans doute pas en référence à une tradition turque, mais on retrouve quand même une logique, comme le disait Mourdané, d'avoir cette viande servie avec un yaourt un petit peu acidulé. Effectivement, où qu'on aille dans le monde, le kebab s'est adapté aux coutumes, à la culture culinaire et au goût des personnes à qui elle s'adressait. Et donc, par exemple, en Allemagne, je pense que ça s'est popularisé parce que ils l'ont mis dans ce pain, ils ont rajouté des ingrédients qui étaient peut-être des ingrédients qui étaient plus connus du grand public allemand à cette époque-là, etc., pour en faire un sandwich qui soit inspiré peut-être de la culture turque, mais adapté à la culture allemande. Et puis après, il y a des Parisiens, je ne citerai personne, qui s'inspirent des kebabs allemands, qui eux-mêmes s'inspirent des kebabs turcs pour en ouvrir un à Paris.
2: Et après, dans l'histoire, on a vraiment le trajet de cette migration, parce qu'on a la création de la République turque en plus les accords de Lausanne en 1923, tout l'empire ottoman qui s'effondre et le début de voyage aussi, l'expatriation, l'exil de plusieurs populations, notamment des turcs catholiques.
24: Oui, d'ailleurs, j'allais dire que le pita est sûrement intervenu parce que, les Grecs, eux, leur sandwich ou leur pain, c'est le pita quand même.
2: Tout à fait.
24: Et donc, c'est cette petite poche. Ils ont même combiné les deux cultures, je dirais.
2: Notamment des turcs catholiques.
24: Oui, d'ailleurs, j'allais dire que le pita est sûrement intervenu parce que, les Grecs, eux, leur sandwich ou leur pain, c'est le pita quand même.
2: Tout à fait.
24: Et donc, c'est cette petite poche. Ils ont même combiné les deux cultures, je dirais.
23: Oui, et puis même en termes de terminologie.